0: Est tombant un dimanche, la liturgie de l'Église propose de la fêter en solennité lundi. Toutefois, pour les Lyonnais et notre région, cette fête des Lumières est consacrée à l'Immaculée Conception, faisant suite à un dogme proclamé en 1854 par le pape Pie IX dans une solennité grandiose pour l'Église à Rome le 8 décembre. Voilà, ce dogme est un dogme de foi. Pouvez-vous nous en dire un peu plus sur ce dogme de l'Immaculée Conception ?
1: Alors, tout à fait. Peut-être que je pourrais simplement préciser qu'effectivement, cette fête de l'Immaculée Conception a lieu le 8 décembre, traditionnellement dans l'Église. Or, il se trouve que le 8 décembre tombe cette année un dimanche. Le dimanche, c'est le jour du Seigneur. Et surtout, les dimanches de l'Avent, qui nous préparent à Noël, sont très importants. Et donc, la liturgie... Puisque c'est dans ces temps de l'Avent, eh bien nous méditons sur le mystère de Marie qui est enceinte, qui va nous donner le Sauveur. Eh bien, la liturgie a pensé que c'était bien de pouvoir laisser la place pleinement à ce dimanche de l'Avent, cette préparation à la venue du Sauveur en contemplant Marie, et de décaler cette fête de l'Immaculée Conception au jour suivant, c'est-à-dire le lendemain, c'est-à-dire le 9 décembre. Donc cette traditionnelle fête de l'Immaculée Conception qui tombe d'habitude le 8 décembre, cette année, tombe à 9 décembre, c'est un petit peu décalé, mais ce n'est pas grave du tout. Alors pour ce qui est de ce dogme de l'Immaculée Conception, c'est un dogme très important. Les dogmes, il y en a finalement assez peu dans l'histoire. Il y en a eu... en moyenne, un par siècle maximum, un peu moins. Donc, ça veut dire que c'est rare que l'Église, tout d'un coup, se mette à proclamer un dogme. On en parlera sans doute un peu plus tout à l'heure. Mais ça a été une grande joie pour toute l'Église de recevoir ce dogme de l'Église. C'est le pape Pie IX qui est bienheureux, donc le bienheureux pape Pie IX qui a désiré proclamer cela. Ce n'était pas quelque chose, une innovation. Vous savez que lorsque le pape parle ex cathedra, lorsqu'il proclame un dogme, il ne dit pas simplement bonsoir ou il fait beau aujourd'hui ou bien il va falloir aller vous coucher, bonne nuit, etc. Non, s'il dit un dogme, c'est quelque chose de sérieux, donc il concerne la foi et les mœurs. Et donc il ne le fait pas tous les quatre matins. C'est un petit peu exceptionnel. Et là, le pape a consulté en fait l'ensemble des évêques du monde entier pour savoir si c'était opportun, s'ils avaient cette foi, s'ils partageaient cette foi que Marie était Immaculée Conception, et si c'était opportun de le faire. Et non seulement il a consulté tout le monde, mais s'il a consulté tout le monde pour vérifier cela, c'est parce que beaucoup de demandes lui étaient revenues. Beaucoup de gens avaient dit « Nous désirons, Saint-Père, avoir ce dogme de l'Immaculée Conception. Nous croyons que Marie a été conçue sans péché et nous voulons recevoir ce dogme. » Ce qui fait que le cardinal Newman a pu écrire, ce n'est pas simplement que le pape a décidé qu'il y aurait un dogme de l'Immaculée Conception. Et donc maintenant, tous les catholiques sont obligés d'y croire. C'est pas ça du tout, disait le cardinal Newman. C'est parce que tous les catholiques y croyaient, tous y croyaient, que le pape s'est senti obligé de faire le dogme.
0: Oui, notamment ici à Ars, Saint Jean-Marie Vianney a consacré sa paroisse à l'Immaculée Conception le 1er mai 1836, donc bien avant ce dogme proclamé par le pape Pie IX. Et d'autre part, à Massabielle, suite aux apparitions qui ont commencé le 11 février 1858, le 25 mars, la Vierge Marie, la Dame, comme le disait Bernadette, lui dit « Je suis l'Immaculée Conception ». En quelque sorte, elle vient confirmer le dogme proclamé 4 années auparavant.
1: Alors, c'est vrai que ça, c'est assez beau. Le dogme de l'Immaculée Conception, c'est 1854. Et Marie apparaît à Bernadette en 1858, 4 ans plus tard. Et là, on peut voir l'humilité de la Vierge Marie. La Vierge Marie qui ne vient pas du tout contredire le pape, donner des idées. Elle vient tout simplement accompagner et confirmer ce que le pape a dit 4 ans plus tôt. C'est assez extraordinaire. Alors, comme je vous le disais, le pape n'a fait que confirmer la foi de tous les fidèles. 18 ans auparavant, en 1836, c'est vrai que Jean-Marie Vianney avait consacré sa paroisse à Marie conçue sans péché. Et c'est cela que ça veut dire.

0: La formule que nous aimons dire encore et toujours, c'est « Ô Marie conçue sans péché, priez pour nous qui avons recours à vous ».
1: Donc cela veut dire qu'elle n'a pas connu le péché originel, comme chacun d'entre nous, nous naissons avec ce péché.
0: Voilà,
1: nous sommes les héritiers d'Adam et Ève, nos premiers parents qui ont fauté.
0: Alors,
1: donc elle ne l'a pas connu.
0: Elle ne l'a pas connu. Alors, je vais pouvoir rentrer un petit peu plus effectivement dans cette explication de ce que c'est que cette Immaculée Conception. Peut-être que je termine en appuyant que donc tout le peuple chrétien s'était préparé à ce dogme, mais que Marie est restée très douce, très humble, et n'est apparue à Bernadette que 4 ans après le dogme, comme pour le confirmer. Mais en même temps, c'est une femme pleine de finesse, Marie. Donc, elle vient aller quelque part un tout petit peu plus loin, dans le sens où elle indique des choses très belles. Elle dit non simplement « j'ai été conçue de façon immaculée », c'est-à-dire sans péché, mais elle dit « je suis l'Immaculée Conception ». Comme si j'étais moi-même Immaculée Conception. C'est un petit peu étonnant, et ça nous ramène à son nom propre. Je suis l'Immaculée Conception, ça veut dire c'est mon nom, quoi. C'est mon être même. Et ça nous ramène en fait au fondement biblique dont nous parlerons tout à l'heure, Marie qui est pleine de grâce. Lorsque l'ange s'adresse à Marie, à l'Annonciation, il ne l'appelle pas Marie. Il ne l'appelle pas Marie. Nous, on a l'habitude de dire « Je vous salue, Marie, pleine de grâce ». Mais en fait, c'est nous qui rajoutons Marie. Mais l'ange ne dit pas « Je vous salue, Marie, pleine de grâce ». Il dit « Je vous salue, pleine de grâce ». Pleine de grâce, c'est le nom de Marie. Et nous, comme nous le verrons tout à l'heure, et ça rejoint en fait le nom de Immaculée Conception. Donc Marie, elle va un petit peu plus loin. Enfin, elle explicite, elle illustre ce que le pape a dit. Et aussi, elle l'illustre en n'apparaissant pas n'importe quel jour. Car comme vous le savez, Marie est apparue à Sainte Bernadette à Lourdes en 1854, le 25 mars, en 1858, le 25 mars. Et le 25 mars, c'est le jour, la fête de l'Annonciation. Alors on pourrait se dire, mais pourquoi est-ce que Marie nous dit qu'elle est Immaculée Conception le jour de la conception de son fils ? On aurait pu se dire, ben Marie, elle s'est un petit peu trompée. Elle aurait dû plutôt apparaître, dire « Je suis l'Immaculée Conception » le jour de sa conception à elle.
1: Oui, oui.
0: Alors, il faudrait calculer quand est-ce que sa conception, comme elle est née en septembre, le 8 septembre, en fait, son anniversaire le 8 septembre, la nativité de Marie. Donc, il faudrait calculer pour savoir 9 mois avant, pour avoir le... Mais non, mais Marie n'a pas du tout cela. Elle a voulu montrer le jour où le Christ a été conçu. Et donc, on voit bien le lien. Marie dit « Je suis l'Immaculée Conception » le jour anniversaire de la conception de son fils.
1: Qui et donc, est virginale, la virginité de Marie. Souvent, on confond. Immaculée Conception, on mélange tout.
0: Alors, c'est vrai qu'on confond Immaculée Conception et virginité de Marie. Parce que c'est vrai que c'est des mystères que l'on peut confondre quand on n'a pas tellement l'habitude. Et c'est vrai que si on se dit, tiens, Marie a dit cela le 25 mars, c'est le jour de l'Annonciation. Marie, on lui annonce qu'elle va avoir un enfant sans avoir de rapport avec un homme, de toute façon par l'Esprit Saint, par le don de l'Esprit Saint. L'Esprit Saint te couvrira de son ombre. Et effectivement, donc, de façon virginale. Donc, à l'Annonciation, on voit bien le côté virginal, on voit la virginité de Marie. Marie qui va avoir un enfant, mais en restant vierge. Et du coup, on peut un petit peu confondre les deux, la virginité et l'Immaculée Conception. En fait, il n'y a pas de lien direct. L'Immaculée Conception, c'est simplement que Marie elle-même a été conçue immaculée en vue d'avoir un jour, dans son sein, en elle, eh bien, la conception du Fils de Dieu lui-même. Et c'est pourquoi le dogme de l'Immaculée Conception dit bien que le Seigneur, en donnant cette grâce à Marie d'être immaculée dès sa conception, c'est pour créer une demeure pour Dieu lui-même qui soit, eh bien, à sa mesure, immaculée. Le Dieu trois fois saint devait venir dans la toute sainte. Voilà, on voit pas très
1: toute
0: bien
1: blanche,
0: toute blanche, toute immaculée.

0: circuler sans péché. Oui.
1: Si elle n'a pas connu le péché originel, comme nos premiers parents, est-ce qu'elle-même pouvait pécher ?
0: Alors ça, c'est une très bonne question, Francis. Alors tout d'abord, le péché originel, qu'est-ce que c'est ? Parce que peut-être que nos éditeurs ne voient pas très très bien qu'est-ce que c'est que le péché originel. Le péché originel, on l'appelle ainsi, donc c'est ce péché qui, à l'origine, a été commis par nos premiers parents, Adam et Ève, un refus, une révolte contre Dieu, à l'instigation du diable d'ailleurs, un désir d'être Dieu, mais sans Dieu. Donc une révolte contre Dieu. Et étant donné que Adam et Ève étaient nos premiers parents, eux qui devaient engendrer toute la suite de l'humanité, Ève s'appelle Ève, c'est-à-dire la vivante, la mère de tous les vivants. Donc, et Adam, c'est la terre, mais c'est le chef de l'humanité. Et donc, eux avaient cette responsabilité très grande, d'eux-mêmes dépendait un peu la suite de l'humanité. À cause de leur péché, la nature humaine a été blessée, profondément blessée. Et alors, blessée dans l'humanité et blessée dans son rapport à Dieu, dans son rapport filial à Dieu. C'est comme si l'âme s'était détournée de Dieu et un petit peu rabougrie, un peu repliée sur elle-même, comme un arbuste qui a été plié par le vent, couché par la neige et qui, au lieu de tendre vers le ciel, retend vers la terre. Et donc l'âme étant ainsi repliée sur elle-même, eh bien, elle n'est plus en contact avec Dieu. Et c'est cela, cet état-là, qui se transmet de génération en génération. Et quelqu'un qui naît aujourd'hui, eh bien, naît forcément de la nature humaine. Il a la nature humaine, bien sûr, un bébé, un papa, une maman, ça fait un bébé, et la nature humaine. Et donc, forcément, eh bien, le bébé, il hérite de ce péché originel. C'est-à-dire que son âme n'est pas orientée vers Dieu, mais est détournée. Et alors, c'est le baptême qui va nous remettre du péché originel. Donc c'est un peu extraordinaire, nous laver. Le baptême, c'est un extraordinaire, ce sacrement. Il va nous ouvrir, nous remettre notre âme de façon filiale vers Dieu. On va redevenir comme un enfant de Dieu. Donc c'est absolument extraordinaire que ce baptême. Et alors Marie, on peut se dire, mais elle n'a pas été blessée par le péché originel, effectivement. Elle a été préservée. C'est-à-dire que plutôt que d'avoir cette âme qui n'est pas tournée vers Dieu, cette âme rabougrie sur elle-même, le Seigneur a fait en sorte, c'est un miracle, que au moment de sa conception, dès sa conception, eh bien Marie n'a pas à hériter de la nature humaine sans le péché originel, ce qui fait qu'elle avait son âme tournée vers Dieu. Alors, pour répondre à votre question, Francis, Marie pouvait-elle pécher ? Alors, eh bien oui. Parce qu'elle est une créature, et comme chacun d'entre nous, nous sommes créés et nous sommes libres. Et donc, nous pouvons pécher. Notre liberté n'est pas faite pour choisir entre le bien et le mal. Notre liberté est faite pour orienter les différents biens et pour choisir différents biens. Lorsqu'on choisit le mal, on étouffe notre liberté. Quelqu'un qui se drogue, par exemple, il choisit le mal, il se drogue, mais à la fin, il n'est plus libre du tout, il est esclave. Donc, chaque fois qu'on choisit le mal, notre liberté diminue. Mais n'empêche qu'on est libre d'orienter les différents biens, mais à cause de notre liberté, nous sommes capables, et c'est un peu dramatique, de choisir le mal. Et ce que nous faisons, vous et moi, Francis, je crois qu'on peut se confesser comme ça publiquement, nous faisons chaque jour, malheureusement, des péchés. Chaque jour, malheureusement, nous nous détournons de Dieu. Alors Marie, qu'en est-il ? Eh bien Marie aurait pu effectivement pécher. Seul Dieu lui-même ne peut pas pécher. Seul Dieu et c'est impossible. Dieu ne peut pas pécher. C'est pour ça que le Christ ne pouvait pas pécher puisqu'il est Dieu. Et comme pécher, c'est se détourner de Dieu. Quand on est Dieu, c'est pas possible de se détourner de Dieu. Donc c'est impossible que le Christ ait péché. Par contre Marie pouvait le faire, mais elle, avec par la grâce de Dieu, elle ne l'a jamais fait. Elle ne l'a jamais fait, il faut dire qu'elle a été, j'allais dire, un petit peu aidée, justement, parce que non seulement elle a été effectivement libérée du péché originel, comme chacun d'entre nous, lors de notre baptême, mais en plus, elle a été libérée de la conséquence morale du péché originel, qui est ce qu'on appelle le foyer de la concupiscence. C'est un nom un petit peu barbare.
1: Expliquez-nous. Pas très bien.
0: Le foyer de la concupiscence. Alors, c'est en nous cette inclination que nous avons dans notre cœur à faire le mal. Saint Paul dit, je fais le mal que je ne veux pas. Je ne veux pas faire le mal et je le fais. Et nous le savons bien. Régulièrement, le matin, nous nous disons, je vais essayer d'être meilleur et nous retombons. Et nous essayons de faire, et nous voulons faire le bien et nous n'y arrivons pas. Et nous ne voulons pas faire le mal et nous le faisons quand même. Ce qui est absurde, parce que si on réfléchit bien, faire le mal, faire le péché, c'est complètement idiot. Ça n'a jamais rien apporté à personne de faire un péché. Rien. C'est absurde. C'est même intellectuellement... c'est irrationnel. Et pourtant, et alors comment ça se fait que nous avons cette inclination au mal? À cause du péché originel, notre âme ayant été détournée de Dieu, ça a blessé notre nature humaine. Alors bien sûr, par le baptême, notre âme est retournée vers Dieu. Mais nous avons encore ce qu'on appelle ce foyer de la concupiscence qui nous incline vers la terre, qui nous incline vers le mal, qui fait que nous avons malheureusement tendance à faire le mal, même quelquefois pour rien, pour des banalités. Saint Augustin, qui médite sur le péché, dit « Mais c'est étonnant quand même, je suis allé voler les poires du voisin. Oh. » Était-ce pour les manger? Non, parce que j'y suis allé avec une bande de copains, on les a pris, on a marché dessus. Alors, c'était pas pour les manger. Alors, pourquoi est-ce qu'on a fait ça? Voilà, des adolescents. Saint Augustin a été un adolescent à faire des bêtises. Pourquoi? Pour le plaisir de faire le mal. Enfin, donc il y a quelque chose de... Comment ça se fait qu'on ait cette inclination vers le mal? Eh bien, à cause de la blessure du péché originel, eh bien, Marie en a été préservée.
1: Mais ses parents à Marie, Anne et Joachim, étaient eux... atteint du péché originel.
0: Ah ben tout à fait, c'était tout à fait. Alors c'est ce miracle d'être préservé du péché originel n'est arrivé qu'une fois dans toute l'histoire de l'humanité. Et donc tant le Saint Curé d'Ars que Saint François de Sales que le pape François et que Francis, nous et le père Gaspard, nous sommes tous marqués par le péché originel. Donc nous avons tous ce foyer de la concupiscence qui petit à petit se discipline avec la grâce de Dieu, heureusement, par les confessions régulières, par le sacrement de l'Eucharistie qui nous renouvelle sans cesse. Peu à peu, nous arrivons à avoir cette liberté toujours plus grande qui est la liberté des saints. Les grands saints, on voit qu'ils grandissent en liberté. Ils sont capables de dire des choses, d'ailleurs d'inviter à la conversion parce qu'ils sont vraiment libres et parce qu'ils progressent. Voilà, ils arrivent peu à peu à dompter ce foyer de la concupiscence qui nous tend vers le mal. Mais quand même, nous avons toujours ce foyer de la concupiscence que n'avait pas Marie. Ce qui fait que Marie, Bernanos l'appelle... La jeune fille plus jeune que le péché. Parce qu'il y a des gens qui ont péché, qui ont fait des choses terribles, et puis qui se sont repentis, qui se sont confessés, et après, ils peuvent nous donner des conseils, c'est vrai. Ils sont passés par des mauvais chemins, ils peuvent nous dire, attention, là c'est boueux, là c'est dangereux. Mais Marie, elle n'a même pas l'expérience du péché. Elle ne peut même pas imaginer. Et donc, elle est quelque part plus jeune que le péché, plus pur, et ça lui donne une douceur et un accueil extraordinaire.
1: Donc, dans la Genèse, nous disons... Parce que tu as péché, tu connaîtras la mort. Marie, si elle n'a pas péché, a-t-elle connu la mort?
0: Alors, très bonne question. A-t-elle connu la mort? Alors, on pourrait d'ailleurs dire aussi, a-t-elle connu aussi, de la même manière, la maladie, les souffrances? Alors, en fait, si Marie... a été préservée du péché originel et préservée de ce foyer de la concupiscence, elle a été donc préservée des conséquences morales du péché originel, mais elle n'a pas été préservée des conséquences physiques. C'est-à-dire que Marie, eh bien, allait finir par mourir un jour. Et Marie, ses conséquences physiques du péché originel sont notamment la maladie, la fatigue, à la sueur de ton front, tu cultiveras ces terres. Donc tout cela, eh bien, le Seigneur a permis que Marie puisse en bénéficier, entre guillemets. Pourquoi? Parce qu'elle peut ainsi participer à la rédemption de son fils. Parce que si l'on regarde bien, mon cher Francis, le Christ lui-même a été fatigué. On voit, au moment où il va parler avec la Samaritaine, on dit que fatigué, il était midi, il avait marché toute la journée, il faisait chaud, il s'assoit sur le bord du puits, parce qu'il est fatigué. Et puis dans la barque, il s'endort. il s'endort. Alors s'il s'endort, c'est qu'il est fatigué aussi. Puis de temps en temps, sur la croix, il crie « j'ai soif ». Voilà. Donc on voit bien qu'il a, il a faim, soif, il est fatigué. Donc il bénéficie, et il a en lui eh bien, les conséquences physiques du péché originel. C'est-à-dire qu'il a voulu prendre une nature semblable à un autre, sans... lui, il ne pouvait pas pécher, évidemment, sans le foyer de la concupiscence, sans inclination au mal, mais avec une nature comme la nôtre, c'est-à-dire qui est faible, qui est maladie. Et le Christ a sans doute été malade, tout nu sur la croix, il a sans doute eu froid, il a souffert de façon terrible dans sa passion, encore plus au niveau moral, bien sûr, au niveau spirituel, de voir tous ces gens qui s'opposaient à lui, qui s'opposaient à la grâce de Dieu, mais il a quand même souffert physiquement. Donc, on peut dire que Marie, eh bien, même si elle est l'Immaculée Conception, eh bien, le Seigneur lui a fait cette grâce de l'associer à la rédemption, de participer à la rédemption, comme chacun d'entre nous, à travers la possibilité d'être malade, la possibilité de souffrir. Et je crois que c'est quelque chose de très beau de penser que la Sainte Vierge a pu souffrir, et on peut penser qu'elle a pu souffrir notamment au pied de la croix,
1: Notre-Dame
0: des douleurs, Notre-Dame des sept douleurs, toutes ces douleurs de la Sainte Vierge. Vraiment, elle a pu souffrir, mais en même temps, si le Christ, le Seigneur, lui a permis lui donner cette grâce de pouvoir souffrir, on voit bien que c'est une grâce, alors qu'elle aurait pu en être préservée. Le Seigneur lui a fait cette grâce. Et cela montre bien que nos souffrances peuvent être une grâce parce qu'elles peuvent s'unir à la rédemption du monde. Quelle grande grâce que le Seigneur nous fait de nous unir à sa passion, à sa mort, à sa résurrection.
1: Eh bien, Père, je vous propose de faire une pause musicale.

0: Radio Espérance, ce soir, causerie avec un prêtre, avec le père Gaspard Craplet. Alors, père, nous en étions restés à notre causerie, à la tâche du péché originel. Marie a-t-elle connu le péché? Et là, j'ai une question. Le dogme de l'Assomption, 1950, dit que Marie est élevée au ciel. A-t-elle connu la mort, Marie?
1: Ah, alors ça aussi... C'est lié avec ce que j'ai dit tout à l'heure. Donc Marie a hérité, elle n'a pas donc hérité du péché originel, donc son âme était toute tournée vers Dieu. Elle n'a pas hérité des conséquences morales du péché originel, donc elle n'avait pas ce fouet de la concupiscence qui nous tire vers le mal, mais elle a hérité par une faveur spécifique de Dieu, du Seigneur, pour participer à la résurrection du Christ, à ses conséquences physiques. Donc, elle pouvait être malade, elle pouvait être fatiguée. Et, eh bien, il n'est pas impossible que le Seigneur lui ait permis aussi de mourir. Marie, en tant que créature, ben, pouvait mourir, bien sûr. Alors, comme elle était préservée du péché originel, effectivement, et que la mort est liée à ce péché, le Seigneur a pu l'élever sans qu'elle meure. Et c'est ce que célèbrent d'ailleurs nos frères orthodoxes orientaux à travers le concept de dormition. Et on voit cela d'ailleurs même souvent ici en Occident, sur les cathédrales, sur le tronc de cathédrale au Moyen-Âge, on voit souvent donc Marie qui est dans son lit et puis hop, tout d'un coup qui s'élève au ciel. Donc elle s'endort et elle est enlevée au ciel sans mourir comme telle. Alors, en fait, on ne sait pas. On ne sait pas, évidemment. On ne saura au ciel. Et nous avons beaucoup de raisons de désirer d'aller au ciel. Et ça fait une raison de plus de pouvoir aller voir la Vierge Marie pour lui demander si elle a connu la mort ou non. Les deux sont beaux. La première raison de dire la dormition, elle n'a pas connu la mort, c'est très beau parce que ça montre comme elle est sans péché, eh bien elle a pu monter directement au ciel. Ça montre bien que la mort, c'est vraiment la conséquence du péché originel, du péché. Et Marie n'a pas péché, elle n'a pas... Et donc c'est très beau. Et en même temps, eh bien c'est très beau aussi de penser que le Seigneur lui a peut-être fait la grâce de participer de près à sa rédemption en mourant comme lui. Parce que Jésus a dit, il n'y a pas de plus grand amour que de donner sa vie pour ceux qu'on aime. Il n'y a pas de plus grand amour que de donner sa vie pour se connaître. Alors, s'il n'y a pas de plus grand amour, Marie, eh bien, qui nous a aimés, peut-être, eh bien, était-elle prête à... Bien sûr, elle nous a donné toute sa vie de toute façon, et, y compris à la croix, où elle s'est offerte complètement, mais peut-être est-elle allée jusqu'à la mort.
0: On peut un peu dire ce qui a toujours été cru, toujours et partout. Le dogme proclamé en 1854 de l'Immaculée Conception, c'est un peu ça. Ça a confirmé la foi de nombreux chrétiens.
1: Alors effectivement, en Marie. Oui, ça, la foi en Marie, en Marie qui est conçue sans péché, qui était partagée par de nombreux chrétiens, effectivement, a été confirmée par le dogme. Vous savez que les dogmes, en fait, il y a une progression dans le mystère de la foi. Il y a une progression. Peu à peu, on comprend mieux. Parce qu'on réfléchit, et finalement, peu à peu, la révélation elle-même, elle reste, le dépôt de la foi, il reste le même, mais plus ça va, plus on entre dans le mystère, et notamment même les saints, eh bien, nous aident à percevoir tel ou tel aspect, et ce qui fait que peu à peu, on comprend mieux ce qu'il y avait. On peut penser que Saint-Pierre, Saint-Luc, etc., qui ont connu Marie, eh bien, avaient peut-être l'intuition de ce mystère. Pour elle, c'est la mère du Sauveur, qu'est-ce que vous voulez, et en même temps, parce que quand on voit Élisabeth qui s'écrie « Comment ai-je ce bonheur que la mère de mon Sauveur vienne jusqu'à moi ?» On voit bien qu'Élisabeth sentait qu'il y avait quelque chose de spécial, spécifique en Marie. Donc, les apôtres devaient le sentir, mais ils n'avaient pas les mots pour le dire. Sûrement, n'aurait-il pas dit le matin, au petit déjeuner, à Marie « Bonjour, Immaculée Conception ». Mais il pressentait qu'il y avait quelque chose. Et plus le temps a passé, plus on a compris. Les pères de l'Église ont réfléchi sur Marie, mais elle est forcément la toute sainte pour accueillir en elle le trois fois saint. Donc si elle est toute sainte, c'est qu'elle n'a pas pu pécher. Si elle n'a pas pu pécher, c'est que... Et finalement, on est arrivé à la conclusion que sans doute qu'elle était préservée du péché originel. Et cette par la grâce de l'Esprit Saint, ben, le pape a pu nous éclairer encore plus, c'est-à-dire que ce que l'on croyait, il a pu confirmer que c'était bien la foi de l'Église.
0: Tardivement, certes. Dans la Bible, quels sont les fondements? Peut-on trouver...
1: Alors, le fondement, effectivement, on cherche, c'est important qu'on sache un petit peu quel est le fondement de la Bible, d'un dogme. Il y a toujours un fondement. Alors, j'y ai fait allusion tout à l'heure en disant que nous appelons Marie, Marie, alors que l'ange l'appelle pleine de grâce. Kekaritomene en grec. Kekaritomene, pleine de grâce. Pleine de grâce, ça veut dire qu'il n'y a plus de place pour autre chose. Complètement, pleine de grâce. Et c'est le nom que lui donne l'ange. C'est assez extraordinaire. Nous savons que dans la Bible, le Seigneur aime bien donner un nom nouveau. Par exemple, Simon, Pierre, il va l'appeler Pierre. Voilà. Donc, et comme cela pour pas mal de Israël qui devient Jacob qui devient Israël. Voilà. Abraham qui devient Abraham. Voilà. Et notre Marie, qui s'appelait Marie, on savait que elle s'appelait Marie. Jésus l'appelle. Le Seigneur, l'ange de la part du Seigneur, l'appelle pleine de grâce. Et donc, ça avait son nom propre. Et si vous ouvrez le catéchisme de l'Église catholique, justement, sur la question de l'Immaculée Conception, et le catéchisme dit « Pour être la mère du Sauveur, Marie fut pourvue par Dieu de dons à la mesure d'une si grande tâche. » C'est vrai que la mère du Sauveur, c'est une tâche tellement grande que Dieu lui a donné des dons à la hauteur de cette tâche. L'ange Gabriel, au moment de l'Annonciation, poursuit le catéchisme, la salue comme pleine de grâce. Voilà. En effet, pour pouvoir donner l'assentiment libre de sa foi à l'annonce de sa vocation, il fallait qu'elle fût toute portée par la grâce de Dieu. Au long des siècles, l'Église a pris conscience que Marie, comblée de grâce par Dieu, avait été en fait rachetée dès sa conception. Voilà. Et c'est cela que ça veut dire. Pleine de grâce, c'est le fondement biblique principal. D'une importance absolument fondamentale. Alors après, il y a bien sûr toutes les préfigurations qui étaient données dans l'Ancien Testament, mais c'est vrai que c'est en Jésus-Christ que l'on comprend l'ensemble, le fait que le Christ soit mort pour nous, pour rendre l'Église sainte et immaculée. On comprend bien que Marie, icône de l'Église, était sainte et immaculée.
0: Mère du Sauveur et elle. Avait-elle besoin d'être sauvée?
1: Alors ça aussi, c'est une bonne question, tout à fait. Et qui fait dire à saint Thomas d'Aquin, saint Thomas d'Aquin fait partie des théologiens qu'on invoque de temps en temps pour dire, mais vous voyez, certains théologiens n'ont pas cru à l'Immaculée Conception. Alors saint Thomas, il avait un grand amour de la Vierge Marie et il avait un grand respect pour le mystère, mais il avait un petit peu de mal à comprendre. Il aurait bien aimé, il aurait voulu, comme saint Bernard d'ailleurs, ils auraient voulu, tous les deux, saint Bernard et saint Thomas d'Aquin, croire en Marie Immaculée. Ça leur semblait tellement évident. Mais simplement, comme c'était des théologiens et qu'ils réfléchissaient, ça leur posait un problème. Parce qu'ils disaient, mais si Marie est conçue sans le péché originel, ça veut dire qu'elle n'a pas été sauvée par le Christ. Or, le Christ est venu sauver tous les hommes. Et donc, ça veut dire qu'elle a une place à part dans le genre humain, qu'elle n'a pas été sauvée par le Christ. Or, ce n'est pas possible de ne pas être sauvée. Et puis, c'est une grâce tellement, tellement grande d'être sauvée par Dieu, une créature qui n'a pas été sauvée. Enfin, ce n'était pas possible. Et donc, saint Thomas d'Aquin dit, puisque, forcément, elle a été conçue avant que le Christ ne soit conçu, évidemment, puisque elle est la mère du Christ, du coup, forcément, ça veut dire qu'elle n'a pas pu être... conçu sans péché, parce que celui qui ôte le péché, qui rachète, c'est Jésus lui-même. Et les arguments, en fait, sont venus après. Il y a d'autres théologiens, après saint Thomas d'Aquin, après saint Bernard, sont arrivés à dire, mais en fait, le Christ, lorsqu'il nous a rachetés sur la croix, il nous a rachetés nous aussi. Il a racheté le monde entier. Et donc, en dehors du temps, le Dieu, lorsqu'il nous sauve, il est en dehors du temps. C'est pour ça que, par exemple, à chaque fois qu'on célèbre la messe, on dit qu'on est rendu contemporain du Christ qui meurt et ressuscite pour nous. Et il y a une très belle phrase dans un sacramentaire très très ancien qui dit « À chaque fois qu'est célébré le sacrifice de la messe, c'est l'œuvre de notre rédemption qui s'accomplit. » Donc on voit bien que le Christ, lorsqu'il nous sauve, ça la comprend tous les temps futurs, mais aussi tous les temps passés. Et donc, le Christ a on peut dire qu'a fait profiter à Marie, eh bien, de la rédemption. Et donc Marie est rachetée en anticipation. Et c'est ce que dit, eh bien, le dogme lui-même qu'a prononcé, eh bien, le pape Pie IX. La bienheureuse Vierge Marie a été au premier instant de sa conception, par une grâce et une faveur singulière du Dieu Tout-Puissant, en vue des mérites de Jésus-Christ, sauveur du genre humain, préservé intact de toute souillure du péché originel. Donc on dit bien que c'est en vue, en conséquence, des mérites de Jésus-Christ, sauveur du genre humain. Donc comme elle est une femme, elle fait partie du genre humain, elle a été aussi sauvée par son fils.
0: Et donc c'est Jésus ça. Rédempteur pour notre rédemption. Un auditeur nous demande, Monsieur Dominique Gap, est-ce qu'on peut parler de Marie comme co-rédemptrice ?
1: Alors, ça, c'est un mot qui est tout à fait aussi important. Marie, co-rédemptrice. Alors, je dirais à la fois oui et non. Voilà, à la fois oui et non. Alors, pourquoi oui ? Parce que Dieu a donc voulu qu'elle participe à la rédemption. D'abord, Dieu a soumis, j'allais dire, sa possibilité d'incarnation au oui de Marie. Si Marie n'avait pas dit oui, ben, il n'aurait pas pu s'incarner. Donc il a voulu qu'elle dise oui. Et il y a un très beau sermon de Saint Bernard, comme ça, qui imagine tous les anges et tout le monde qui est là, un peu stressé, en disant oh, « Va-t-elle dire oui, Marie ? Elle hésite. Est-ce qu'elle va dire oui ?» Et ouf, elle dit oui. Et on peut être... C'est vrai que c'est impressionnant. Donc elle participe déjà. Dieu a voulu qu'elle participe réellement. Elle aurait pu dire non. Et ensuite, qu'elle participe aussi, donc par ce oui, mais aussi par l'offrande de toute sa vie. Parce qu'elle est mère, elle n'est pas simplement mère, une nourrice, elle est vraiment la mère du Christ. Et d'ailleurs, ta mère et tes frères sont là, on dit à Jésus, en parlant de Marie et de ses cousins. Ils sont là dehors, donc on dit bien ta mère, donc elle est toujours la mère, et elle est là au pied de la croix et elle offre son fils. Donc elle est vraiment celle qui offre. Donc, par cette offrande, vraiment, elle est complètement associée. Et puis, un glaive te transpercera le cœur. Donc ça, à la croix, elle est vraiment associée aux souffrances de son fils. Et donc, quelque part, elle participe à la rédemption. Ce que je disais tout à l'heure, le Seigneur lui donne cette grâce de pouvoir souffrir, de pouvoir participer à la rédemption. Mais comme chacun d'entre nous, par nos souffrances, alors, eh bien, nous participons aussi à la rédemption. Et c'est ça qui donne sens à toutes nos souffrances. Il y a peut-être parmi les gens qui nous écoutent des gens qui souffrent terriblement, qui sont dans leur lit, qui souffrent physiquement, qui souffrent moralement. Eh bien, toutes ces souffrances ont un sens en Jésus-Christ. Elles sont très importantes. Le Saint Paul le dit, je participe en mon cœur, je complète en ma chair ce qui manque aux souffrances du Christ. Donc c'est très très beau. Donc vous voyez, Saint Paul montre bien qu'il lui aussi il est co-rédempteur. Donc on participe tous à la rédemption, évidemment Marie de façon éminente, ça c'est clair. Et en même temps, donc d'un certain côté, oui, on peut dire que Marie est co-rédemptrice, et d'un autre côté, on ne peut pas le dire. D'abord, bien sûr, parce que l'Église ne le définit pas comme cela, ce n'est pas un dogme. Et ensuite, parce que cette définition, si l'Église ne tient pas, pour l'instant en tout cas, ne trouve pas que ce soit opportun de proclamer ce dogme, c'est que ce n'est pas... On pourrait mal le comprendre et penser que, finalement, il y a deux rédempteurs. Il y a le Christ et il y a Marie, co-rédemptrice. Vous voyez, si nous sommes co-locataires, c'est que nous sommes tous les deux locataires du même appartement. Alors que là, c'est pas la même chose. Attention, Marie, elle est rachetée par le Christ. Donc il n'y a qu'un seul sauveur, l'unique nom par lequel nous puissions être sauvés, l'unique rédempteur de l'homme, l'unique médiateur entre Dieu et les hommes. Et donc Marie joue un rôle éminent, comme chacun d'entre nous, et en même temps, attention, il faut bien préserver l'unique rédempteur. Et c'est pourquoi le titre de Marie, co-rédemptrice, n'est finalement pas approprié, parce qu'il donne trop à penser que Marie est l'égale du Fils. Ce que Marie est elle-même est bien consciente, Marie l'humble servante, Marie elle-même serait... Je suis sûr que ce n'est pas un titre qui plaît à la Sainte Vierge. Oui.
0: Attention à ne pas tomber dans la mariatrie, l'idolâtrie, en faire de Marie une déesse.
1: Alors, il y a, bien sûr, il ne faut pas effectivement tomber dans la mariolâtrie. Alors, peut-être avant la mission, vous me parliez de la position des protestants.
0: Oui, oui, les protestants, il est vrai qu'ils n'y attachent pas vraiment d'importance. ne la vénère pas, ne la prie pas.
1: Alors, effectivement, on pourrait se dire, bien, peut-être qu'il y a un risque de mariolatrie, de trop honorer Marie, et c'est pourquoi nos frères protestants, eh bien, ne l'honorent pas. Alors, vous savez que le protestantisme, quand on dit protestant, ça veut dire un petit peu protester, ça sous-entend les réformateurs qui avaient protesté, quoi. Donc contre des défauts d'ailleurs légitimes quelquefois dans l'Église, des péchés de personnes dans l'Église qui étaient objectivement scandaleux, contre lesquels des grands saints se sont aussi élevés. Et ces personnes-là qui protestaient, en fait, ont donné plusieurs courants, en fait. Et aujourd'hui, dans l'Église, il y a beaucoup de courants. Donc, on ne peut pas tellement dire les protestants pensent que, parce que les protestants, il y a toutes les sortes. Donc, la plupart ont un grand amour de la Vierge Marie. On sait que Luther a écrit un très beau commentaire du Magnificat. Donc, l'amour de la Vierge Marie était là. Mais c'est vrai qu'il y a eu une tendance, effectivement, dans le monde protestant, de dire, mais attention, méfions-nous de donner, si on donne une place trop grande à Marie, on risque de faire obstacle à la légitime adoration du Fils de Dieu, de Jésus. Alors, nous, c'est vrai qu'il faut faire attention pour, comme je le disais tout à l'heure, ne pas mettre sur rang d'égalité Marie et Jésus, et ne pas donner l'impression que Marie est Dieu, voilà, et que c'est la quatrième personne de la Trinité. Mais il faut pouvoir l'honorer à sa juste place. Et la juste place de Marie, elle est particulièrement haute. Puisque si vous prenez le livre de l'Apocalypse, on a Marie représentée comme couronnée de 12 étoiles, avec le soleil pour manteau, la lune sous ses pieds. C'est une canonisation en direct, vous voyez, le livre de l'Apocalypse, qui est sans doute contemporain de la mort ou de la dormition de la Vierge Marie. Donc ça veut dire que, et c'est un livre inspiré, donc on voit bien que Marie a une importance extraordinaire. Mais il faut que les choses soient justes. Alors, il me semble qu'on ne doit pas craindre un très grand et très grand amour de la Vierge Marie. Pourquoi ? Parce que Marie, elle nous conduit à son Fils. Et c'est pour cela que, en fait, je pense qu'Marie, elle nous oriente. Donc même si on a tendance un petit peu trop à la mettre en avant, elle nous conduit à son Fils. Elle nous conduit, voilà. Et il me semble que c'est elle qui régulièrement nous remet dans la juste position, qui nous remet, attention, l'important. On voit la Vierge Marie à Lourdes, mais aussi dans d'autres apparitions. Pénitence. Attention, l'importance de la pénitence, c'est-à-dire de se convertir, de se reconvertir au Christ. Donc, il y a une petite histoire d'ailleurs sympathique que m'a raconté un jour un ami prêtre belge. Un jour, le roi Baudouin, le roi des Belges, donc, dont le procès de béatification a été ouvert. Ce roi des Belges, très catholique, très, vraiment avec un grand amour aussi de la Vierge Marie, etc. Et un jour se promenait dans les rues avec un cardinal, et puis toute la foule criait « Vive la reine ! Vive la reine !» alors que passaient sous leurs yeux le roi et le cardinal. Alors le cardinal était un petit peu surpris. Et puis en arrivant là où il devait arriver, le cardinal dit, un peu gêné, au roi, ça ne vous dérange pas trop que les gens crient « Vive la reine !» sur le passage du roi. Et le roi qui dit « Non, non, les gens ont bien compris que cela fait bien plus plaisir au roi que l'on crie « Vive la reine !» plutôt que « Vive le roi !» Donc on voit le roi amoureux de sa reine et qui est heureux qu'elle soit mise en valeur. Et c'est la même chose pour Jésus. Jésus est heureux que l'on honore sa mère, bien sûr.
0: Oui, puisque Marie nous dit « Bienheureux je suis », puisque tous les âges me diront « Bienheureuse ».
1: Voilà, toutes les générations me diront « Bienheureuse ». Voilà. Mais toutes les générations me diront « Bienheureuse » parce que et j'ai cette grâce immense d'avoir comme fils, eh bien le Fils de Dieu, parce que je peux être si proche. Et donc finalement, eh bien tous ceux qui honorent Marie, eh bien finalement comprennent que ce centre, c'est Jésus. D'ailleurs, dans le « Je vous salue Marie », c'est très beau, dans cette prière, le centre de la prière, c'est Jésus. Et Jésus, le fruit de vos entrailles, est béni. Et le pape Jean-Paul II propose même qu'on médite les mystères, une clausule, c'est-à-dire un petit mot qui rappelle le mystère. Et Jésus ressuscité, et Jésus qui gît dans la paille, et Jésus qui meurt pour nous, voilà, et Jésus monté au ciel, voilà, et Jésus, voilà, qui est vraiment le cœur du « Je vous salue Marie », c'est Jésus. Et lorsqu'on médite, qu'on prie le « Je vous salue Marie », Bien sûr, on s'adresse à Marie, et en même temps, le cœur, le centre, c'est Jésus. Voilà, le nom
0: tout
1: de Jésus.
0: Tout à Jésus par Marie.
1: Voilà, tout à Jésus par Marie.
0: Je vous propose de faire une nouvelle pause musicale.

0: Radio Espérance, ce soir, causerie avec un prêtre, avec le père Gaspard Craplet. Cher père, une question de Gisèle. Alors, qui nous demande, elle voudrait savoir pourquoi l'inscription sur la couronne de Notre-Dame à Lourdes, en patois, Immaculata Conceptio, a été enlevée et actuellement mise au pied de la statue.
1: Alors, effectivement, cette inscription était au-dessus de la tête de Marie. Et puis elle a été mise en dessous. Alors sans doute qu'il y a eu des rénovations, des tas de choses, mais je crois que ça répond à un désir bien, bien naturel de la part de tous les pèlerins de pouvoir voir Marie telle que Bernadette l'a vue. Parce que cette statue qui est dans la grotte, eh bien elle a été mise exactement à l'endroit où Marie est apparue, exactement à la taille, à la bonne taille, exactement avec la description qu'en faisait Bernadette, avec cette ceinture bleue, avec ce chapelet, avec ces roses sur les pieds, exactement pareil. Et donc les fidèles, c'est vrai, ont envie de voir ce qu'avait vu Bernadette. Et donc je comprends tout à fait qu'on ait voulu montrer une Marie proche de nous, dans son humanité, avec s'il y avait cette sorte de grande auréole au-dessus, ça risquait de la mettre un petit peu à part, un petit peu lointaine, alors qu'elle est vraiment notre mère, si proche de nous. Donc je crois que c'est bien qu'on l'ait mis en dessous. Puis peut-être que c'est plus lisible pour les malades.
0: Bien, j'espère que ça répondra aux questions de Gisèle. Donc pouvons-nous revenir, cher père, à l'Assomption de Marie?
1: L'Assomption de Marie, oui. Et oui, parce que d'abord, souvent, nous confondons les deux mystères, l'Immaculée Conception et l'Assomption de Marie. Alors, l'Assomption de Marie, c'est Marie qui monte au ciel. L'Immaculée Conception, c'est donc qu'elle a été conçue sans péché. Ces deux dogmes ont été proclamés de façon très proche, à 100 ans d'écart. Et c'est étonnant, mais ce dogme de l'Assomption est très récent. Il date de 1950. Donc c'est
0: sous Pie XII.
1: Pie XII, c'est très récent et on ne pense pas tellement qu'il y a eu ce dogme si important et si récemment. En fait, ce dogme de l'Assomption de Marie est lié au dogme de l'Immaculée Conception. À partir du moment, et c'est pour ça qu'ils ont été célébrés les deux à 100 ans d'écart, à partir du moment où on a proclamé que Marie était conçue sans péché, la question reste bien sûr ouverte de savoir si elle est morte ou si elle est simplement la dormition, mais on est sûr d'une chose, c'est que n'ayant pas péché, elle est montée au ciel avec son corps et son âme. Les saints qui meurent, le bienheureux pape Jean-Paul II, le saint curé d'Ars, etc., ils montent au ciel avec leur âme, simplement. À la mort, il y a le jugement particulier. Et donc, eh bien, c'est là que les grandes orientations se font, ou directement au ciel, si on est bien heureux, ou un temps de purgatoire nécessaire avant d'aller au ciel, ou bien l'enfer. Mais dans tous les cas, il s'agit d'attendre la résurrection au dernier jour pour avoir son corps. Et ça, la résurrection des corps, c'est au dernier jour, au moment du jugement dernier. Parce qu'au moment du jugement dernier, on va pouvoir faire un vrai jugement, où on va pouvoir, c'est-à-dire avec toutes les conséquences du mal qu'on a pu faire. Bien sûr, parce que le mal qu'on a fait, on peut dire ça, j'ai fait de mal, mais le mal qu'on a fait, le problème, c'est qu'il a des conséquences. Et c'est ça qui est dramatique. C'est que vous mettez un coup de poing à un enfant, bien sûr, vous lui avez fait mal, mais vous lui avez appris aussi à être violent, et lui, il va peut-être mettre un autre coup de poing, et puis lui, du coup, il va nourrir de la haine, et du coup, il va vous faire encore du mal, et puis du coup, et ça engendre. Donc le mal a des conséquences qui sont dramatiques. C'est les conséquences du péché. Alors on attend le jugement dernier pour pouvoir avoir ce jugement vraiment équitable et final avant la résurrection des corps. Eh bien, Marie, elle n'a pas besoin d'attendre ce jugement dernier puisque Marie n'a pas péché. Donc il n'y a pas de conséquences de péché à attendre. Marie n'a pas péché, elle peut avoir son corps glorieux au ciel et quelque part déjà bénéficier déjà de cette joie profonde qui est d'avoir un corps glorieux. Parce que les âmes au ciel, elles attendent le corps quand même. Et donc Marie, représente vraiment l'humanité, la créature qui est au ciel pour l'instant avec son corps. Voilà, c'est extraordinaire. Donc vous voyez le lien entre l'Immaculée Conception et l'Assomption, il est lié en fait. À partir du moment où on avait proclamé le dogme de l'Immaculée Conception, il était bien logique que l'on puisse donc proclamer aussi ce dogme de l'Assomption de Marie.
0: Une question d'un auditeur, le rôle de Marie dans la rédemption. Est-ce que Marie a transmis à Jésus sa cola? C'est un mot difficilement compréhensible. Sa corporalité.
1: Alors, et ça c'est sûr que on peut penser effectivement qu'il y a une corporalité. Voilà, le fait d'avoir un corps. Bien sûr que Marie a transmis à Jésus sa corporalité, c'est-à-dire que Marie a transmis une vraie nature humaine à Jésus. Jésus est vrai homme, il est vrai Dieu, mais il est aussi vrai homme. Il a vraiment, au niveau humain, il est vraiment... Et c'est vrai que ça, c'est Marie qui lui a donné. Nous savons qu'un enfant, il ressemble à son père et à sa mère. Bon, Jésus, il va ressembler, il ressemblait à l'Esprit Saint. Alors, il ressemblait surtout à Marie. Et c'est quand même beau de penser, Jésus, il ressemble à Marie. C'est vraiment le fils de Marie. Ça, elle lui a transmis ça, peut-être ses yeux. Je sais pas. Ça, elle lui a transmis ça, c'est sûr. Sa corporalité, notre Dieu, c'est Saint Ignace d'Antioche qui meurt en l'an 107. Vous voyez, il est très, très, très vieux. Notre Dieu a été porté dans les entrailles de Marie, dans les entrailles d'une femme. Quelle chose extraordinaire. Et ces entrailles de femme ont donné son corps à notre Dieu. Et c'est pour ça que à Éphèse, le premier dogme sur Marie, c'est Marie, mère de Dieu. À Éphèse, on a proclamé en 431... Marie, mère de Dieu, c'est-à-dire Marie qui n'est pas simplement mère du Christ, elle est vraiment mère de Dieu, parce qu'elle est mère de Jésus, elle est complètement mère de Jésus, donc elle est complètement aussi mère de Dieu.
0: Oui. Magnifique. Ce dogme de l'Immaculée Conception nous rappelle constamment la grandeur de Marie, sans toutefois en faire une déesse de l'idolâtrie. Certains groupes chrétiens qui voudraient qu'on change un peu, que l'Église, qu'on rédemptrice.
1: Alors voilà, je pense qu'il faut, lorsque l'on a un grand amour de Marie, il faut, les premiers chrétiens, les premiers pères de l'Église, pour eux, lorsqu'ils parlaient de Marie, ils parlaient aussi de l'Église. Pour eux, ils disaient que finalement, ce qu'on dit de l'Église d'une manière générale, on le dit de Marie d'une manière particulière. Et c'est assez extraordinaire. Donc l'Église, on dit qu'elle est sainte, eh bien Marie, on le dit tout particulière qu'elle est sainte. L'Église immaculée, Marie immaculée. L'Église est l'engendre des nouveaux chrétiens, Marie est l'engendre des nouveaux chrétiens. L'Église, elle nous guide dans la foi, Marie, elle nous guide dans la foi. Donc, et c'est pour ça que chez les premiers pères, eh bien lorsqu'on dit l'Église ou on dit Marie, c'est la même... c'est synonyme, c'est toujours synonyme. Et d'ailleurs, en voyant Marie qui bondit sur la montagne pour voir Élisabeth, il voit l'Église qui bondit sur les montagnes des siècles pour porter la présence de Jésus donc au Élisabeth, c'est-à-dire au monde entier. Donc on voit bien le lien. Et ça veut dire que je pense que aimer Marie, c'est forcément aimer l'Église. Et aimer l'Église comme Marie a aimé l'Église. Et Marie, comme je vous le disais, pleine de délicatesse, qui n'a pas expliqué au pape Pie IX qu'il fallait absolument qu'il fasse son dogme de l'Immaculée Conception, mais qui, 4 ans après, tout doucement et tout simplement, à travers la petite Bernadette, est venu confirmer, effectivement, que le pape avait bien fait. Mais voilà, Marie n'est pas une revendicatrice, j'allais dire. Hein. Marie, au contraire, Marie, c'est la douceur même. Et donc, notamment avec l'Église, c'est pour ça qu'on l'appelle aussi Marie, mère de l'Église. Le pape Paul VI l'a déclarée mère de l'Église. Elle est pleine de douceur et c'est elle qui soutient aussi le Saint-Père. Elle soutient l'Église, elle soutient les prêtres, bien sûr, elle soutient spécialement le pape. On peut se souvenir de Jean-Paul II, lorsqu'il s'est fait tirer dessus le jour de le 13 mai 81, le jour de Notre-Dame de Fatima, il a dit « Une main a tiré la balle », c'est-à-dire le terroriste, Ali Aqsa, « Une main a tiré la balle, une autre a guidé la balle ». Voilà. Et les médecins ne comprennent pas que la balle n'ait rien fait. Et d'ailleurs, le terroriste non plus, il a dit « Moi, j'ai jamais raté personne à cette distance-là. » Donc, c'est bien Marie qui a guidé la balle. Cette balle qui, maintenant, est dans la couronne de Marie. Elle a été insérée dans la couronne de Marie à Fatima. Donc, pour dire que Marie, elle veille spécialement sur le pape au point de guider les balles. Enfin, donc, elle s'occupe même de choses un peu pratiques, quoi. Hein. Donc, pour dire qu'elle est vraiment elle est notre pape François, notre pape émérite Benoît XVI, Marie s'en occupe personnellement. Donc, c'est beau aussi de voir que Marie, elle est toute humble, elle s'occupe. Donc, je pense qu'il faut qu'on fasse attention, qu'on ne mette pas, qu'on fasse pas un peu pression avec Marie. Enfin, voilà. C'est vrai qu'on a quelquefois envie de donner des titres à Marie que ne donne pas l'Église. Je crois que humblement, il faut qu'on puisse se soumettre à ce que dit l'Église parce que. Même quand on n'y comprend rien, Saint-Pierre un jour comprenait rien à ce que disait Jésus avec l'histoire de l'Eucharistie, ceci est ma chair, etc. Puis Saint-Pierre il disait, mais on comprend rien, Seigneur. Alors Jésus lui a dit, tu veux partir ? Et Saint-Pierre a dit, à qui irions-nous, Seigneur ? Tu as les paroles de la vie éternelle. Ben, nous, c'est la même chose. À qui irions-nous sans l'Église ? L'Église nous transmet les paroles de la vie éternelle. À qui irions-nous ? Donc surtout, surtout, ne nous séparons pas de l'Église. Et je crois que Marie, c'est sans doute grâce à Marie qu'on a fait en sorte que la tunique du Christ ne soit pas déchirée. C'est Marie qui nous apprend à ne pas nous disputer, à ne pas nous déchirer. Voilà, Marie qui est mère de l'unité, qui nous apprend. Donc surtout, pas de critique à propos de Marie. Alors ça serait, je crois que ça lui déplairait fortement.
0: Merci Père pour votre intervention. Ainsi s'achève notre émission. Vendredi 13 décembre, nous aurons la joie d'accueillir le père Philippe Keraldier pour une émission préparation à Noël.

Seigneur, devant ta face débordement de joie, à ta droite éternité de délices. Psaume 15, 11.

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Amis auditeurs et auditrices, bonjour. Nous partons donc en route pour ce parcours concernant la Vierge Marie. Ce parcours sera biblique et œcuménique. Depuis Vatican II, ce souci d'inscrire la Vierge Marie dans le cadre d'une lecture œcuménique des Écritures fait partie désormais de notre tradition catholique, comme l'a souligné à plusieurs reprises dans son encyclique le pape Jean-Paul II. Dans cette encyclique Redemptoris Mater, notre tâche est de comprendre la Vierge Marie à la fois dans le dialogue entre confessions chrétiennes qui se sont divisées à son sujet et dans une lecture plus approfondie des Écritures. Alors pour ce parcours biblique, je m'inspirerai d'un accord œcuménique qui est en cours entre l'Église catholique romaine d'une part et la Commission internationale anglicane d'autre part. Cette commission s'appelle ARCIC et en 2004, cette commission a publié un rapport qui est actuellement en discussion entre le Vatican et la communion anglicane. Cet accord se nomme Marie, grâce et espérance dans le Christ et il me semble que ces deux mots, grâce et espérance, pourront baliser l'itinéraire que je vous propose pour cette série sur la Vierge Marie. Donc 2004, un texte qui est produit entre anglicans d'une part et catholiques d'autre part. Et la première partie de ce texte vise à relire ensemble le patrimoine biblique qui est au fondement de la révélation. Mais avant de lire ce texte, je voudrais rappeler brièvement à quel point Marie, qui est pourtant donnée comme signe d'unité, qui est donnée comme chemin de foi aux chrétiens, a pu, au cours de l'histoire, devenir malheureusement un signe de controverse et un signe de division. Souvent, de façon un peu caricaturale, on va opposer les catholiques qui croient à la Vierge Marie, d'une part, et les protestants, dont on dira de façon un peu rapide, qu'ils ne croient pas à la Vierge. Alors peut-être qu'il faut rappeler que ce n'est pas aussi tranché que cela. Rappelez par exemple que Luther a écrit un commentaire du Magnificat, tout à fait important et dans lequel les catholiques pourraient se retrouver. Luther est resté d'ailleurs très mesuré concernant cette violente offensive antimariale qui a pu caractériser certaines époques du protestantisme. Luther va considérer que Marie peut même servir à se rapprocher du Christ. Et dans son commentaire du Magnificat, il va faire une antithèse pour mieux souligner l'opposition entre l'humilité extraordinaire de Marie et la gratuité du don qui lui est fait. Marie est pour lui une jeune fille inconnue, d'une humble famille, sans éclat ni prestige. Elle est par excellence la figure des pauvres, la figure des hommes ordinaires et obscurs. Et c'est précisément cela qui va justifier l'élection. Marie est choisie parce que précisément son humilité va attirer sur elle les regards de Dieu. Donc on voit à quel point Luther va retrouver une saveur extrêmement biblique à sa mariologie qui va contraster peut-être avec ce qu'il reprochait aux catholiques d'avoir voulu faire une théologie glorifiant sans cesse Marie en oubliant son humilité. Je cite, Dieu a fait en Marie de grandes choses. La plus grande, c'est qu'il ait jeté les yeux sur son humilité. Et Jean-Paul II n'a pas manqué de citer Luther lors de l'audience générale du 21 mars 2001. Voilà ce qu'il disait. Il est bon de rappeler que Martin Luther, en 1521, a consacré au Magnificat un commentaire célèbre. Dans ce commentaire, il affirme que le Magnificat devait être appris et retenu par tous, car dans le Magnificat, Marie nous enseigne comment nous devons aimer et louer Dieu.

dont Luther a été l'initiateur, dont Luther, commentateur du Magnificat, nous laisse une tradition tout à fait originale à redécouvrir.

Bonjour amis auditrices et auditeurs de Radio Espérance. Nous continuons donc notre catéchèse mariale. Hier, nous avons essayé de repérer combien Marie donnait comme signe d'unité et malheureusement, au cours de l'histoire des chrétiens, devenue signe de contradiction, signe de division. Et j'ai voulu commencer par repérer que Luther n'était pas aussi opposé à Marie qu'on a voulu ultérieurement le faire, et j'ai cité Jean-Paul II citant Martin Luther. Je rappelle donc, lorsque, à l'audience du 21 mars 2001, le pape Jean-Paul II a rappelé le commentaire du Magnificat de Luther. La tradition luthérienne, et plus encore la tradition de Calvin, ont réagi contre une manière peut-être un peu catholique d'oublier que c'est l'humilité de Marie qui fait sa gloire. Et c'est précisément ce que le Concile de Vatican II va remettre en perspective, le choix de Dieu, le choix de demander la coopération de la Vierge Marie vient précisément de cette humilité mise en avant par Luther, mise en avant aussi par Calvin, qui, à tort ou à raison, ressentait que l'Église catholique avait peut-être dérapé dans sa manière de présenter Marie. Et nous allons essayer de nous expliquer tout au long de ce parcours avec cette question, comment la tradition catholique actuellement est en pleine maturation concernant le mystère de la Vierge Marie. Je voudrais donc continuer sur ces difficultés œcuméniques posées par la Vierge en me tournant maintenant du côté des orthodoxes et des orientaux. Un catholique qui rentre dans une église orthodoxe ou une église orientale, qu'elle soit copte ou arménienne, se sent chez lui tellement la Vierge Marie a une place tout à fait significative. Il suffit de regarder les icônes. La place qui est donnée aux icônes représentant la Mère de Dieu est très importante dans une église orientale. Dans la liturgie, il y a aussi, à certains moments cruciaux, stratégiques de la divine liturgie, l'invocation de Marie, avec en particulier l'hymne qui rappelle que Marie est plus vénérable, plus grande que les séraphins. Et qu'en la vénérant, eh bien, nous participons à cette joie céleste qui contemple dans la Vierge Marie la parfaite réussite de l'œuvre de Dieu. Alors pourquoi il y a des divisions avec les orthodoxes et les orientaux à propos de la Vierge Marie? Eh bien, tout simplement parce que les orthodoxes et les orientaux vont reprocher à l'Église catholique d'avoir érigé en dogme des questions qu'il faut plutôt laisser dans l'obscurité de la foi et dans le mystère de la contemplation. L'Église catholique est suspectée d'avoir voulu trancher de façon doctrinalement trop ferme en dogmatisant en particulier les deux points que nous reprendrons au cours de ce parcours de méditation, de catéchèse mariale. La définition de l'Immaculée Conception et la définition du dogme de l'Assomption. Cette dogmatisation pose un problème aux orientaux. Moins dans son contenu, il y a convergence, même s'il y a des nuances, il y a convergence globale pour reconnaître que l'itinéraire de la Vierge Marie est complètement porté par le mystère de la mort et de la résurrection du Christ, que dans la Vierge Marie s'accomplit parfaitement l'œuvre de sanctification, l'œuvre de grâce apportée par le Christ, mais il y a ce reproche que la dogmatisation de l'Immaculée Conception d'une part et de l'Assomption d'autre part en disent trop et interposent comme une élucidation rationnelle trop forte là où il faut laisser le mystère de l'amour se développer librement. Un orthodoxe va tout de suite reprocher à ces deux définitions d'avoir été faite par le pape seul, en dehors de tout consensus conciliaire, et donc de voir plus une auto-affirmation de la papauté soucieuse d'enseigner en partir d'elle-même, dans sa propre autorité, donc qu'un véritable consensus de la tradition. Donc nous essaierons de comprendre pourquoi Marie est aussi devenue une pomme de discorde avec les orthodoxes et avec les orientaux. Non pas pour des raisons de contenu, mais plus pour des raisons formelles. Et comment peut-être à l'heure actuelle, après Vatican II, une reformulation de ces deux dogmes, de l'Immaculée Conception et de l'Assomption, va permettre à l'Église catholique de mieux faire entendre par les orientaux ce qu'elle veut dire concernant le mystère de la Vierge Marie.

Amis auditrices, amis auditeurs de Radio Espérance, bonjour. Nous sommes donc maintenant à notre troisième rendez-vous pour méditer ensemble sur la Vierge Marie. Et peut-être vous vous demandez quand est-ce que je vais enfin rentrer dans le vif du sujet, vous parler enfin de Marie, alors que depuis deux séances, eh bien, nous réfléchissons sur les enjeux œcuméniques, les enjeux interconfessionnels de la mariologie. Eh bien, peut-être précisément parce que c'est une des grandes grâces qui est faite à l'Église catholique, que la mariologie soit à l'heure actuelle fécondée par les recherches œcuméniques. Cela peut paraître un petit peu déconcertant, mais un historien attentif à ce qui se passe actuellement relèvera certainement dans quelques décennies que, loin d'avoir affaibli, neutralisé la mariologie, les recherches œcuméniques ont plutôt permis d'approfondir et d'aller encore plus loin dans la découverte du mystère de Marie. Donc je rappelle un petit peu le contexte dans lequel je voudrais m'aventurer maintenant dans une lecture des Écritures. Tout d'abord, nous avons relevé les difficultés avec les protestants. Cette suspicion portée à la doctrine catholique d'interposer Marie entre le croyant et le Christ. Et puis d'autre part, la réserve orientale, cette suspicion que la dogmatisation catholique, portant en particulier sur le dogme de l'Immaculée Conception et le dogme de l'Assomption, empêche la démarche de foi d'aller librement dans le mystère, comme si il fallait passer nécessairement par des passages obligés, qui était la définition de ces deux dogmes, les orientaux et les orthodoxes reprochant à cette définition dogmatique de l'Immaculée Conception et de l'Assomption de s'enraciner non pas dans la tradition et dans le consensus conciliaire, mais dans l'autorité unique du pape, puisque de fait, c'est le pape seul qui a pris l'initiative de ces deux définitions. Donc nous essaierons de clarifier cette situation, mais je voudrais tout d'abord, avant de me lancer dans un itinéraire biblique, expliquer sur quoi je vais m'appuyer pour cet itinéraire biblique. Donc comme je l'ai dit au tout début, en 2004, catholiques et anglicans ont cherché à surmonter la difficulté posée traditionnellement entre chrétiens par Marie et ont donc rédigé un texte qui est actuellement toujours à l'étude. Donc ce texte a été finalisé, terminé d'écrire en 2004, le 2 février exactement, et il est à l'étude au plus haut niveau entre les deux confessions pour faire l'objet d'un accord. Et donc devenir, s'il est reconnu par les autorités ecclésiales de l'Église catholique d'une part et de la communion anglicane d'autre part, ce texte ferait partie donc du patrimoine doctrinal de nos deux traditions. Alors je souligne l'intérêt de ce texte puisque les anglicans ont toujours eu un rôle particulier dans l'œcuménisme. C'est une confession qui peut servir de pont entre d'une part l'Église catholique et les autres protestants, puisque la communion anglicane a gardé beaucoup de traits propres à la tradition catholique, tout en les confrontant à des traits en particulier de la tradition calviniste. Donc d'où l'intérêt de s'appuyer sur la démarche de ce texte, qui, je le rappelle, va résumer le mystère de Marie avec deux mots, grâce et espérance. Grâce et espérance dans le Christ. Marie, grâce dans le Christ, ça veut dire que nous contemplons en Marie l'œuvre parfaite de la grâce du Christ. Marie est la première graciée, celle dans laquelle éclate pour elle-même la grâce du Christ. Et puis Marie, espérance, ça veut dire que c'est moins en regardant vers le passé que nous pouvons comprendre Marie, mais en la regardant comme le signe du royaume de Dieu. Et là, c'est très intéressant de voir que anglicans et catholiques vont se réapproprier un thème qui a été très fondamental dans le Concile de Vatican II. On est en train de revivre, dans le dialogue avec les anglicans, ce qui était la démarche de Vatican II. Je reviendrai au terme de ce parcours. Vatican II a voulu placer Marie sous le signe de ce qu'on appelle l'eschatologie. Un gros mot, tout simplement, pour dire que Marie nous tourne déjà vers le royaume de Dieu. Elle nous tourne vers la réalisation parfaite de l'histoire humaine. Elle est le grand signe de l'humanité enfin achevée, enfin réussie dans le Christ. Donc ces deux mots, grâce et espérance dans le Christ, vont nous permettre de comprendre sous quel angle, sous quelle perspective fondamentale, le dialogue entre anglicans et catholiques nous permet de relire les Écritures.

Amis auditrices, amis auditeurs de Radio Espérance, bonjour. C'est toujours une joie pour moi de vous retrouver pour ce parcours de catéchèse mariale. C'est notre quatrième rencontre et nous allons maintenant entrer dans le texte même du dialogue entre la Commission internationale anglicane et l'Église catholique romaine, un texte donc qui, en 2004, le 2 février 2004, a été signé comme point de départ d'un accord possible entre nos deux tradition entre les Anglicans d'une part et l'Église catholique d'autre part. Donc ce texte va nous permettre de relire les Écritures, mais je voudrais m'arrêter tout d'abord sur la préface de ce texte. En effet, cette préface va insister sur la dualité au cœur de laquelle vont pouvoir s'expliquer d'une part l'Église catholique et d'autre part les Églises anglicane. En effet, il y a un singulier dans le rapport de Seattle, donc entre l'Église catholique romaine, qui est comprise dans son unité, et les églises de la communion anglicane. Ça veut dire que ce rapport va permettre aussi, vous le savez aussi bien que moi, actuellement la communion anglicane est traversée par des courants assez forts de division, d'antagonisme. La communion anglicane essaie de surmonter une crise qui dure depuis plusieurs années, et nous avons pu suivre les péripéties de cette crise. Eh bien, ce qu'il y a de frappant, c'est que la doctrine mariale va être proposée comme un pont, pas simplement entre l'Église catholique d'une part et la communion anglicane d'autre part, mais à l'intérieur même de la communion anglicane, comme un lieu pour permettre aux églises de cette communion, aux différentes églises qui composent la communion anglicane, de se retrouver dans un élément très fondamental. Comment Marie peut ramener à des choses extrêmement fondamentales de la foi pour mieux surmonter les tentatives de division qui traversent actuellement cette communion. Alors nous aussi, dans l'Église catholique, nous avons la chance d'avoir le ministère d'unité du successeur de Pierre, mais nous expérimentons aussi à quel point notre Église est parfois traversée par des courants antagonistes. Eh bien, il y a dans ce texte de Chettel, donc dans ce texte de 2004, une perspective extrêmement intéressante. Comment faire du mystère de Marie un lieu d'unité par-delà la tentation de transformer nos différences en division. Et donc cet accord va chercher à puiser dans les Écritures et dans la tradition commune d'avant la Réforme et la Contre-Réforme les éléments fondamentaux qui permettent de faire de Marie à nouveau une figure d'unité. Donc Marie, comme modèle de grâce et d'espérance, va être tout de suite située comme une figure de l'Église. Je crois que c'est vraiment la grande démarche de ce rapport, c'est de comprendre Marie pas simplement par rapport à elle-même, dans sa grandeur, dont Luther nous rappelait qu'elle était enracinée dans l'humilité, pas simplement par rapport au Christ, mais par rapport aussi à cette destinée ultime de l'Église. Marie va devenir figure de ce que l'Église est appelée à devenir. Et c'est sous cet angle qu'on va appeler eschatologie, que je vais m'expliquer une dernière fois sur ce mot qui reviendra assez fréquemment au cours de ce parcours marial, c'est sous cet angle eschatologique que Marie peut être le mieux comprise. Qu'est-ce que ça veut dire? Ça veut dire que Marie, nous devons la comprendre à partir de ce qu'elle anticipe. Marie est devant nous, elle n'est pas simplement derrière nous dans l'histoire du salut, lorsque l'Évangile va se mettre en route avec l'incarnation du Verbe. Elle n'est pas simplement dans ce passé que nous accueillons dans la foi. Marie est surtout devant nous dans cet avenir que nous accueillons par l'espérance. C'est-à-dire qu'en la regardant, nous pouvons comprendre que les difficultés de notre histoire, les divisions qui nous marquent, sont déjà dépassées dans cette promesse que Dieu nous fait, que l'Église sera un jour totalement dans ce qu'elle est déjà en Marie. Alors, tout de suite, pour mieux montrer cette figure eschatologique de Marie, eh bien, le texte de ce rapport entre catholiques et anglicans va souligner que c'est dans les fêtes mariales, dans la liturgie mariale, que se dit le mieux cet aspect eschatologique de la Vierge Marie, ce rôle eschatologique de Marie par rapport à l'Église. Et je crois que c'est très important de souligner que nous ne lisons pas l'Écriture sans toute l'épaisseur que donnent à l'Écriture ces fêtes mariales qui, très très tôt, dès les premiers siècles, vont marquer la foi chrétienne. Donc nous allons nous engager maintenant dans une lecture des Écritures,
dans cet éclairage particulier que donnent les fêtes mariales à cette lecture des Écritures. Eh bien, dès demain, nous allons donc attaquer ce parcours à la fois biblique et liturgique. À demain.

Amis auditrices, amis auditeurs de Radio Espérance, bonjour. Nous poursuivons donc notre parcours marial et dans cette cinquième séquence, je vais enfin lire avec vous quelques textes d'écriture. Je rappelle que cette lecture de l'écriture, elle va être éclairée par l'accord qui a eu lieu entre, d'une part, la communion anglicane et d'autre part l'Église catholique, accord qui a été signé par les théologiens le 2 février 2004 et qui est actuellement à l'étude entre les responsables respectifs, le Vatican d'une part et le primat de la communion anglicane, l'archevêque de Canterbury d'autre part. Alors dans ce rapport, qu'on appelle rapport de Chettle, vous excuserez la manière dont je prononce l'anglais, s'il y a des Anglais qui m'écoutent, qu'ils me pardonnent. Donc dans ce rapport de Chettle, il est dit que lire l'écriture ne peut se faire qu'en lien avec les fêtes liturgiques associées à Marie dès les débuts de la vie chrétienne. Et nous verrons comment anglicans et catholiques partagent un certain nombre de fêtes. Il y a eu une controverse au sujet de la fête de l'Assomption, mais paradoxalement, l'Église anglicane est en train de redécouvrir toute l'importance de cette fête. C'est donc à la lumière de cette vie liturgique que nous pouvons mieux comprendre le rôle de Marie. Et je vais lire un des passages de ce texte d'accord entre anglicans et catholiques. Nous sommes d'accord pour reconnaître la grâce et la vocation unique de Marie, Mère de Dieu incarnée, en observant ses fêtes et en l'honorant à l'intérieur de la communion des saints. Donc voyez, lire l'Écriture à la lumière des fêtes de la Vierge Marie. Eh bien, nous pouvons maintenant comprendre que ces fêtes vont souligner la place de Marie dans la révélation de Dieu. Il ne s'agit pas simplement de nous extasier devant une personnalité particulièrement transparente, particulièrement attachante, transparente à la grâce, de nous émerveiller de l'œuvre de Dieu dans ce lien intérieur que chacun d'entre nous est appelé à contracter avec Marie. Nous sommes appelés très fondamentalement à comprendre comment Dieu dit quelque chose de son mystère à travers Marie. Et moi, je trouve que c'est très fort que le paragraphe 3 de l'accord entre anglicans et catholiques commence tout de suite par dire, lire l'écriture, c'est pas simplement glaner quelques textes qui vont porter nos sentiments, notre affection à l'égard de Marie. Lire l'écriture, c'est beaucoup plus radicalement montrer comment Marie a une place particulière dans la révélation de Dieu. Bien sûr, cette révélation, c'est d'abord et avant tout le Christ. Bien sûr, cette révélation, c'est le don que Dieu nous fait de sa grâce dans le mystère de la mort et de la résurrection du Christ. Mais précisément parce qu'il s'agit du Christ, il s'agit aussi de la manière dont le Christ s'est associé, sa mère, à ces moments clés où les événements de la vie du Christ nous disent qui est Dieu. Donc, c'est ce qu'on appelle la signification théologale du mystère de Marie. Marie est là, pas simplement pour nous parler d'elle-même, pour nous stimuler comme une croyante particulièrement énergique dans sa vie de foi. Marie est là parce que quelque chose de sa vie nous dit le mystère de Dieu. Et c'est pour cela que le mot de mystère va devenir commun dans notre langage entre catholique et anglican. Tout au long de ce rapport, on s'aperçoit que le vocabulaire mis en place par Vatican II, quand il va parler du mystère de Marie, dans le mystère de l'Église, dans le mystère du Christ, bien tout simplement pour dire, non pas mystère au sens de quelque chose d'obscur que nous ne comprendrions pas, mais mystère au sens de révélation de qui est Dieu. En regardant Marie, nous comprenons un peu mieux qui est Dieu. Pourquoi? Parce que Dieu s'est révélé dans l'histoire du salut. Et c'est ce que le paragraphe 4 de l'accord va souligner avant d'arriver enfin à la lecture des Écritures. Je vous lis le paragraphe 4. Nous avons cherché à comprendre la personne de Marie dans son rôle à l'intérieur de l'histoire du salut. Le rôle de Marie dans l'histoire du salut. Dieu se donne à travers des événements de salut dans l'incarnation, dans la vie de l'Église, et ces événements de salut vont être illuminés à travers la manière dont Marie y a participé. C'est ce que nous tâcherons de voir demain, en attaquant enfin, en m'excusant de tous ces préalables, mais ça nous permet de mieux comprendre comment la lecture des Écritures, eh bien, va pouvoir être renouvelée par une perspective œcuménique. Donc demain, nous essaierons de lire les Écritures. Qu'est-ce que les Écritures nous disent de Marie? Comment Marie a une place originale dans toute la trajectoire de l'histoire du salut?

J'aimerais vous inviter à réfléchir à ce qu'est la consécration à Marie, se consacrer à la Vierge Immaculée, pourquoi et comment. Voilà ce que je vous propose de méditer ensemble, soit pour découvrir ce qu'est la consécration mariale, si vous l'ignorez, soit pour la redécouvrir, la renouveler éventuellement, si vous avez déjà fait une consécration à Marie. Se consacrer à Marie comme un grand élan vers la beauté, voilà ce que j'aimerais vous proposer de méditer ici. Car il faut bien reconnaître que notre lien à la Vierge Marie n'est pas une énigme à déchiffrer. Comment Marie peut-elle enfanter en restant vierge? Comment est-elle l'Immaculée Conception? Comment a-t-elle été élevée dans les cieux? On peut en rester au niveau de ces interrogations qui nous laissent finalement en périphérie de la rencontre avec Marie. De même, notre lien avec Marie n'est pas davantage une réalité dont il faudrait se méfier en permanence. Oh, si je me tourne vers Marie, est-ce que je me détourne de Dieu? Bien sûr, une dévotion mariale doit être équilibrée, c'est-à-dire qu'elle doit toujours conduire au Christ. Mais justement, pour qu'il en soit ainsi, notre état d'esprit doit être celui de la contemplation de la beauté du projet divin à travers Marie. Oui, en contemplant Marie dans le mystère de son Immaculée Conception, c'est la présence de Dieu qu'on saisit davantage encore et qu'on fait grandir en nous. Une consécration à Marie n'a donc de sens que si elle nous donne de laisser plus de place au Christ dans notre vie. D'ailleurs, c'est le cas à chaque fois qu'on chante Marie de manière authentique dans la communion de l'Église catholique. Vous connaissez sans doute plein de chants à Marie qui viennent exprimer non seulement sa beauté à elle, mais sa beauté en rapport à Jésus-Christ. Sa beauté qui nous conduit à la beauté magnifique et incréée de notre Seigneur. Je pense à cet hymne de l'Avent que nous prions ici tous les soirs au complit, comme dans toute l'Église catholique, et qui fait reconnaître « Sainte Mère du Rédempteur, tu as enfanté aux merveilles celui qui t'a créé ». Voyez quel mystère nous contemplons, mystère qui nous conduit à Dieu. « Tu as enfanté aux merveilles celui qui t'a créé ». Il y a une autre hymne qui dit ceci, « Le sang du Christ la rachète », on parle de Marie bien sûr, hein, « Le sang du Christ la rachète, mais elle en est la source ». Voilà qui nous fait vraiment entrer, toucher du doigt ce mystère de l'Immaculée Conception de la Vierge Marie, le sang que le Christ versera sur la croix, le sang du Christ qui rachète Marie, c'est elle qui lui a donné en l'engendrant dans son corps. Vous voyez, dans la beauté de la personne de Marie, transparaît la beauté de Dieu. Pour le dire autrement, vouloir se consacrer à la Vierge Marie, ce n'est évidemment pas s'arrêter à Marie, ce qui est visé, c'est l'union à Dieu, c'est nous abandonner à Dieu de manière plus résolue, plus totale. Or, y a-t-il de meilleur chemin pour cela que de nous confier à celle qui a vécu cet abandon de la manière la plus parfaite? Écoutez ce que le grand apôtre de la consécration à Marie, Saint Louis-Marie Grignon de Montfort, contemporain de Benoît Trancurel, a écrit. Dans son ouvrage « Le traité de la vraie dévotion », il écrit ceci. « J'avoue avec toute l'Église que Marie n'étant qu'une pure créature sortie des mains du Très-Haut, comparée à la majesté infinie de Dieu, elle est moindre qu'un atome, ou plutôt n'est rien du tout, puisque lui seul est celui qui est. » Voyez le premier point important, qui peut étonner hein, dans la bouche de Grignon de Montfort, on dit « mais quand même cet apôtre de la Vierge Marie, qu'est-ce qu'il arrive à dire ?» Il dit que comparée à la majesté infinie de Dieu, Marie est moindre qu'un atome, et qu'elle est même rien du tout, puisque lui seul est. Lui seul est, c'est bien sûr la référence au buisson ardent, « Je suis celui qui suis », Dieu qui habite la totalité de son être, sans commencement ni fin. Lui seul est Dieu, Père, Fils et Saint-Esprit. Il est donc bien clair pour nous que Marie, nous ne la mettons jamais au même niveau que Dieu. Marie n'est évidemment pas la quatrième personne de la Sainte Trinité. Hein. C'est évident, mais c'est peut-être nécessaire à dire, de manière à être bien au clair sur la finalité de chacune de nos prières. Grignon de Montfort poursuit cependant, « Je dis pourtant que Dieu ayant voulu commencer et achever ses plus grands ouvrages par la très sainte Vierge Marie depuis qu'il l'a formée, il est à croire qu'il ne changera pas de conduite dans les siècles des siècles. » Devant la majesté de Dieu, Marie n'est qu'une créature moindre qu'un atome, ose dire Grignon de Montfort, « Je dis cependant que Dieu ayant voulu commencer et achever ses plus grands ouvrages par la très sainte Vierge Marie depuis qu'il l'a formée, il est à croire qu'il ne changera pas de conduite dans les siècles des siècles. » Et voilà qui nous permet de fonder
le sens d'une consécration à Marie. Non pas pour la privilégier par rapport à l'adoration qui est due seulement à Dieu, mais pour entrer davantage dans cette adoration de Dieu. Puisque le Seigneur a voulu passer par Marie pour nous rejoindre, serait-il possible de nous priver d'elle pour le rejoindre? Alors, fort de ces considérations introductives, je vous propose un premier axe de réflexion sur les raisons d'une consécration à Marie. Je l'appelle « Marie nous donne la forme du Christ ». Partons de ce qu'est la finalité de la vie chrétienne. C'est quoi être chrétien? On peut dire c'est suivre le Christ au plus près pour épouser la volonté du Père en se laissant conduire par l'Esprit Saint. Il y a la dimension trinitaire de notre foi, suivre le Christ au plus près pour épouser la volonté du Père en se laissant conduire par l'Esprit Saint. Être chrétien, c'est donc se rendre vraiment disponible aux grâces divines qui nous changent en profondeur pour nous ajuster davantage au Christ dans l'Esprit et engager notre volonté dans une vie qui lui ressemble. Et c'est là où la consécration à Marie prend déjà tout son sens. Si nous voulons ressembler en toute chose à Jésus-Christ, il faut laisser Marie engendrer le Christ en nous comme elle l'a engendré en elle. Vous voyez, se consacrer à Marie, c'est accepter de laisser Marie façonner en nos cœurs celui qu'elle a façonné dans son ventre. Car la Vierge Marie n'a pas cessé sa vocation d'enfantement une fois que le Christ est né, par la mission qu'elle a reçue de l'archange, par la mission que Jésus a déployée quand il a dit à Marie sur la croix « Voici ton fils », en montrant Saint Jean et en fait en montrant chacune et chacun d'entre nous, Marie ne cesse en nous d'enfanter son fils jusqu'à la fin des temps. Il me semble que c'est vraiment fondamental à comprendre. Marie enfante sans cesse le Christ en nous. Celle qui a donné la forme au Fils de Dieu dans la chair nous permet ainsi de prendre, nous, la forme du Christ dans nos vies. Vous voyez, nous consacrer à Marie, c'est donc la laisser enfanter le Christ en nous comme elle l'enfanta dans son propre corps. Et par cet enfantement toujours plus grand du Christ en nous, nous ressemblons toujours plus au Christ. Et alors, le Sauveur grandit en nous comme un enfant grandit dans le ventre de sa mère, dans un processus de croissance qui est à l'œuvre en nous. Donc, vous voyez, en se consacrant à Marie, on entre dans cette logique des processus de croissance, qui est vraiment essentielle. Si on considère la foi d'une manière figée, si on considère la sainteté comme un état, eh bien, en fait, on ne peut ni avoir la foi de manière authentique, ni devenir véritablement des saints. En se consacrant à Marie, on apprend à ne plus voir la vie chrétienne d'abord du côté de l'effort personnel et de l'état dans lequel on devrait se trouver, mais plutôt à la voir comme un accueil de la vie plus grande que nous. De même que l'enfant, dans le ventre maternel, il accueille une vie qui lui est donnée, et non pas une vie qui dépend de ses efforts personnels. Et en même temps, il participe à un processus de croissance, du Seigneur dans nos vies, pour que nous prenions au fur et à mesure la forme du Christ, que nous lui ressemblions davantage. Marie nous aide à ressembler au Christ en formant toujours davantage le Christ en nous. Mais en fait, le mystère de la consécration à Marie, c'est qu'elle ne nous rend pas seulement disponible à l'engendrement de Jésus en nous, elle nous rend aussi participants avec elle de l'engendrement de Jésus dans le monde, et donc de l'engendrement du monde nouveau. Ça, c'est notre mission de disciples du Christ, c'est bien sûr d'essayer de ressembler au Christ par pure grâce, ça c'est l'engendrement du Christ en nous, mais c'est aussi de porter le Christ au monde, et donc d'engendrer le Christ dans le monde, d'engendrer le monde nouveau que le Christ est venu instaurer. Ça veut dire quoi concrètement? Depuis la mort et la résurrection du Christ, comme le dit saint Paul aux Corinthiens, le monde ancien s'en est allé, un monde nouveau est déjà né, tout cela vient de Dieu. 2 Corinthiens chapitre 5, les versets 17 et 18. D'ailleurs, la deuxième lecture de ce dimanche nous en offrait aussi la contemplation de la part de saint Pierre qui disait « Ce que nous attendons selon la promesse du Seigneur, c'est un ciel nouveau et une terre nouvelle où résidera la justice. » Quelque chose qu'on attend, d'une nouveauté qui est déjà là, mais d'une nouveauté qui est en cours d'enfantement. Et la mission des disciples du Christ consiste justement en ceci, contribuer avec Marie à enfanter ce monde nouveau, jusqu'à ce que l'humanité puisse naître comme un seul homme nouveau dans la vie éternelle. Mais l'engendrement au monde nouveau ne concerne pas seulement chacun de nous personnellement, mais bien nous tous ensemble. Et l'intérêt, je dirais, par rapport à
au premier tableau que je vous ai proposé, engendrer le Christ en nous comme Marie, ou laisser Marie engendrer le Christ en nous comme elle l'a engendré dans son corps. L'intérêt de voir aussi cet engendrement au monde nouveau, c'est de nous faire prendre conscience que ce n'est pas chacun dans son coin, c'est nous tous ensemble. Et Marie nous aide à accueillir le fait que nous sommes ensemble. Marie est mère de tous ses enfants. Elle aime rassembler ses enfants. Moi, j'aime bien dire, dans ce sanctuaire, et d'ailleurs en voyant la vie de chacun des sanctuaires, que la Vierge Marie est une grande bâtisseuse. Souvent, elle demande la construction d'une église. On pourrait dire, mais pour quelle raison ? Sinon pour rassembler ses enfants. Et c'est vraiment l'objectif de Marie, c'est l'objectif de toute mère. Et donc, Marie nous aide à être vraiment des frères et des sœurs qui engendrent ensemble ce monde nouveau, même si c'est dans les douleurs de l'enfantement, la vie les uns avec les autres, c'est aussi une réalité douloureuse. Saint Paul a très bien compris cette mission. Quand il dit dans la lettre aux Galates, nous sommes dans la lettre aux Galates au chapitre 4, les versets 19 et 20, « Mes enfants, vous que j'enfante à nouveau dans la douleur, jusqu'à ce que le Christ soit formé en vous, je voudrais être maintenant près de vous. » Vous voyez, en tant que missionnaire, saint Paul a bien compris son rôle d'enfanter dans la douleur le Christ auprès de cette communauté de l'Église de Galate. Le disciple missionnaire accepte donc de mettre toutes ses forces, tous ses biens, tous ses projets, toute sa personne dans la participation à cet enfantement du monde nouveau. Non pas seulement avec Marie, mais en Marie, c'est-à-dire en étant pleinement consacré à elle. Et puis pour tenir dans les douleurs de cet enfantement qui engendre le monde à Dieu, il nous faut une énergie. C'est quoi l'énergie qui va permettre de tenir et de persévérer dans ce processus d'engendrement, sinon l'Eucharistie? Toute consécration à Marie puise donc nécessairement sa force dans un accueil plus disponible du mystère de l'Eucharistie, célébré et adoré. Pourquoi ? Parce que Marie a donné un corps au Fils éternel dans la chair, elle a partagé son sang avec lui, donc vous pensez bien qu'elle peut nous aider au plus haut point à accueillir le corps et le sang du Christ qui nous sont donnés dans l'Eucharistie. Dans sa lettre encyclique « L'Église vit de l'Eucharistie » en 2003, Saint Jean-Paul II disait « Il existe une analogie profonde entre le fiat par lequel Marie répond aux paroles de l'ange et l'amen que chaque fidèle prononce quand il reçoit le corps du Seigneur. » Le fiat de Marie à l'ange, un fiat que ta volonté soit faite. Et en fait, dans notre amen, au moment où nous communions à la présence eucharistique du Seigneur, il y a un écho au fiat de Marie. Donc c'est beau de pouvoir y penser et d'approcher dans la procession eucharistique en disant « Mais cet amen que je vais exprimer est un écho au fiat de Marie, que ta volonté soit faite. » Et donc je m'unis profondément à Marie dans l'Eucharistie pour que cette Eucharistie porte en moi le maximum de fruits. Vous voyez, plus on cherche à entrer dans ce rôle de Marie qui a formé le Christ en elle et qui continue sa mission d'enfantement en nous et par nous, plus on saisit qu'il y a là un très grand trésor. Il serait fou d'enfouir de nouveau ce trésor quand on l'a trouvé. Là, vous entendez certainement un écho à une parabole, la parabole du trésor dans le champ. C'est au chapitre 13 de saint Matthieu, on lit ceci. « Le royaume des cieux est comparable à un trésor caché dans un champ. Celui qui l'a découvert le cache à nouveau, et dans sa joie, il va vendre tout ce qu'il possède pour acheter le champ. » Salut Marie Rion de Montfort, encore lui, grand apôtre de la Vierge Marie, trouve opportun de transposer cette révélation sur le royaume des cieux à notre relation à la Vierge Marie. Il compare alors la Mère de Dieu à ce grand champ dans lequel se trouve le trésor précieux de la présence cachée du Sauveur. Marie est le champ. Au cœur du champ, qu'est-ce qu'il y a ? Il y a le trésor inestimable. Alors, quand on a découvert qu'il y a un trésor dans le champ, on achète le champ pour pouvoir bénéficier du trésor. C'est cela, la consécration à Marie. Et voilà que Grignon de Montfort dit « Il faut que vous fassiez un sacrifice de vous-même entre les mains de Marie et vous perdre heureusement en elle pour y trouver Dieu seul. » Vous perdre heureusement en elle pour y trouver Dieu seul. En Marie, on ne trouve que Dieu. Donc il n'y a pas d'inquiétude à ce que quand on aille vers Marie, on craigne de se détourner de Dieu.
Non, en Marie, il n'y a que la présence de Dieu. Donc quand on va vers Marie, on va vers Dieu. Vous y perdre en elle pour y trouver Dieu seul. Et pour ça, ce que nous invite le Seigneur dans la parabole, c'est à vendre tout ce que l'on a. C'est le sens de cette consécration à Marie. Alors ce terme de consécration, peut-être qu'il dérange certains d'entre vous, parce que vous vous dites qu'on ne peut se consacrer qu'à Dieu seul. Alors il y a une distinction.

Prix. Le rachat à grand prix, bien sûr, c'est le mystère de la croix. Et saint Paul dira de lui-même, Galates 2:20, ce n'est plus moi qui vis, c'est le Christ qui vit en moi. Saint Paul ne dit pas ça en roulant des mécaniques, mais il ne dit pas, vous avez vu, hein, comme j'ai réussi à devenir saint, c'est plus moi qui vis, c'est le Christ qui vit en moi. Non, il l'exprime comme la réalité la plus totale de cette consécration de son être à Jésus-Christ par pure grâce. Par pure grâce, nous appartenons au Christ. Nous lui sommes totalement consacrés. Ça ne dépend pas de nos actes, de nos efforts. Et c'est pourquoi, pour la consécration à Marie, l'anglais va préparer un autre mot, dedication. La traduction en français par dévouement, c'est celle qui devrait être le plus adaptée. On sent bien qu'elle n'est pas assez forte pour exprimer comment passer par Marie permet en fait d'actualiser le plus efficacement possible notre consécration baptismale. En français, le dévouement, oui, c'est bien, se dévouer, c'est quelque chose de très beau, mais ça peut rester un peu en périphérie de l'être. Tandis que la dedication vient exprimer quelque chose de plus profond. Pour le dire autrement, la consécration baptismale est un pur don de Dieu. La dédication, la consécration mariale, permet de vivre la réponse au don. Ou si vous préférez encore, la consécration baptismale, c'est le oui de Dieu à sa créature. La consécration mariale, c'est le oui de la créature à Dieu. Vous voyez pourquoi c'est important que cette dédication, elle soit à Marie? C'est que quelle créature a pu donner un oui qui soit absolument total, sans hésitation, sans passer par des noms? C'est la Vierge Marie. Le oui le plus pur qu'aucune créature ait jamais pu dire à son Dieu, aucune créature humaine ait jamais pu exprimer à son Dieu. Et consécration baptismale, le oui de Dieu à sa créature, Dieu qui s'engage en allant jusqu'à s'offrir sur la croix en Jésus-Christ, et consécration mariale, dédication, c'est le oui de la créature à Dieu, c'est la réponse de la créature à son Dieu. Et c'est pourquoi Saint Louis-Marie du Nom de Montfort, dans cette logique de réponse au don total qui vient de Dieu, offre cette fameuse prière de la consécration à Marie, que vous connaissez peut-être, que je vous invite à dire avec moi, si jamais, justement, vous la connaissez par cœur. Je vous choisis aujourd'hui, ô Marie, en présence de toute la cour céleste, pour ma mère et ma reine. Je vous livre et consacre, en toute soumission et amour, mon corps et mon âme, mes biens intérieurs et extérieurs, et la valeur même de mes bonnes actions passées, présentes et futures, vous laissant un entier et plein droit de disposer de moi et de tout ce qui m'appartient sans exception, selon votre bon plaisir, à la plus grande gloire de Dieu dans le temps et l'éternité. Amen. J'avoue que la première fois que j'ai entendu cette consécration dite par d'autres personnes, je me suis dit « Waouh, comment ils osent dire ça ?» Et tellement c'est quelque chose de grand, quelque chose qui paraît hors de notre portée, qui peut dire qu'il arrive à donner la valeur même de ses bonnes actions passées, présentes et futures? Qui peut dire qu'il laisse un entier plein droit à la Vierge Marie de disposer de nous et de tout ce qui nous appartient? On se rend compte que c'est une prière, en fait, de supplication. C'est pas « j'y arrive », c'est « Marie, avec vous, je peux y arriver ». Et sans vous, il m'est impossible d'arriver profondément à me consacrer à mon Seigneur et mon Dieu. Alors, je vous invite pour cela à repérer où est-ce que vous en êtes. Alors, ce n'est pas une évaluation au sens où il y aurait des bons et des mauvais. C'est juste arriver à repérer où est-ce que vous en êtes aujourd'hui dans votre spiritualité mariale, et est-ce que ce temps de l'Avent n'est justement pas un appel à faire un pas. La Vierge Marie est quand même au centre de notre démarche de l'Avent, comme elle est au centre de notre crèche. Non, elle n'est pas au centre. Au centre, il y a la mangeoire dans laquelle il y aura Jésus, et au plus près, il y a Marie, et bien sûr, de l'autre côté, Joseph. Donc, la Vierge Marie est l'un des grands personnages, bien sûr, du temps de l'Avent, avec Jean-Baptiste, avec Isaïe. Et donc, c'est un moment opportun, l'Avent, pour voir où est-ce qu'on en est de notre relation à la Vierge Marie. Pour ça, je vais encore m'appuyer sur Saint Louis-Marie Grignon de Montfort, qui distingue trois degrés. Alors, je ne vais pas l'exprimer dans son vocabulaire du XVIIe siècle, je vais l'adapter un petit peu, j'espère ne pas déformer les pensées de ce saint. Dans son ouvrage « Le secret de Marie », il détermine, il repère trois degrés de la vie en Marie.

invite à identifier où est-ce que vous en êtes de ces 3 degrés. Est-ce qu'il n'y a pas une invitation à vous laisser porter vers un degré supplémentaire? Le premier degré, je l'appellerai le degré des sympathisants de Marie, des croyants non pratiquants, on pourrait dire, de la spiritualité mariane. Ce sont des personnes qui conçoivent volontiers que la Vierge Marie est un être exceptionnel, qu'elle a reçu une mission unique dans l'économie du salut. Ils perçoivent Marie comme une mère, attentive aux soucis de ses enfants, mais ils ne se fient pas véritablement à elle. Ils n'entrent pas dans une relation vivante d'enfant à mère avec Marie. Peut-être qu'actuellement, vous sentez que vous faites partie de ces sympathisants, pleins de bienveillance envers Marie, mais qui n'arrivent pas, en fait, à intégrer la Vierge Marie dans votre vie spirituelle. Ce n'est pas grave, mais il y a une invitation à vous poser la question, tiens, pourquoi? Qu'est-ce qui fait obstacle? Qu'est-ce qui peut bloquer un peu cette ouverture à la Vierge Marie? Les raisons peuvent être diverses, mais je vous propose de faire de l'avant une occasion de vous dire, est-ce qu'il n'y a pas à chercher à être un peu plus humble dans l'accueil de la présence de Marie pour pouvoir goûter cette présence? Souvent, on va dire, non, mais les prières mariales, on rabâche un chapelet, on rabâche toujours la même chose, et on va se tenir un petit peu de manière supérieure, hautaine, par rapport à la dévotion mariale. Je trouve très beau d'entendre, ici, on est dans un sanctuaire où la Vierge Marie est invoquée comme refuge des pécheurs, un refuge. On n'y entre pas en bombant le torse. On y entre en se faisant petit parce que la porte est étroite. Mais si on entre par la porte étroite, on va pouvoir entrer dans le refuge et goûter comme il est accueillant et goûter comme il est chaud. Donc si jamais vous restez en dehors du refuge, acceptez peut-être de baisser la tête. Ce n'est pas de manière morale que je vous le dis, mais acceptez peut-être cette humilité de vous dire, bah, tiens, je vais essayer. Ok, ce n'est pas mon truc, mais je vais essayer demain de prier un chapelet. Voilà. Et je ne vais pas, après la première dizaine, me dire « Oh non, mais je rabâche toujours la même chose, ça ne sert à rien. Ouais. » Laissez-vous porter comme un enfant dans les bras de sa mère et vous verrez bien ce qui va se passer. Le deuxième degré pour une véritable consécration mariale, c'est justement prendre du temps pour Marie. Certains d'entre nous ont pris l'engagement d'un chapelet une fois par semaine, voire d'un chapelet quotidien ou d'autres modalités d'expression de dévotion mariale, c'est quelque chose de très beau. C'est quelque chose de très beau, mais comme dans toute prière, on sait le risque d'en rester à une forme d'extériorité et peut-être même des fois de marchandage. Vous avez dit, je fais un chapelet par jour, et puis le jour où vous n'en faites pas, vous êtes même inquiet parce que vous dites, oh, je ne suis pas fidèle à mon engagement, et aujourd'hui, Marie ne va pas s'intéresser à moi. Vous voyez, on peut rentrer dans une conception d'un Dieu qui serait à la mesure de notre prière. Non, le Seigneur nous dépasse toujours infiniment et l'amour de Marie pour ses enfants est toujours plus grand que le comportement de ses enfants. Enfin, celles parmi vous qui sont mères le savent, que votre amour pour vos enfants ne dépend pas du comportement de vos enfants. Il est lié au fait que vous êtes mère et donc que vous aimez vos enfants. Vous pouvez bien sûr attrister qu'ils prennent des fois des chemins de perdition ou autre, vous voyez, mais au fond de vous-même, il y a cet amour de votre enfant. Et donc, on peut rester dans ce deuxième degré, dans une apparence de grande fidélité, prier le chapelet tous les jours, mais en fait, ne pas être dans une forme de gratuité de la relation à Marie. Une relation de la mère à l'enfant, elle est gratuite. S'il n'y a pas cette gratuité, il y a un problème, on pourrait dire, relationnel entre la mère et l'enfant. Et donc, on sent qu'il faut aller plus loin. Il faut aller plus loin dans un troisième degré, comme l'appelle Saint-Louis-Marie Grignon de Montfort, et qu'il résume ainsi, la pratique essentielle de cette dévotion consiste à faire toutes ses actions avec Marie. Et de prendre conscience que notre maman, elle est à nos côtés. Comme on ne marche pas toujours très droit, on ne marche pas toujours bien debout, eh bien notre maman va nous tenir par la main. Vous voyez ? Encore une fois, ce n'est pas pour prendre la place de Dieu, mais c'est justement pour qu'elle nous tienne par la main pour nous conduire à Dieu. Saint-Louis-Marie va préciser, faire toutes choses avec Marie, en Marie, par Marie et pour Marie. Non pas pour lui donner la place de Dieu, mais pour épouser totalement les sentiments de Marie en participant à sa foi. Et participer à sa foi, ça nous ouvre plus pleinement à la présence de Dieu. Comme l'a dit le bienheureux Pierre-Marie Eugène de l'Enfant Jésus, ce n'est pas l'humain contre le divin, c'est l'humain dans le divin.
quand on comprend qu'avec Marie, on n'est pas dans un éloignement de Dieu, mais on est dans une personne humaine qui est tellement en Dieu que quand on va en elle, on va nécessairement en Dieu. Alors, se consacrer à Marie, on pourrait dire que c'est voir la réalité de la vie présente avec les yeux de Marie, c'est-à-dire avec les yeux de celle qui a vécu d'abord les 9 mois en portant le Fils de Dieu, qu'il a vécu avec lui dans toute sa croissance, avec Joseph bien entendu, et qu'il a suivi jusqu'au chemin de croix, qu'il l'a suivi jusqu'au jour de Pâques, qu'il a suivi dans son élévation, puisque Marie est montée au ciel, c'est l'Assomption. Voyez. Et donc Marie nous aide à voir toute la vie à partir de ce qu'elle-même a vécu. C'est ce que je comprends dans l'apparition de Fatima, quand les trois bergers ont le 13 mai 1917, cette apparition que Lucie résume ainsi, la dame ouvrit les mains, projetant sur eux un faisceau de lumière mystérieuse, à la fois si intense et si profond, que pénétrant dans leur poitrine, je suis en train de me rendre compte que comme c'est à la troisième personne du singulier, c'est sans doute pas Lucie qui parle. Donc pardonnez-moi pour cette précision, je reprends le texte, excusez-moi. La dame ouvrit les mains, projetant sur eux un faisceau de lumière mystérieuse, à la fois si intense et si profond, que pénétrant dans leur poitrine jusqu'au plus intime de l'âme, elle les fit se voir eux-mêmes en Dieu, plus nettement qu'on ne se voit dans le miroir le plus clair. Elle les fit se voir eux-mêmes en Dieu. Je trouve l'expression très intéressante. Elle les fit se voir eux-mêmes en Dieu. Par Marie, par la lumière qui jaillit de son cœur et de son corps immaculé, nous pouvons nous voir comme Dieu nous voit. Comment Dieu nous voit ? Il nous voit avec un regard d'amour qu'on n'arrive même pas, nous, à imaginer. Si, peut-être que dans les amours authentiques que l'on vit sur cette terre, on perçoit un peu quelque chose de cet amour infini que Dieu nous porte. Mais c'est toujours tellement réduit par rapport à la réalité de l'amour que Dieu a pour nous. Et voilà qu'en Marie, on devient davantage capable de se voir comme Dieu nous voit. Et donc, on peut jeter sur nous-mêmes un regard plus miséricordieux, plus tendre, avoir davantage confiance en soi. Vous voyez, tout ça, tout ce qui est souvent des vrais combats en nous-mêmes. Hein. Et souvent, on va reconnaître, oui, je manque de confiance en moi, j'ai du mal à être ami de moi-même. Puis on en reste là, on en reste à ce constat qui finalement est quelque chose d'un peu désespérant. En tout cas, on ne voit pas comment faire des pas pour avancer. Eh bien, voilà une manière, la grande manière d'avancer, c'est de se consacrer à Marie. Se confiant à notre mère, il nous est possible, au fur et à mesure de ces rencontres avec Marie pour aller à Jésus, il devient possible de nous voir nous-mêmes comme Dieu nous voit. De là, j'aimerais faire une sorte de parcours, de conséquences, je ne sais pas comment dire, d'élargissement pour voir comment cette consécration peut rejoindre concrètement nos vies. Alors, je préviens que je vais reprendre des éléments d'un enseignement que j'avais déjà proposé au premier confinement. Si vous l'avez déjà entendu, bah, vous pouvez arrêter là, au revoir. Mais si vous voulez continuer, bah, restez bien présent. Et puis, si vous êtes venu au lot, peut-être que vous m'avez aussi entendu proposer cet enseignement. Je trouve ça tellement touchant de pouvoir regarder Marie dans la réalité la plus simple de sa maternité. Et ça nous aide à comprendre ce que veut dire se consacrer à Marie sans en rester à des grandes phrases, hein, comme l'est la consécration de Louis-Marie de Montfort. Elle est très belle, mais je vous disais tout à l'heure, c'est des phrases tellement impressionnantes qu'on pourrait les sentir un peu éloignées de la réalité de notre quotidien. En regardant ce qu'a été Marie comme mère auprès de Jésus et ce qu'elle continue à être auprès de nous, auprès de toute l'Église, je crois qu'on peut vraiment concrétiser ce que peut être une consécration mariale. Pour ça, on va regarder comment une mère se comporte à l'égard de ses enfants. D'abord, elle commence par porter l'enfant dans son corps. C'est une évidence, mais c'est cette réalité-là que Marie a vécue. Et peut-être que ces semaines d'avant, où l'enfant a bien grandi dans le ventre de Marie, peuvent nous aider à vivre ce moment d'accompagner Marie dans ses dernières semaines de gestation, pour prendre conscience, pour essayer de se représenter ce qu'a pu être cette relation extraordinaire de Marie à Jésus. Et donc comment cette relation peut rejaillir
encore aujourd'hui sur nous tous. Trois conséquences de cette relation, trois particularités que je remarque, c'est qu'elle s'est passée dans le secret. Un enfant grandit dans le ventre de sa mère d'une manière qui n'est pas perceptible à l'extérieur. Bien sûr, aujourd'hui, on a des moyens pour pouvoir voir ce qui se passe dans le ventre maternel, mais de l'extérieur, on ne voit rien, si ce n'est le ventre qui grandit au fur et à mesure, mais on n'est pas dans la surexposition. Je trouve vraiment important, à notre époque, qui est une époque de surexposition, on voit des gens à la télé qui s'épanchent sur leur vie, on voit des gens sur les réseaux sociaux qui vont faire preuve d'un manque de pudeur. Je crois qu'on a vraiment besoin de redécouvrir par le mystère de l'enfantement de Jésus dans le ventre de Marie, l'importance de ne pas se surexposer, mais de garder cette part cachée, garder cette part intime de notre vie, et en fait veiller aussi à ce que le fait de montrer ne devienne pas notre objectif de vie. Je pense que c'est un vrai danger des réseaux sociaux, peut-être que vous ne les pratiquez pas, mais nécessairement ça en vient à marquer, me semble-t-il, toute la société, oui, cette manière de s'exposer, de montrer ce que l'on est, ce qu'on fait, ce qu'on mange, où est-ce qu'on est parti en vacances. Et nous avons besoin de redécouvrir la beauté des choses cachées. Dans les choses cachées, comme dans le ventre d'une mère, il y a une croissance qui s'opère et qui ne peut pas s'opérer de manière surexposée. Et je pense que l'Avent est vraiment fait pour nous faire rechoisir l'attention aux choses cachées, à ces choses qui ne se voient pas, mais qui sont importantes, parce qu'elles permettent en fait la vie. Il y a beaucoup d'actes de bonté, il y a beaucoup de nos prières qui ne se voient pas, mais elles portent une fécondité absolument formidable. Et il nous faut croire que chacune de nos prières, même si des fois on se dit « mais j'ai prié à telle intention, c'était pourtant tellement légitime et je n'ai pas été exaucé ». C'est là où il nous faut croire à ce mystère caché que l'amour que vous avez exprimé à travers votre prière nécessairement va porter un fruit qui nous dépasse évidemment, et tant mieux que ça nous dépasse en un sens, ça veut dire que c'est vraiment remis dans les mains de Dieu, mais ce n'est pas une prière perdue, voyez, c'est une prière cachée. Et à cet égard, que nous soyons aussi attentifs au temps de gestation. Si l'Église a voulu nous offrir 4 semaines de l'Avent et non pas une semaine ou un jour avant Noël, c'est pour justement inscrire un peu dans un temps relativement long cette préparation au retour du Christ et cette préparation aux fêtes de Noël. Temps de gestation et des choses qui ont besoin de s'inscrire dans le temps. Et dans notre logique de l'immédiateté, dans notre monde du clic, on peut oublier cette importance des gestations, des choses qui... Si ça ne va pas jusqu'à son terme, ce ne sera pas bien fait. Hein, comme l'enfant, s'il ne va pas au terme de la grossesse, il risque de ne pas pouvoir y survivre. Et donc, attention à cette tentation que nous pouvons avoir, voyez, de tirer sur le germe dès qu'il sort de terre, plutôt que de le laisser faire sa croissance. Ça peut être intéressant pendant l'Avent de discerner où est-ce qu'on cherche trop à aller du côté de forcer les choses, plutôt que d'attendre qu'elles arrivent au bon moment, comme nous y invite l'Ecclésiaste, il y a un temps pour tout. Et puis, j'aime bien le dire, vous m'avez peut-être déjà entendu en parler, je trouve extraordinaire que le Seigneur ait voulu que, pour donner la vie, une femme laisse de la place au centre de son être. M'amusant avec cela, je m'étais dit un jour, ça aurait été peut-être plus simple pour vous, mesdames, de porter l'enfant sur le dos, comme une sorte de sac à dos, ou sur la tête, ça aurait permis de vous laisser totalement libre de vos mouvements. Mais le Seigneur, dans sa sagesse infinie, a voulu que cet enfantement se passe au centre de votre vie, comme pour nous dire à tous que si nous voulons avoir une vie qui porte du fruit, une vie qui donne la vie aux autres, il faut qu'au centre de nous-mêmes, il y ait de la place pour quelqu'un d'autre que nous-mêmes. Ça, c'est vraiment essentiel, en fait, à découvrir sans cesse, parce que c'est le grand combat de la vie, de prendre toute la place en nous, être égocentré, c'est le grand combat parce que le péché, parce que la peur de ne pas être aimé, parce que tout cela. Et voilà que nous sommes appelés à consentir, et Marie nous y aide, à laisser de la place au centre de nous-mêmes, et donc à laisser des vides en nous-mêmes pour que les autres, à commencer par le tout autre, Dieu, puissent avoir de la place. Une mère porte son enfant pendant 9 mois,
déjà pendant les 9 mois, et par la suite, bien sûr, aussi, elle va nourrir cet enfant. Et là, je trouve très beau de regarder et d'imaginer comment Marie a nourri l'enfant Jésus. Il y a de belles représentations, notamment des tableaux, où on voit la Vierge allaitante. Marie qui a donné le sein à l'enfant Jésus, quelle belle relation là aussi de Jésus à sa mère, et quel appel pour nous à reconnaître que Marie a veillé, quand Jésus avait faim, à le nourrir. Elle a nourri son Dieu, c'est quand même extraordinaire d'y penser, elle a nourri son Dieu. Et peut-être que la consécration à Marie, c'est nous dire, mais finalement dans ma vie, je suis aussi appelé à nourrir mon Dieu, à le nourrir de joie en me tournant vers lui, à le nourrir aussi quand je le rencontre dans des plus pauvres. Voilà, cette attention à nous dire, on est appelé à prolonger l'expérience de Marie avec l'enfant Jésus dans la manière de rencontrer le Christ, dans toutes les formes de rencontres qu'il nous offre aujourd'hui sur cette terre. Et puis on peut penser que Marie a été attentive à se dire, quand Jésus a grandi, qu'est-ce que je vais lui préparer comme petit plat, comme une mère qui aime bien réjouir ses enfants en disant, qu'est-ce que je peux faire qui va leur faire plaisir. Ça m'a toujours touché dans l'exemple que j'ai reçu magnifique de ma maman, de la voir à la cuisine, ça m'a toujours beaucoup touché de me dire, mais quel amour, quoi. Parce que franchement, je ne sais pas combien de temps ça fait de préparer une mousse au chocolat, mais entre le temps de préparation et le temps qu'on prend à l'ingurgiter, on pourrait dire que ça ne vaut pas la peine. Mais si, ça vaut la peine. Parce que le temps que la maman a pris, ce n'est pas que du temps qu'elle a perdu parce qu'elle n'a pas fait autre chose, c'est du temps d'amour qu'elle a mis dans sa mousse au chocolat. Voyez. Et donc, ça transcende tellement les quelques instants sur les papilles qui vont réjouir la famille. Et donc, j'imagine vraiment la Vierge Marie se disant, qu'est-ce que je vais faire ce soir comme repas qui va faire plaisir à Jésus? Et qu'est-ce que je ne vais surtout pas lui faire parce qu'il n'aime pas? Voyez. Et qu'est-ce que je vais bien pouvoir lui dire pour qu'il n'aille pas de lui-même aller chercher des baies dans la campagne, des baies qui feraient mal à son estomac, il ne faut surtout pas qu'il les mange. Vous voyez, Marie a éduqué Jésus aux bonnes choses à manger et aux mauvaises choses qu'il ne devait pas manger. Et Marie continue cette œuvre en nous. Et se consacrer à Marie, c'est aussi laisser à Marie nous dire « ça c'est bon, tu peux le manger, ça c'est mauvais, n'y va pas ». Et ainsi, Marie nous aide à discerner les bonnes nourritures des mauvaises nourritures. Comprenez que c'est un langage symbolique pour parler de quelle nourriture nous allons voir sur Internet, par exemple. Et comment Marie peut vraiment nous aider à ne pas y aller. Qu'est-ce que Marie peut nous aider à choisir comme nourriture télévisuelle, qui ne sont pas forcément mauvaises, mais qui des fois sont juste inutiles, voyez, et que finalement vont habituer nos esprits à une forme de paresse ou à entrer dans des valeurs qui ne sont pas des valeurs que Marie veut que nous recherchions parce que ça nous détournerait de son fils. Marie nous aide à choisir les bonnes nourritures. Demandez à Marie avant d'ouvrir le programme télé, est-ce que tu peux m'aider à sélectionner ce qui va être bonne nourriture, Marie? Comme une maman qui serait là et qui vous dirait, non, ça m'en fiche, je te déconseille de le regarder, ça ne te fera pas de bien. Demandez à Marie. Et puis Marie nous aide à choisir les bonnes nourritures. Et donc, elle nous aide à choisir la nourriture par excellence qu'est l'Eucharistie. Mon corps est la vraie nourriture, va dire Jésus dans Jean chapitre 6, le discours du pain de vie. Mon corps est la vraie nourriture. La nourriture la plus excellente, c'est l'Eucharistie. La plus indispensable, c'est l'Eucharistie. Et Marie est sans cesse là pour nous dire, mon fils, ma fille, va à l'Eucharistie. Oui, mais en ce moment, c'est compliqué parce que dans les églises, on est espacés les uns des autres, parce qu'il peut faire froid dans certaines églises, parce que ceci, parce que cela. Non, ne te prive pas de cette nourriture indispensable. Voyez, c'est la meilleure de toutes les nourritures, il faut absolument que tu y ailles. Voilà ce que notre maman Marie ne cesse de nous dire. Et plus on se consacre à Marie, plus on perçoit que l'Eucharistie est nourriture indispensable. Je l'ai évoqué tout à l'heure. Et puis que fait une maman aussi, elle veille à débarbouiller ses enfants crasseux. Là aussi, exemple personnel, je me souviens de ma maman qui prenait souvent des petits chiffons ou autres quand j'étais un peu crasseux de la joue ou de la morve qui me coulait du nez. Et je dirais, ça ne m'empêchait pas de vivre ou de jouer. Mais ma maman ne voulait pas me laisser avec cette saleté sur le visage, je dirais par amour pour moi, par respect pour moi.
De même, la Vierge Marie a à notre égard tellement de respect. C'est beau hein, de se dire que la Vierge Marie nous respecte. Nous, on essaye d'avoir du respect pour elle. Elle est la plus belle créature que le monde ait jamais portée. Mais en fait, Marie a aussi un respect pour nous extraordinaire. Et donc, elle ne supporte pas de nous voir crasseux. Quand elle nous voit dans la crasse, vous pouvez compter sur Marie pour intervenir de manière à nous débarbouiller. Vous connaissez peut-être ce magnifique exemple que prend Saint Louis-Marie Grignon de Montfort en parlant de Marie comme d'une reine, de son fils Jésus comme du roi, bien sûr, le roi de l'univers, et de chacune et chacun d'entre nous comme un pauvre paysan. Et il dit ceci dans son ouvrage « Le secret de Marie », Saint Louis-Marie Grignon de Montfort, « C'est un pauvre paysan qui, pour payer son ferbage au roi, n'a en main qu'une pomme véreuse. Avec un si piètre tribut, il a toutes les chances d'être rejeté par son maître. Mais si pauvre soit-il, il a au moins une immense richesse, celle d'être un ami intime de la reine. Cette dernière, toute remplie d'affection pour l'humble paysan, ne va pas manquer d'arranger les choses. Amie du pauvre paysan et respectueuse envers le roi, n'ôterait-elle pas de cette pomme ce qu'il y a de véreux et de gâté, et ne la mettrait-elle pas dans un bassin d'or entouré de fleurs? Et le roi pourrait-il s'empêcher de la recevoir, même avec joie, des mains de la reine qui aime ce paysan ?» Vous retrouvez le texte sur les feuilles, sur le site internet. Je trouve que c'est vraiment un très bel exemple pour nous montrer l'intercession de Marie. Souvent, quand on appelle l'intercession de Marie, on se dit quoi ? Elle est plus efficace, elle est plus entendue. Je pense que c'est plus subtil que ça. L'intercession de Marie n'est pas simplement une voix par-delà toutes les autres voix qui intercèdent pour nous, les anges et les saints, même si on peut évidemment tout à fait concevoir que le Christ écoute sa mère avec une attention formidable et exauce comme il l'a fait à Cana de manière surabondante. Mais l'intercession de Marie, elle est plus que simplement une voix plus forte que les autres. Elle est, par sa vie immaculée, elle est une manière de décrasser la crasse qui est sur nous. Pour paraphraser cet exemple de Saint Louis-Marie de Montfort, quand je fais un acte bon, mais pas forcément toujours si bon, parce qu'il peut y avoir une autre intention derrière, hein. On sait que souvent nos intentions sont mélangées. Oui, je veux offrir un cadeau à quelqu'un parce que je l'aime, mais j'espère quand même son estime en retour. Ouais. Je ne vais peut-être pas le dire ainsi, mais il y aura toujours un petit peu quelque chose de cela qui rend la gratuité des relations pas toujours évidente. Et en fait, on peut compter sur la Vierge Marie pour que, entre l'élan qui sort de mon cœur et la manière dont Dieu l'accueille, Marie décrasse, voyez, et retire tout ce qui est un peu imparfait. Attention, hein, ça ne nous dispense pas de la confession. Au contraire, ça nous permet une plus grande lucidité pour aller nous confesser en vérité. Marie est vraiment une grande aide pour aller nous confesser. De même pour la prière. Notre prière n'est pas toujours, ou même est rarement, ou peut-être est jamais, une prière absolument belle, parce qu'elle est mêlée de plein de choses, du fait que on va à la prière sans enthousiasme, ou bien qu'on y est présent tout en étant un peu ailleurs. Voilà, cette prière qu'on offre au Seigneur n'est pas toujours formidable. Et la Vierge Marie va venir décrasser notre prière pour la présenter à Dieu. Et Marie est cette intermédiaire, on pourrait dire, hein, elle intercède pour nous d'une manière très, très efficace, très agissante. Et puis bien sûr, comme toute mère, Marie veille à consoler ses enfants. Je trouve que c'est vraiment opportun, important de goûter la consolation que nous recevons de la Vierge Marie. Il me semble que dès qu'on se tourne vers Marie, quand on est dans l'épreuve, dans la difficulté, tout à coup, on ressent un vrai torrent d'apaisement qui vient nous rejoindre. On connaît bien ce poème de Saint Bernard de Clairvaux qui a été mis en belle musique. Si le vent des tentations t'entraîne, regarde l'étoile, invoque Marie. Ça m'a toujours touché dans des grandes célébrations, comment lorsqu'il y avait le chant marial ou une prière mariale, il y avait quelque chose d'une grande paix qui arrivait. Voyez, une grande paix que Marie nous donne, qui vient de son Fils, évidemment, voyez, mais une paix qui est liée aussi à ce rôle de consolation de Marie. Elle prend ses enfants dans ses bras et elle leur dit, mon petit, ma petite, ne t'inquiète pas, je suis là. Et donc, n'hésitez pas, si vous êtes actuellement dans une période particulièrement troublée,
à vous confier à Marie qui console. Peut-être plus encore pendant le temps de l'Avent, hein, puisqu'il y a, il y a cette grande lecture qu'on entendait ce dimanche du prophète Isaïe, « Consolez, consolez mon peuple ». On pourrait dire que cet impératif « Consolez, consolez mon peuple », celle qui a répondu à cet impératif le plus directement, le plus parfaitement, c'est la Vierge Marie. Donc elle a dit oui en entendant le Seigneur dire « Consolez, consolez mon peuple » et elle le fait, de manière très concrète. Marie, sans cesse, vient nous consoler. Et elle nous appelle finalement à être nous aussi des consolateurs. Si Marie est mère pour nous, c'est pour nous aider à avoir des cœurs plus tendres. C'est pour nous aider à assumer plus authentiquement notre mission de faire partie de l'Église mère. Et je pense que ça vaut la peine de se poser la question. Comme Église domestique, qu'est la famille, est-ce que nous sommes une Église mère? C'est-à-dire, est-ce que, comme famille, nous sommes attentifs à refléter la maternité de l'Église, donc la maternité de Marie, dans notre comportement? Ou une famille dans laquelle on est en permanence dans la critique des autres, ben, on n'exprime pas la maternité de Marie. Une mère ne passe pas son temps à critiquer ses enfants. Elle sait aussi voir ce qu'il y a de bien en eux. De même dans nos communautés paroissiales. Est-ce que vraiment nos communautés paroissiales sont mères? Je pense que ce serait bien quand on fait des grands projets pastoraux, hein, souvent en début d'année ou dans cette période où on réfléchit à comment être davantage des communautés de disciples missionnaires. On part de manière très légitime dans des visions pastorales. Je pense qu'un des éléments essentiels des visions pastorales devrait être celui-ci. Est-ce que notre communauté est mère? Donc, est-ce qu'elle est consolatrice? Ou encore, est-ce qu'elle est, je vais prendre une citation du pape François dans Amoris Laetitia, où il parle des situations matrimoniales considérées comme irrégulières, des personnes séparées, divorcées, remariées, et il va dire ceci, « Dans les situations difficiles que vivent les personnes qui sont le plus dans le besoin, l'Église doit surtout avoir à cœur de les comprendre, de les consoler, de les intégrer, en évitant de leur imposer une série de normes, comme si celle-ci était un roc, avec pour effet qu'elles se sentent jugées et abandonnées précisément par cette mère qui est appelée à les entourer de la miséricorde de Dieu. » Et le pape François, on est dans Amoris Laetitia numéro 49, emploie à dessein précisément par cette mère. Il insiste sur la dimension maternelle de l'Église. Et donc, comme mère, l'Église doit faire quoi? Trois verbes. Comprendre, consoler, intégrer. Ça vaut le coup hein, de se poser la question devant n'importe quel problème de la vie, débat éthique ou je ne sais quoi, est-ce que nous veillons, pour les personnes, à comprendre, consoler, intégrer? Vous apprenez que votre petit-fils est une personne homosexuelle, comment vous vous comportez? Ah, difficile peut-être à accepter pour vous, est-ce que vous allez lui dire, bah, écoute, puisque c'est ça, c'est contraire à mes convictions, je refuse de te voir? Est-ce que c'est vraiment ce que nous sommes appelés à vivre dans l'Église? Comprendre, consoler, intégrer. Ça ne veut pas dire chèque en blanc pour faire n'importe quoi, mais ça veut dire une manière d'avoir un vrai comportement maternel qui fait que la personne ne va pas se sentir exclue. Et qu'elle va sentir qu'elle est devant une mère qui cherche à quoi faire, à faire avancer son enfant, qui veut sa croissance, qui veut son bien, qui veut aussi son salut éternel. Hein, ça fait partie de ces missions maternelles que nous devons assumer comme Église, et donc en comprenant, en consolant, en intégrant. En conclusion, j'aimerais vous citer le père Joël Guilbert, un prêtre ami, un grand prédicateur, qui résume la consécration à Marie comme une attention à quatre « re ». C'est un moyen de retenir, hein, quatre « re », quatre verbes qui commencent par « re ». Renoncer, remettre, recevoir, renouveler. C'est bon, vous les avez? Renoncer, remettre, recevoir, renouveler. Qu'est-ce que ça veut dire concrètement? Bien, je cite le père Joël Guibert. Dès que se présente un événement, une rencontre, une tâche à exécuter, il s'agit tout d'abord de renoncer à mon mode habituel de fonctionner. Et ça, Marie, nous consacrer à Marie, ça nous permet de renoncer à notre mode habituel de fonctionner. Je suis devant quelque chose qui ne me fait pas plaisir, ah, je sors les crocs. Vous voyez?
Je suis devant quelqu'un qui m'a fait une remarque négative, je suis prêt à trouver comment je vais le disqualifier en lui renvoyant une remarque négative à la figure. Voyez ? Donc ce comportement un peu spontané n'est assurément pas celui que Marie nous appelle à avoir. Et donc nous consacrer à Marie, ça permet de renoncer de manière plus concrète à notre mode habituel de fonctionner. Voyez ? On peut dire, ah, attention, je sais que je vais partir dans les tours. Marie, toi qui es toute douce, aide-moi à faire preuve de douceur dans cette relation-là. Voyez ? Renoncer à mon mode habituel de fonctionner. C'est le premier re. Renoncer, non pas pour renoncer, continue le père Joël Guibert, mais pour se remettre entre les mains de Marie. Voyez ? Je renonce pour quelque chose de positif, je renonce pour un meilleur. Et je sais qu'en me remettant dans les mains de Marie, comme les mains de Marie ont porté Jésus et comme les mains de Marie portent à Jésus, je sais que je suis entre de bonnes mains. Voyez ? Donc je renonce à mon mode habituel de fonctionner, égocentrique, potentiellement violent, pour me remettre entre les mains de Marie. Remis entre les mains de notre mère, continue le père Joël Guibert, afin de mieux se recevoir d'elle, la laissant nous inspirer et nous faire agir. Voyez ? C'est le troisième re, se recevoir d'elle. Ce que nous sommes, nous ne pouvons pas le construire de nos seules forces. Tout est grâce. Voyez ? Mais la grâce, nous pouvons y faire obstacle. Le temps de l'Avent est là pour nous dire, allez, arrêtez de faire obstacle à la grâce. Veillez et préparez les chemins du Seigneur. Aplanissez la route, voyez ? Arrêtez de mettre des obstacles. Et le meilleur moyen pour ne pas mettre des obstacles, c'est de nous confier à celle qui n'en a mis aucun, la Vierge Marie. Et donc, ça permet de se recevoir d'elle, la laissant nous inspirer et nous faire agir. Et quand Marie nous inspire, comme elle s'est toute remise à l'Esprit-Saint, c'est l'Esprit-Saint qui nous inspire. Et donc, on se laisse davantage encore rejoindre par l'Esprit-Saint parce qu'on s'en remet à Marie. Et le quatrième aspect, dit le père Joël Guibert, ce réflexe ne portera pas de beaux fruits s'il n'est pratiqué qu'une fois tous les 36 du mois. Et donc, quatrième re, renouveler le plus souvent possible ce réflexe afin qu'il devienne une seconde nature, la nature même d'un tout petit enfant entre les mains de Marie. Comme pour un sport, il y a besoin d'exercice. On s'exerce au fur et à mesure à renoncer à notre mode habituel de fonctionner, à nous remettre entre les mains de Marie, à nous recevoir d'elle pour véritablement vivre de l'Esprit-Saint, et ça, on le renouvelle pour que ça devienne, au fur et à mesure, une seconde nature. Vous voyez, ce sens donné à la consécration mariale n'est possible qu'en reconnaissant que la dévotion mariale n'est pas à côté de l'adoration due au vrai Dieu, mais elle en est, pour ainsi dire, le lieu. Depuis l'Annonciation, Marie est en personne le lieu privilégié de la rencontre de Dieu avec l'humanité. Alors, le temps de l'Avent nous conduit à veiller le retour du Christ et à préparer la célébration de son incarnation dans la fête de Noël. Et bien, pour mieux entrer dans le mystère de l'incarnation, je vous encourage, comme je vous le disais tout à l'heure, à regarder Marie dans la crèche. Voyez, elle est là, elle est déjà en place. Pour l'instant, on devrait mettre un santon avec Marie enceinte, je ne sais pas si ça existe, ou ça serait beau, pour prendre davantage conscience de cette relation de Marie à Jésus et de voir comment cette relation peut rejaillir sur notre manière, nous, d'accueillir Marie comme notre mère. Et ainsi, en regardant vers Marie, nous cherchons toujours plus Jésus. En invoquant Marie, nous avons un désir toujours plus grand d'adorer Jésus. En nous consacrant à Marie, nous avons une plus grande soif de ne vouloir nous donner qu'à Jésus, à lui seul, comme Marie l'a fait, avec Marie, en Marie.

Non pas à nous, Seigneur, non pas à nous, mais à ton nom, donne la gloire, pour ton amour et ta vérité. Psaume 113b 1.

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Nous avons vu la fois dernière que le père Kolbe avait été ordonné prêtre en 1918, à l'âge de 24 ans. Quel est son premier apostolat? Eh bien d'abord, disons que, alors qu'il n'est pas encore prêtre, en 1917, il s'aperçoit de la virulence des attaques anticléricales lancées par la franc-maçonnerie. Il sait qu'à Rome, un cortège a parcouru les rues de la ville en agitant un calicot représentant l'archange Saint-Michel terrassé par Lucifer. Satan devra régner sur le Vatican et le pape devra être un serviteur de Satan, proclamaient des écriteaux brandis sur la place Saint-Pierre. Il est de plus en plus convaincu que les chrétiens doivent riposter. Et comment? En se faisant les chevaliers de Marie. Il pense qu'un tel idéal est tout à fait dans la ligne de l'esprit franciscain, qui a un ordre qui a toujours milité pour faire reconnaître l'Immaculée Conception. Et maintenant que ce dogme a été proclamé par Pie IX en 1854, les franciscains doivent travailler à lui faire porter des fruits de sainteté à ce dogme de l'Immaculée Conception. Le 20 janvier 1917, on fête à Rome le 75e anniversaire de la conversion d'Alphonse Ratisbonne dans l'église Sant'Andrea delle Fratte, Saint-André. Et là, il reçoit l'intuition de ce qui doit être sa mission. Il doit fonder une milice de l'Immaculée. C'est grâce à la médaille miraculeuse que ce juif Alphonse Ratisbonne s'est converti. Eh bien, c'est en répandant le culte de l'Immaculée que les catholiques pourront travailler à la conversion du monde. Et cet autel de Santa de la Frate sera l'autel de sa première messe, le 29 avril 1918. Et il y reviendra en 1930 avant de partir au Japon. Avec 6 autres clercs du collège franciscain, le 16 octobre 1917, à genoux devant l'autel de l'Immaculée, le frère Maximilien se consacre à Marie. Mais la milice de l'Immaculée ne commença à se développer vraiment qu'un an plus tard et fut définitivement approuvée par Rome en janvier 1922. Ses membres s'engageaient à s'offrir totalement à la Vierge, à porter la médaille miraculeuse et à réciter chaque jour la prière « Ô Marie conçue sans péché, priez pour nous qui avons recours à vous » et pour tous ceux qui n'ont pas recours à vous, et qui le plus particulièrement pour les francs-maçons. À l'automne 1919, donc quelques mois après son ordination sacerdotale, il est envoyé au collège de Cracovie pour y enseigner l'histoire de l'Église. Mais à cause de ses poumons malades, il parle d'une voix si basse qu'on n'entend pas bien comme professeur. On lui confie donc un autre ministère, celui de la confession, et il profite de ses temps libres pour lancer les premiers groupes mariales de Pologne au milieu des étudiants, des soldats et des prédélinquants. Mais cet apostolat est interrompu par 2 longs séjours au sanatorium. Il aura toujours une santé délicate à cause de cela. Il en profite pour y donner une série de conférences apologétiques auprès des malades. Un étudiant juif se convertit et demande le baptême. Il sera toujours très intéressé par cette branche de la théologie qu'on appelle l'apologétique et qui essaye de donner des preuves de la vérité de la religion catholique et qui répond à toutes les objections qu'on peut faire contre le fait catholique. Aussi, il recommande beaucoup à Joseph, son jeune frère, qui se prépare au sacerdoce, d'approfondir ses connaissances en apologétique. Et alors, il est passionné par l'idée de fonder un journal qui fera connaître la Sainte Vierge. Et il achète les plus belles machines d'imprimerie pour que ce journal soit magnifique et il le fait imprimer sur un papier magnifique. Rien n'est trop beau pour la Sainte Vierge. Alors, c'est d'abord dans son couvent qu'il installe ses machines et puis il se rend compte que le couvent est trop petit pour être une véritable imprimerie. Et donc il réussit à recevoir un don, plusieurs hectares près de la gare de Varsovie, où il installe un bâtiment qu'il appelle Niepo Kelanov, la cité de l'Immaculée. Ça va devenir un endroit où fourmille où les gens travaillent énormément. Figurez-vous qu'il va y avoir plus de 1000 personnes qui vont travailler dans ce Niepo Kalanov.
des journalistes, des écrivains, des ingénieurs, des professeurs, des techniciens de tout genre, qui renoncent à leur brillante carrière pour devenir simples frères converts dans la cité de l'Immaculée. Et donc, il a un charisme extraordinaire pour développer tout cela, pour faire prospérer tout cela. Les religieux, donc, deviennent de plus en plus nombreux. On se relaye jour et nuit pour prier devant le Saint-Sacrement et on essaye d'être extrêmement performant. Je pense qu'un jour, le père Colbet sera déclaré patron de la presse. Voilà, nous verrons la fois prochaine comment il va désirer fonder la même chose en Extrême-Orient pour faire connaître la Sainte Vierge et du coup répandre l'Évangile.

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Nous avons vu la fois dernière le succès avec lequel le père Colbet avait développé un certain nombre de publications mariales destinées à répandre l'évangile à travers la Pologne. Il invente même Le Petit Chevalier, un périodique pour les enfants. Mais depuis longtemps, il rêvait de partir en Extrême-Orient. Le pape Pie XI encourageait beaucoup les franciscains à partir là-bas pour évangéliser le monde. Et il obtient de Rome l'autorisation de partir là-bas, effectivement, pour fonder une cité de l'Immaculée en Extrême-Orient. Il ne sait pas où il va atterrir, mais, ou plutôt débarquer, puisqu'on ne prenait pas l'avion, mais le bateau à ce moment-là, quand on était missionnaire. Mais il sait qu'il trouvera bien un évêque qui désire un professeur. Comme il est capable d'enseigner n'importe quoi, il sait qu'il pourra servir là-bas. Et effectivement, sur le bateau qu'il prend pour partir là-bas, il apprend que l'évêque de Nagasaki a besoin d'un professeur de philosophie dans son séminaire. Donc il va débarquer à Nagasaki. Et il aura la bonne idée de planter son couvent en haut de la cité, si bien que le couvent ne sera pas détruit par la bombe atomique. Très vite, il arrive à publier Le Chevalier de l'Immaculée en japonais. Lui-même d'ailleurs va très vite apprendre à écrire et à parler en japonais. Je vous ai dit que c'était un surdoué. Il revient en Pologne au mois de juin pour obtenir toutes les autorisations nécessaires à la poursuite de son projet, mais il repart aussitôt au Japon. Et vraiment, ça se développe d'une façon magnifique. Et la Providence, à laquelle il croit de tout son cœur, lui permet de financer toutes ses entreprises. À un certain moment, quand il dans son second séjour au Japon, le supérieur général le soumet à une épreuve. Pour voir s'il est capable d'obéir, il lui demande de ne plus augmenter le tirage de sa revue en plein essor, sans lui donner de raison. Le père Colbet se soumet avec calme, car il sait que la volonté de Dieu se manifeste à

Cela va disparaître si les nazis s'emparent de la Pologne. Bon. Et d'avance, il dit à ses troupes de Niepokalanov, « Oh, les amis, si tout cela est supprimé par l'Allemagne, ce n'est pas grave, c'est la Providence. » Il avait une foi héroïque en la Providence. Si Niepokalanov est supprimé, si mon œuvre se casse la figure, ce n'est pas grave. Il ne cessait de répéter cela. Évite la tristesse pour n'importe quelle raison, même si cette raison est fondée. Toujours du calme et de la sérénité. Toutes nos inquiétudes, laissons-les à l'Immaculée. Elle saura les changer pour notre plus grand bien. Mais pendant les 3 années qui le séparent de la guerre, il fait merveille. Et c'est une merveilleuse communauté religieuse que Niepokalanov. Et il réussit chaque jour à faire un petit topo sur la Sainte Vierge. Il avait toujours quelque chose à dire sur la Sainte Vierge. Et il n'oubliait pas que ces jeunes religieux avaient besoin de se détendre. Il y avait des terrains de sport pour le volleyball, le basket, le football, le tennis, ainsi que des jeux de billard et d'échecs à l'intérieur de la communauté. Et les malades, il allait les visiter chaque jour à l'hôpital. Voilà. Mais voilà, tout cela se casse la figure, évidemment, quand les Allemands envahissent la Pologne et que les nazis viennent saccager Niepokalanov, à l'exception des machines d'imprimerie, car ils espéraient évidemment pouvoir s'en servir à l'avenir. Le père Kolbe reste étonnamment serein. L'Immaculée nous a tout donné, elle nous l'enlève, elle sait bien ce qu'il en est. Il soigne les blessés, assiste les mourants, aussi bien les juifs que les chrétiens. Il va très vite être arrêté et déporté, d'abord dans une prison à Varsovie, où il tombe malade de pneumonie, et puis, quelques temps plus tard, ce sera à Auschwitz qu'il va être déporté, avec 300 autres Polonais, et nous verrons ce qui s'est passé à Auschwitz tout à fait à la fin de sa vie. Nous verrons ça la fois prochaine.

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Nous avons vu la fin dernière qu'après une première déportation, le père Kolbe est de nouveau arrêté et envoyé à Auschwitz, où il arrive le 28 mai 1941. Il travaille d'abord il est d'abord envoyé aux travaux forcés, où il doit tirer des charretées de gravier et de pierre pour la construction d'un mur autour d'un four crématoire. Les coups de bâton et de crosse de fusil ne manquent pas. Et puis, à cause de l'épidémie, il est envoyé dans le bloc 12, celui des Invalides. Et dans ce bloc, quelqu'un réussit à s'évader. Et c'était une loi, chaque fois qu'il y avait une évasion, par représailles, le directeur du camp condamnait 10 personnes à mourir de faim dans le bunker de la prison. Et voilà donc 10 qui sont désignés. Et il y a un sergent qui se lamente tout haut à cause que va devenir ma femme et mes enfants. Et le père Kolbe est pris de compassion pour ce sergent et décide intérieurement de se porter volontaire pour le remplacer. Il ose quitter les rangs, ce qui était impensable. De Lagerfureur tire son revolver. Arrête ! Que fais-tu, cochon de polonais ? Très calme, presque souriant, le père Kolbe répond « Je voudrais mourir à la place d'un de ces condamnés. » Fritsch, à ces mots, reste abasourdi. Ce qu'il vient d'entendre le dépasse. Lui qui, d'ordinaire, ne laisse pas dire un seul mot aux prisonniers, en est comme interdit. Manifestement, ce n'est plus le maître, c'est le père Kolbe. « Et pourquoi ? Parce que je suis vieux et bon à rien. Ma vie ne servira plus à grand-chose maintenant. Et pour qui fais-tu mourir ?» « Pour celui-ci, dit le père en désignant le sergent, il a une femme et 4 enfants. Et qui es-tu ? » La réponse est brève et solennelle. « Je suis prêtre catholique. » Suite un moment de silence. Calme, le père Maximilien attend la sentence. Jamais encore pendant l'appel, le silence avait été aussi long. Fritsch conclut d'une voix rauque, « Soit, va avec eux. » Et donc le voilà qui part, suivant les 9 autres condamnés. Le ciel lui-même s'est revêtu de la couleur liturgique des martyrs et au loin toute la campagne étendue de rouge. Nu-pieds, en chemise, les malheureux se dirigent lentement vers le bloc sinistre. Tous les yeux les suivent. Le père Maximilien ferme la marche tel un berger derrière son troupeau. Bientôt, sur le gouffre noir, plein de sanglots, la lourde porte se referme. À partir de cet instant, les condamnés ne recevront plus rien, ni à manger, ni à boire. Et l'un des geôliers se ricane en leur riant « Eh, vous allez vous dessécher comme des tulipes là-dedans !» Cependant, cette fois, les condamnés, soutenus par le courage du père, ne hurlent pas, ne maudissent pas, ils chantent. Tout d'abord, les voix sont fortes, puis de jour en jour, elles faiblissent. Ce lieu de supplice est devenu comme une chapelle ardente où tous prient avec une ferveur extraordinaire. Les gardiens n'en viennent pas. 14 jours passent. On est à la veille du 15 août, le jour où l'Église célèbre celle que le père Kolbe a tant aimée. Ira-t-il auprès de l'Immaculée chanter les premières vêpres de la fête ? Dans le bunker du père, il n'y a plus que 4 survivants. Lui est encore pleinement conscient. À cause de son extrême faiblesse, il n'est plus debout, ni même à genoux, comme on l'a vu si souvent, mais assis. Et ses lèvres murmurent encore une prière. Il a congédié son petit troupeau, un à un. Ses camarades sont partis pour le ciel. Les 3 prisonniers qui gisent sur le sol, sans connaissance, sont prêts à paraître devant Dieu. Le bon pasteur a fini son travail. Il a droit au repos et peut mourir. Un bourreau, voyant qu'il a encore un souffle de vie, s'approche de lui avec une seringue et lui fait une piqûre qui va l'achever. Sans rien dire, le père tend à l'homme son bras décharné. Le lendemain, le gardien qui est chargé de nettoyer le bunker trouvera le père assis, la tête légèrement appuyée contre le mur, les yeux grands ouverts et fixés comme en une extase, le visage rayonnant. Tandis que les autres cadavres étaient sales et avaient des figures crispées, dira-t-il plus tard, le corps du père était net et l'on aurait dit qu'il répandait de la lumière. Jamais je n'oublierai l'impression que cela me fit.
Et évidemment, son corps partit également en fumée dans un four crématoire, mais cela n'empêche pas quelqu'un d'être béatifié et canonisé. Il sera béatifié par le pape Paul VI en 1971 et sera canonisé le 10 octobre 1982 par le pape Jean-Paul II, qui le déclarera martyr car c'est bien à cause de sa foi qu'il a été déporté à Auschwitz et qu'il en est mort. Soyons heureux de prier ce grand apôtre marial qu'il nous aide à mettre aussi la Sainte Vierge dans notre vie et à mettre la Sainte Vierge tellement dans notre vie que nous acceptions comme elle la volonté de Dieu, quelles que soient les circonstances de notre périple sur terre.

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Il y a de temps en temps dans l'histoire de l'Église des événements merveilleux, tellement merveilleux qu'on se demande s'ils sont possibles. Eh bien, je veux raconter une histoire vraie, l'histoire d'un chapelet qui va convertir deux merveilleuses personnes très différentes l'une de l'autre. C'est un certain Giovanni dont la maman s'apprête à mourir. La maman est très désolée de voir que son fils est devenu communiste et qu'il ne croit plus du tout à ce qu'elle lui a enseigné dans sa jeunesse. Mais au moment de mourir, sa maman lui dit « Écoute Giovanni, je ne te demande pas de te convertir, mais ce chapelet que j'ai tellement récité, ce chapelet sur lequel j'ai tellement prié pour toi et pour ta sœur, je voudrais que tu le conserves. Je ne te demande pas de le prier, mais conserve-le. Il pourra un jour te servir. C'est une relique de ta maman. » Giovanni, évidemment, ne veut pas supprimer ce chapelet. Il aime tellement sa maman, finalement. Mais il veut quand même s'en débarrasser, parce que si jamais sa femme s'apercevait qu'il avait un chapelet, elle dirait « Mais tu es incohérent. Tu ne cesses de dire du mal de la religion, et puis tu as un chapelet. » Donc un jour, il décide de s'en débarrasser. Comme il va avoir une tante à Vérone, eh bien, il va déposer ce chapelet au pied d'un arbre, en se disant, un jour, il disparaîtra, ou bien quelqu'un le ramassera. Et effectivement, quelqu'un va le ramasser. C'est un certain Paolo, qui aime beaucoup le sport, qui voyage énormément, qui fait énormément de promenades à travers la nature, et qui un jour, en s'asseyant près d'un arbre, s'aperçoit qu'il y a un chapelet. Il le prend, et comme il ne s'intéresse guère à la religion, je vais aller le déposer dans une église. Il va dans une église et il voit une statue de la Sainte Vierge, il dépose là sur le chapelet, sur l'autel de la Sainte Vierge. Et puis il se met à regarder l'église, car il aime beaucoup l'art baroque, et il est émerveillé par une statue de la Sainte Vierge donnant l'enfant Jésus. Voilà, il sort de l'église et puis quelques temps après, il repasse par l'église pour voir cette magnifique église baroque. Et puis il s'aperçoit que le chapelet, quelqu'un l'a mis, l'a accroché à la main de la Sainte Vierge, à la statue de la Sainte Vierge. Et il est étonné de voir que la Sainte Vierge a l'air de lui dire « Prends ce chapelet, ça peut toujours te servir. » Du coup, il se met à réciter un « Je vous salue Marie ». Il prend ce chapelet, prend l'habitude de dire le chapelet, et peu à peu, la foi va revenir dans son cœur à force de méditer le chapelet. Il devient médecin, un excellent médecin, et il est tellement devenu chrétien qu'un jour il décide d'entrer au séminaire. « Au lieu de soigner les corps, je soignerai les âmes, et je leur apprendrai à aimer le bon Dieu, à aimer la Sainte Vierge. » Et comme il a été médecin, on le nomme aumônier d'hôpital, après d'autres fonctions dans l'église. Et vous doutez de ce que je vais dire, bon, il va rencontrer le Giovanni dont je parlais tout à l'heure. Giovanni est ruiné parce que il a tellement travaillé pour dans son usine comme syndicaliste qu'on lui reproche de ne pas avoir su discuter avec les patrons et d'être responsable de la faillite de cette usine. Bref, il est vraiment désespéré et il est malade. Et voilà que le prêtre, le médecin devenu prêtre Paolo, pénètre dans sa chambre, dans sa chambre de malade, et à un moment donné, il sort. Il prie pour parce que ce Giovanni n'aime pas la religion, mais il respecte les prêtres sans partager du tout leur croyances, bien sûr. Et donc il découvre que ce prêtre a le chapelet de sa maman. Oh ! Et le prêtre raconte comment il a découvert ce chapelet. Giovanni est émerveillé. Et du coup, il se met à prier avec ce chapelet. Et il va mourir avec ce chapelet. Et à un certain moment, en récitant le chapelet, il dit « Pardonne-nous nos offenses, comme nous pardonnons à ceux qui nous ont offensés. » Et il éprouve le besoin de se confesser et de demander pardon à Dieu de l'avoir tellement négligé. Et le prêtre, évidemment, lui dit « Mon cher ami, vous avez quand même fait beaucoup pour les autres, vous avez essayé d'aimer les autres tout en étant communiste. Oui, mais j'ai vraiment était pécheur. » Et voilà qu'il va mourir peu de temps après.
Et évidemment, le prêtre va le mettre, va lui mettre le chapelet autour de ses mains devenues cadavériques. Voilà comment un chapelet, prié par une maman, va aboutir dans les mains d'un autre que le fils, et ce fils va retrouver ce chapelet à cause du prêtre, devenu lui-même prêtre à cause du chapelet. Vierge Marie, je t'en supplie, fais souvent des choses pareilles, que les chapelets qui tombent par hasard de la main de quelqu'un, ou qui sont abandonnés au pied d'un arbre, produisent des petites merveilles de ce genre-là. Seigneur, tu es grand. Seigneur, tu es vraiment providence. Tu es capable de te servir d'un objet aussi petit pour faire de grandes choses. Béni sois-tu, Seigneur, à jamais.

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Chers amis, je voudrais vous parler aujourd'hui du Magnificat, ce chant que la Vierge Marie a chanté en allant voir sa cousine Élisabeth. En arrivant chez elle, l'Esprit Saint fait danser le petit Jean-Baptiste dans le sein de sa maman. C'est la première activité apostolique en quelque sorte de Jésus quand il sort de Nazareth. Et puis ensuite, l'Esprit Saint fait chanter la Vierge Marie, car on a le droit de penser que ce Magnificat, la Vierge Marie l'a chanté sur une mélodie juive qu'elle connaissait déjà, ou bien sur un air qu'elle a improvisé. « Mon âme exalte le Seigneur, exalte mon esprit, en Dieu mon Sauveur !» Ces deux verbes expriment merveilleusement ce qu'elle faisait sans doute déjà depuis longtemps, vivre le premier commandement qu'elle se rappelait tous les matins en disant sa prière, « Eshma Israël, écoute Israël, le Seigneur ton Dieu, et l'unique, tu l'aimeras de tout ton cœur, aimer Dieu de tout son cœur, c'est aimer un Dieu infiniment bon et infiniment aimable. » Exalter le Seigneur, c'est dire qu'il est grand, qu'il est infiniment aimable. Mon Dieu, tu es grand, tu es beau, Dieu vivant, Dieu très haut, tu es le Dieu d'amour. La très sainte Vierge, plus encore que saint François d'Assise, aimait chanter la grandeur de Dieu qui se manifeste dans la nature, dans la beauté du monde. Ô Seigneur, tu as fait le ciel et la terre, tu as fait la beauté du soleil, de la lune et des étoiles. Tu as créé l'eau qui est merveilleuse pour nous désaltérer. Tu as créé le feu qui est merveilleux pour nous réchauffer et faire cuire nos aliments. Mon Dieu, tu es grand. La Sainte Vierge ne cessait de chanter la grandeur, la beauté de Dieu, l'intelligence de Dieu. Elle s'émerveillait de tout ce qu'elle voyait dans la création. Et puis, exulte mon esprit, mon esprit chante et jubile de joie à cause de Dieu, mon Sauveur. Il est infiniment bon, éternel est son amour. Il est mon berger, rien ne saurait manquer où il me conduit. Il ne donne, il ne sommeille, le gardien d'Israël. Et le psaume 138, elle devait le dire mieux que n'importe qui. Seigneur, où aller loin de ton souffle? Partout tu es là. Je gravis les cieux, tu es là. Je descends chez les morts, te voici. Je prends les ailes de l'aurore et me pose au-delà des mers. Même là, ta main me conduit. Ta main est toujours là. Tu es toujours là, en train de m'aimer. J'ai un grand amour dans ma vie. Exulte mon esprit en Dieu qui ne cesse de me sauver. Et puis, qu'est-ce que je suis pour que tu m'aies regardé? Tu t'es penché sur la petitesse de ta petite servante et tu m'as choisi pour être la mère du Messie. Mais qu'est-ce que j'ai? Je n'ai rien mérité du tout. Oh, je ne cesse de te remercier d'avoir fait ce choix absolument gratuit. Tu es vraiment merveilleux. Et cette miséricorde, certainement que mon enfant va la chanter quand il sera grand. Il chantera la miséricorde de Dieu qui s'étend d'âge en âge. Et puis il redira ce que les prophètes avaient déjà si bien dit, que le Seigneur aime bien les pauvres et qu'il n'aime pas les gens qui font les malins, qu'il détrône les puissants de leur trône et qu'il élève les humbles. Combien de chrétiens ont aimé paraphraser le Magnificat? Je ne sais plus qui m'a donné ce Magnificat transformé, mais chanté autrement. Je chante à mon Seigneur le plus beau des merci, car il a regardé l'humble enfant que je suis. Il a mis dans mon cœur tant de choses si belles que tous les gens disent « Elle est bien heureuse, elle ». C'est comme cela qu'il fait pour ceux qu'il aime bien. Les vilains orgueilleux, ceux qui font les malins, il les renvoie chez eux avec rien dans les mains. Mais à de pauvres gens qui demandent beaucoup, il leur accorde tout. Et oui, c'est l'esprit du Magnificat qui sera plus tard l'esprit des béatitudes. Le Seigneur aime les pauvres qui ne font pas les malins. Alors à eux, il donne tout. Mais ceux qui font les malins, les vilains orgueilleux, il les dépouille de ce qu'ils ont. Vierge Marie, aide-nous à chanter avec toi tous les jours. Et spécialement le soir, lorsque nous redisons le Magnificat dans l'office des Vêpres, donne-nous de chanter comme toi un Dieu infiniment bon et infiniment aimable. Le Dieu infiniment aimable, je l'exalte, je proclame qu'il est grand, qu'il est beau, qu'il est merveilleux. Et le Dieu infiniment bon, infiniment miséricordieux,
Oh, je l'aime et je jubile à l'aimer et à lui dire « Merci mon Dieu de mes temps, qu'est-ce que je suis pour que tu penses à moi ? Qu'est-ce que je suis pour que tu ne cesses de me créer ? Qu'est-ce que je suis pour qu'à longueur de jour et de nuit, tu sois toujours là en train de me créer par une parole d'amour, en prononçant mon surnom d'éternité à longueur de jour et d'insomnie ?

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Au cours d'une chronique précédente, chers amis, je vous avais cité une paraphrase du Magnificat composée par un auteur qui a voulu rester anonyme. Et je voudrais vous citer aujourd'hui une autre traduction du Magnificat faite par Marie Baudouin-Croix, une femme qui avait un véritable talent poétique, qui a d'ailleurs traduit en vers français tout le psautier, avec une préface très élogieuse du père Armingeon. Et elle a composé aussi une traduction originale du Magnificat. Évidemment, ça ne respecte pas tout à fait le texte, mais c'est vraiment l'esprit du Magnificat bien exprimé par ces quatrains. Mon âme exalte le Seigneur, mon esprit bondit d'allégresse en celui qui est mon sauveur, tout penché sur ma petitesse. Les postérités désormais me proclameront bienheureuse. En moi le Tout-Puissant a fait de grandes choses merveilleuses. Son nom est saint, saint est son nom. Son amour s'étend d'âge en âge sur ceux qui inclinent leur front devant l'éclat de son visage. Il déploie la force en son bras. Les orgueilleux, il les divise, il détrône les potentats, les humbles, il les favorise. Il rassasie les affamés, quant aux riches, rien ne leur laisse, et d'Israël son bien-aimé, il se souvient de sa tendresse. Aux anciens, ce serment fut fait, il fut annoncé à l'avance, qu'Abraham luirait à jamais avec toute sa descendance. Et alors, pour vous donner une idée de son talent poétique, citons quelques lignes d'oraison sur toutes sortes de sujets. Des sujets qui lui tenaient à cœur, par exemple l'esprit d'enfance, elle le chante souvent. Plus tout petit tu te feras, plus le Seigneur se penchera pour mieux te serrer en ses bras. Ce n'est pas ta vigueur qui plaît à ton Seigneur, mais cette pauvreté que tu te reconnais. Si tu accroches ton regard, ne serait-ce qu'à une étoile, tu retrouves ton cœur d'enfant. Pourquoi ne dis-tu pas, comme un enfant ravi, je suis bien dans tes bras, Dieu, mon papa chéri. Et elle aime chanter les merveilles de l'humilité, comme la Vierge le fait dans le Magnificat. Il se sait petit, le savant, mais se croit bien grand, le pédant. Quand tu te crois très grand, mets-toi vite à genoux. Si Dieu ne retenait tes pieds, tu pourrais choir dans le fumier. Un saint peut vivre à tes côtés sans jamais être remarqué, tant il vit dans l'humilité. Et puis elle sait que les saints sont des orgueilleux convertis. Au ciel, le saint se réjouit d'être un orgueilleux converti. Choisis la lueur d'une lampe plutôt que les feux de la rampe. Plus tu crois ne rien mériter, plus Dieu se plaît à te choyer. Et enfin quelques vers où elle chante la Sainte Vierge. Ô Marie au cœur transparent, c'est ton fils qui te fit si belle, bien avant qu'il soit ton enfant. Les flancs de la Vierge Marie ont cerné l'infini de Dieu. La parole la plus féconde de toute l'histoire du monde reste le fiat de Marie. Dieu demanda la grâce à la Vierge Marie de façonner sa face. Et oui, on ne dira jamais que la grandeur de Marie a été de donner chair au Verbe de Dieu. Dans son ventre, les mains merveilleuses de Jésus ont été formées. Son visage, son sourire ont été formés. Et puis ensuite, elle a enseigné beaucoup de choses à son enfant, pour qu'il devienne un homme à part entière. Dès le vide de Marie, l'Esprit Saint officie pour loger le Messie.

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Auditeurs et auditrices de Radio Espérance, je vous salue et je vous donne aujourd'hui lecture et commentaire bref du martyrologe romain du 4 mai. 1. À Nicée, en Bithynie, peut-être en 303, sainte Antonine martyre, cruellement torturée et tourmentée par divers supplices, elle fut suspendue 3 jours durant, enfermée 2 ans dans un cachot et enfin jetée aux flammes par ordre du préfet Priscillien, en persévérant à confesser le Seigneur. À Norche, dans le Norique, en 304, saint Florian martyr, vétéran sous l'empereur Dioclétien, il fut par ordre du préfet Aquilin précipité dans la rivière d'Ens avec une grosse pierre au cou. 3. Aux mines de Fénou en Palestine en 304, la passion des saints martyrs Sylvain, évêque de Gaza, et 39 compagnons, condamnés aux mines dans la même persécution et sur l'ordre du César Maximin d'Aïa, ils furent décapités tous ensemble. 4. À Varsovie, en 1505, le bienheureux Ladislas de Gielnove, prêtre de l'ordre des mineurs, qui mit un zèle admirable à prêcher la passion du Seigneur et à la célébrer dans des hymnes de dévotion. 5. À Londres, en 1535, les bienheureux prêtres et martyrs John Houghton, Robert Lawrence et Augustin Wester, prieurs des chartreuses de Londres, de Beauval et d'Axholm, ainsi que Richard Reynolds, de l'ordre de Sainte Brigitte, qui furent condamnés à mort pour haute trahison parce qu'ils refusaient de reconnaître le roi Henri VIII comme chef suprême de l'Église d'Angleterre. Ils furent pendus et dépecés encore vivants à Tyburn. Avec eux subit le même supplice le bienheureux Jean L., prêtre, curé de la paroisse. La paroisse d'Islevort, réputée coupable lui aussi, de haute trahison pour le même motif. 6. Enfin, à Trèves en Allemagne, l'an 1797, le bienheureux Jean-Martin Moyeux, prêtre de la Société des Missions étrangères de Paris, qui fonda en Lorraine l'Institut des Sœurs de la Providence et rassembla en Chine des vierges enseignantes. Persécuté par les païens, contredit par certains chrétiens, expulsé de France sous la Révolution, il se montra toujours animé du zèle des âmes. Et ailleurs, d'autres saints martyrs, confesseurs de la foi, ainsi que des saintes vierges, célébrées notamment dans les églises particulières du monde entier. Nous avons aujourd'hui un groupe relativement restreint de martyrs et de saints et de bienheureux divers. Voyons du côté d'abord des martyrs, ils sont quand même 47. La première, Antonine, qui a été une femme courageuse à Bithynie, dans la capitale où Dioclétien avait établi la capitale de l'Empire d'Orient. Tourmentée par des supplices divers, suspendue pendant 3 jours, enfermée 2 ans dans un cachot infect, et enfin brûlée vive, par ordre de ce fameux préfet Priscillien, qui est connu puisque nous l'avons trouvé déjà
à plusieurs reprises comme exécutant l'ordre de l'empereur de cette fameuse persécution de Dioclétien, la dixième, la dernière des grandes persécutions de l'Empire romain, où il était question de abattre définitivement le christianisme. Le pauvre, il se trompait, et c'est lui qui a été abattu, et non pas l'Église catholique, l'Église du Christ. Il y a ensuite un martyr vétéran, militaire, qui avait fait sa carrière au service du roi et au service des circonstances pour lesquelles on l'avait mobilisé. C'était un vétéran connu, respecté, dans le Nourik, c'est-à-dire en gros la région de l'Autriche actuelle, et au même moment, sous la même persécution de Dioclétien, il a été arrêté, jugé, condamné, parce que catholique, par ordre du préfet Aquilon, Saint Florian, en 300.

un Sylvain, évêque de Gaza, avec 39 compagnons, condamné aux mines dans cette fameuse persécution, qui était là-bas pilotée par un adjoint de l'empereur qui s'appelait le César Maximin Daya, un homme extrêmement cruel contre les chrétiens. Ils furent jugés inaptes à faire leur travail rentable dans les mines. Et donc, ils furent décapités tous ensemble. Et puis, nous avons à Londres, comme c'est l'habitude ces derniers mardis, en 1535, les bienheureux prêtres et martyrs, Jean, Robert et Augustin, qui étaient des prieurs, des chartreuses. Ce sont donc des religieux de l'ordre des chartreux, et ils étaient prieurs des chartreuses de Londres, de Beauval et d'Axholm. Et aussi Richard, qui était, lui, membre de l'ordre de Sainte-Brigitte, et qui furent condamnés pour haute trahison parce qu'ils refusaient de reconnaître le roi Henri VIII comme chef suprême de l'Église d'Angleterre. Vous savez qu'Henri VIII s'était promu chef de l'Église d'Angleterre parce qu'il s'était fâché contre le pape de Rome et il a entraîné l'Angleterre dans le schisme en ne reconnaissant plus l'autorité supérieure du pape de Rome. Ils furent donc pendus et même dépecés encore vivants à la fameuse potence de Tyburn. Il faut y ajouter, avec le même supplice dans les mêmes circonstances, le curé de la paroisse d'Islevoort, qui était une paroisse voisine, réputé lui aussi coupable de haute trahison et exécuté pour le même motif. Vous voyez, quand je vous rappelle l'importance en nombre de, notamment des prêtres et des religieux, durant la persécution qui a suivi le schisme de Henri VIII pendant un siècle, c'est quand même quelque chose d'assez extraordinaire. Ceux-là ont payé en 1535. La dernière fois, je me suis un peu trompé. Je vous ai dit que cette persécution durait environ de 1545 à 1645. Je me suis un peu trompé. En fait, elle a commencé dans les années 1530 et quelques. Là, aujourd'hui, nous sommes à 1535. Nous avons là, donc, ces martyrs, 47 martyrs. Je vous propose de prier un peu pour eux en utilisant des prières que j'ai retrouvées, des prières du temps des martyrs, au 3e ou au début du 4e siècle. En voici une qui est attribuée par certains à Tertullien, le grand théologien de Carthage, en Afrique du Nord. Je le cite. « Ô très vaillant et bienheureux martyr, vous avez été choisi et élu pour la gloire de notre Seigneur Jésus-Christ. Celui qui le magnifie, l'honore et l'adore, doit lire ces nouveaux exemples pour l'édification de l'Église, parce que ils ne sont pas moins beaux que ceux d'autrefois. Ils rendent témoignage que l'unique et même Esprit agit toujours, ainsi que le Dieu Tout-Puissant et son Fils Jésus-Christ, notre Seigneur, à qui appartiennent la gloire et la puissance souveraine dans les siècles des siècles. Amen. » Très belle prière qui est faite pour demander aux gens de continuer à vénérer avec admiration les martyrs de son temps qui ne sont pas moins beaux que les premiers.
Vous avez remarqué la très belle formule finale de la prière.

que le Dieu Tout-Puissant est son Fils Jésus-Christ notre Seigneur, à qui appartiennent la gloire et la puissance souveraine dans les siècles des siècles. Amen. Voilà comment ont terminé les prières au moment de Tertullien, au IIIe siècle, en Afrique du Nord. J'en cite encore une autre de la même époque. Ô bienheureux martyr, qui dans le creuset du feu avez été éprouvé comme l'or précieux, vous avez revêtu la cuirasse de la foi et le casque du salut. Vous avez été couronné du diadème et de la couronne impérissable parce que vous avez écrasé la tête du démon. Ô bienheureux martyr, vous avez mérité une demeure d'honneur dans les cieux, debout à la droite du Christ, et vous bénissez Dieu, le Père Tout-Puissant, et notre Seigneur Jésus-Christ, son Fils. Le Seigneur a accueilli ces martyrs dans la paix à cause de leur témoignage. À lui, honneur et gloire dans les siècles des siècles. Amen. De très belles prières à l'occasion des martyrs, du glorieux témoignage des martyrs.

0: Outre ces 47 martyrs, nous avons ensuite d'autres personnes, d'autres chrétiens, parmi les prêtres. Alors, en plus des 6 précédents, d'Angleterre, de Palestine, etc., il y a le bienheureux Ladislas, un Polonais de Varsovie, qui est un prêtre de l'ordre des frères mineurs, c'est-à-dire des franciscains, au début du XVIe siècle. Il est mort en 1505, et on nous dit, je ne connais pas particulièrement son témoignage, parce que il est surtout connu dans son église de Varsovie et de Pologne, mais il mit un zèle admirable à prêcher, comme le faisaient beaucoup les franciscains et les capucins à l'époque, à prêcher la passion du Christ et à la célébrer dans des hymnes de dévotion. Voilà un honorable fils de saint François d'Assise, qui, vous le savez, fut stigmatisé et qui avait un tel amour de Jésus-Christ dans le mystère de sa passion. En ce temps pascal, en ce temps de la résurrection du Seigneur, n'oublions pas que le mystère de la passion et celui de la résurrection sont les deux côtés de la même médaille. N'oublions pas cela, et aujourd'hui, ce bon, bienheureux franciscain Ladislas polonais nous invite à nous le rappeler. Et puis, en 1597, nous avons le père Jean-Marie Monhieux, qui était un prêtre de la Société des Missions étrangères de Paris. Vous savez, cette société qui fut fondée au grand siècle des âmes, au XVIIe siècle, à Paris, notamment pour être envoyé, selon le désir du pape, dans les missions de Chine, du Japon, du Tonkin, bref, de l'Extrême-Orient. Et celui que nous célébrons aujourd'hui, le bienheureux Jean-Martin Monhieux, est un fameux missionnaire, le type même du missionnaire. Il a toujours éclaté, en quelque sorte, les situations qu'il trouvait pour leur donner ce sens de la mission, soit en Lorraine, qu'il a parcouru, où il a prêché, où il a suscité des bonnes volontés pour l'éducation de la jeunesse, notamment à travers l'institution des Sœurs de la Providence. J'ai été autrefois évêque à Gap, et il y avait là-bas la maison mère des Sœurs de la Providence, qui viennent de cette origine-là. Vous en avez peut-être, vous, connu, là où vous écoutez. Eh bien, il a fait cela en Lorraine, puis il a été bousculé à cause de la Révolution française, il est parti en Chine. Et en Chine, il a continué, il a appris la langue, il a continué à évangéliser dans différents endroits. Et il a même, à cause de son punch, à cause de sa foi, à cause de son zèle missionnaire, il a même regroupé un certain nombre de femmes qui étaient des vierges consacrées, pas nécessairement dans un institut religieux organisé, mais c'est un groupe de vierges consacrées pour l'enseignement. Et il leur a donné comme mission d'enseigner les lettres, d'enseigner à les enfants, à apprendre à compter, à calculer, à lire, etc., et aussi à leur apprendre la foi catholique. Voilà le type même du missionnaire éclatant, j'allais dire. Jean-Marie Monhieux, mort durant au temps de la Révolution française, et il a dû en subir quelques-unes, parce que une vie généreuse comme celle-là ne va pas sans difficulté et sans embûche, tendue par le démon. Il a été persécuté par les païens en Chine, et en France, en Lorraine, il a été contredit par certains chrétiens qu'il dérangeait. Et il a été expulsé de France. Mais il s'est montré toujours, nous dit le martyrologe, animé du zèle des âmes. Ah, voilà un beau type de prêtre catholique, missionnaire zélé. Nous avons aujourd'hui un petit groupe d'hommes et de femmes, de bienheureux et de saints. Réjouissons-nous. Et nous venons d'ailleurs, j'espère que vous y avez prêté attention, de célébrer la fête de Saint Benoît Joseph Labre, ce mendiant atypique, ce pèlerin mendiant du XVIIIe siècle, originaire du nord de la France. Vous avez peut-être fait attention aussi à ces gens qui ont été célébrés ces temps-ci, par exemple la Catherine de Sienne, docteur de l'Église, Louis-Marie Grignon de Montfort, grand missionnaire, mort en 1716, le père Pierre Chanel, premier missionnaire mariste et premier martyr d'Océanie. Nous avons encore eu Sainte Hildegarde de Bingen, cette grande dame. Nous avons eu Saint Georges qui est le patron des soldats, des celliers, des chevaliers. Il est patron des scouts. Patron de l'Angleterre, patron de l'Écosse, il est invoqué contre les morsures de serpents, contre les gelées, contre la lèpre, contre les tartres, contre toutes les maladies contagieuses, et les maladies de peau en particulier, y compris la syphilis. Et il est en même temps le patron du beau temps. On demande le beau temps. Et il est le patron de l'amour courtois et des jantes d'âmes. Saint Georges, voilà un très grand saint populaire. Et vous savez comment il a été l'objet de beaucoup de ditons populaires. Par exemple, gelée de Saint Georges, Saint Marc et Saint Robert. Récolte à l'envers. Nous sommes aussi à l'époque des chevaliers de la lune rousse. Saint Marc, Sainte Trope, le 30 avril, Saint Philippe au début mai, et Saint Nicolas le mystique le 15 mai. Eh bien, les chevaliers de la lune rousse nous mènent de vie à trépas. J'espère que ce ne sera pas l'occasion. Et nous aurons bientôt, la semaine prochaine, les grands saints qu'on appelle les saints des gelées, Saint Servais, Saint Pancras et Mamère, font tous trois un petit hiver. Saint Mamère, Saint Servais, Saint Pancras, trois saints de glace. J'espère que nous n'allons pas être frigorifiés pendant cette période des saints de glace. Je termine en vous lisant quelques phrases de la finale de la profession de foi du pape Paul VI qu'il a proclamée le 30 juin 1968 après le Concile de Vatican et à l'issue de l'année de la foi qu'il avait demandé. Il a proclamé du haut de la basilique Saint-Pierre du Vatican, quelques paroles commentant la profession de foi de Nicée-Constantinople et s'arrêtant sur quelques points qui étaient pas toujours bien reconnus aujourd'hui. Je vous lis la finale. Les vivants et les morts. Nous croyons à la vie éternelle. Nous croyons que les âmes de tous ceux qui meurent dans la grâce du Christ, soit qu'elles aient encore à être purifiées au purgatoire, soit que dès l'instant où elles quittent leur corps, Jésus les prenne au paradis, comme il a fait pour le bon larron, sont le peuple de Dieu dans l'au-delà de la mort, laquelle sera définitivement vaincue le jour de la résurrection où ces âmes seront réunies à leur corps. Nous croyons que la multitude de celles qui sont rassemblées autour de Jésus et de Marie au paradis forme l'Église du ciel, où, dans l'éternelle béatitude, elles voient Dieu tel qu'il est et où elles sont aussi, à des degrés divers, associées avec les saints anges au gouvernement divin exercé par le Christ en gloire, en intercédant pour nous et en aidant notre faiblesse par leur sollicitude éternelle. Nous croyons à la communion de tous les fidèles du Christ, de ceux qui sont pèlerins sur la terre, des défunts qui achèvent leur purification au purgatoire, des bienheureux du ciel, tous ensemble formant une seule Église, et nous croyons que dans cette communion, l'amour miséricordieux de Dieu et de ses saints est toujours à l'écoute de nos prières, comme Jésus nous l'a dit, « Demandez et vous recevrez ». Aussi, est-ce avec foi et dans l'espérance que nous attendons la résurrection des morts et la vie du monde à venir. Béni soit le Dieu trois fois saint. Amen.
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1: Au début de notre histoire du salut, il y a Ève, la vivante, la mère de tous les vivants. Mais cette vie que Dieu a rêvée est fragile, pleine de pièges. Nous la portons tous comme dans des vases d'argile, dans des mains tremblantes, dans des cœurs généreux mais souvent divisés et inconstants. Nous voulons le bien, mais nous ne le faisons pas, et faisons souvent le mal que nous ne voulons pas. Victimes malgré nous de la tentation, de l'instinct et de l'égoïsme. Pour réaliser ce rêve de Dieu, pour être vraiment engendré à la vie divine, il nous fallait une autre mère, une mère sans péché, une mère immaculée, infiniment disponible, comblée de grâce et temple de l'Esprit-Saint. À ces vivants que nous sommes, fils toujours un peu prodigues et pécheurs, enfants d'Ève exilés, comme nous le disons dans la prière du Salve Regina, un Rédempteur est promis. Une femme, la Vierge Marie, en sera la mère. Ève et Marie sont toutes deux les vivantes, toutes deux mères de tous les vivants. Mais la première est de notre pâte fragile, bancale et pécheresse. La seconde est pleine de grâce, sans tache. Elle est la cause de notre joie, notre vie et douceur, la mère du bel amour et de la sainte espérance. Marie, toi qui es le don splendide de l'amour du Dieu vivant, vis toujours avec nous et en nous.
0: À présent, nous nous unissons en prière avec le monde entier en renouvelant notre consécration à Marie.
2: Vierge Immaculée, Mère de Dieu et de l'humanité, je t'accueille comme don de Jésus sous la croix et je me confie entièrement à toi. Je t'offre toute ma vie, ce que je suis, ce que j'aime et ce que j'ai, afin que resplendisse en moi la beauté du Christ. Aide-moi à être docile à l'Esprit et à vivre avec joie ma vocation dans l'Église, afin de collaborer à ta mission maternelle et d'orienter vers Dieu le cœur de tout homme. Toi qui as guidé Saint Maximilien Kolb pour aimer sans mesure, enseigne-moi à être témoin de l'Évangile et à faire de ma vie un don. Je te confie les personnes que je rencontrerai, et je t'offre le travail, les joies et les souffrances de cette journée. Ô Marie, conçue sans péché, prie pour nous qui avons recours à toi et pour ceux qui n'ont pas recours à toi.
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1: Sur le chemin de la vie, il nous arrive souvent de nous trouver devant des choix importants, de véritables bifurcations qui peuvent concerner le monde de nos relations, des études, du travail ou même de notre foi. Et nous nous sentons bien seuls devant un oui ou un non à donner. Dans notre monde actuel si allergique à tout ce qui est écoute, réflexion, prière, il est difficile de discerner le beau et le bon imaginé par Dieu pour nous au milieu de toutes les propositions que nous présentent les médias et les multiples marchands de faux bonheur. Accordons-nous le luxe d'une pause. Prenons dans notre semaine un tout petit peu de ce temps si précieux et si disputé. Pour nous, pour Dieu, pour entrer un moment dans une église, faire une promenade dans la nature, un pèlerinage à un sanctuaire marial. Et demandons à Marie de nous aider, de nous indiquer la voie à suivre avec paix et sérénité pour ne pas nous tromper de but. Car mener notre vie comme un projet pensé et voulu par Dieu et accueilli comme un don, cela ne rend pas tout plus facile, mais assurément plus riche de sens et d'espoir, de positivité. C'est en regardant Marie, les étapes de son cheminement et de ses oui réitérés que nous trouvons la force de ne pas nous décourager et de faire chaque jour un pas de plus dans l'amour.
0: À présent, nous nous unissons en prière avec le monde entier en renouvelant notre consécration à Marie.
2: Vierge Immaculée, Mère de Dieu et de l'humanité, je t'accueille comme don de Jésus sous la croix et je me confie entièrement à toi. Je t'offre toute ma vie, ce que je suis, ce que j'aime et ce que j'ai, afin que resplendisse en moi la beauté du Christ. Aide-moi à être docile à l'Esprit et à vivre avec joie ma vocation dans l'Église, afin de collaborer à ta mission maternelle et d'orienter vers Dieu le cœur de tout homme. Toi qui as guidé Saint Maximilien Kolb pour aimer sans mesure, enseigne-moi à être témoin de l'Évangile et à faire de ma vie un don. Je te confie les personnes que je rencontrerai et je t'offre le travail, les joies et les souffrances de cette journée. Ô Marie, conçue sans péché, prie pour nous qui avons recours à toi et pour ceux qui n'ont pas recours à toi.
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1: La célébration liturgique du cœur de Marie ne s'imposa à l'Église universelle qu'après un long temps d'hésitation. On sait que la première messe en l'honneur du cœur très pur de Marie fut célébrée pour la première fois à Autun en 1648. Saint Jean Eudes avait écrit l'ensemble des prières. Cette initiative rencontra une grande adhésion et quelques années plus tard, le saint fondateur constatait avec joie que cette dévotion était solennisée par toute la France et en plusieurs ordres et congrégations religieuses, et il faisait le souhait qu'elle fût admise dans la liturgie de l'Église universelle. Il ne savait pas que ce pieux désir n'allait se réaliser qu'après une longue attente de près de 3 siècles, malgré une constante demande. Une réponse partielle fut donnée par des papes, principalement au cours du XIXe siècle. Ils permirent à des congrégations et à certains lieux de culte de célébrer le cœur de Marie. Il faudra attendre Pie XII pour qu'enfin cette mémoire soit proposée à toute l'Église. Il est bon de rappeler les événements qui le conduisirent à une telle décision. Le 31 octobre 1942, le jour de la clôture solennelle du jubilé des apparitions de Fatima, le pape, s'exprimant à la radio, consacra le monde au cœur immaculé de Marie. Il renouvela cette consécration d'une façon plus solennelle le 8 décembre de la même année, place Saint-Pierre. Le 27 mai 1943, sœur Lucie écrivait à l'évêque de Gurza la lettre suivante, dans l'espoir qu'elle parviendrait au pape. « Je désire très ardemment l'instauration pour l'Église universelle d'un office en l'honneur du cœur immaculé. Lorsque j'ai exposé cette demande dans ma lettre au Saint-Père, je l'ai présentée comme un simple désir de mon pauvre cœur, et c'est ainsi que je le sentais. Mais à la vérité, ce désir n'est pas seulement le mien, quelqu'un l'a déposé en moi. Il provient des très saints cœurs de Jésus et de Marie. Ils aiment et désirent un culte en l'honneur du cœur immaculé de Marie, parce qu'ils s'en servent pour attirer les âmes à eux. Et c'est là tout leur désir, sauver les âmes, beaucoup d'âmes, toutes les âmes. » On peut penser que cette demande influença le pape, puisque moins d'un an après, le 4 mai 1944, la Sacrée Congrégation des Rites décrétait que l'Église entière célébrerait chaque année une fête en l'honneur du cœur immaculé de Marie, afin d'obtenir par l'intercession de la Très Sainte Vierge la paix des nations, la liberté de l'Église, la conversion des pécheurs, l'amour de la pureté et la pratique des vertus. La date fut fixée le 22 août, jour octave de l'Assomption. La réforme liturgique de Paul VI réserva ce jour à la mémoire de la Vierge Marie Reine et déplaça la célébration de son cœur au lendemain de la fête du Sacré-Cœur, lui donnant le rang de mémoire obligatoire et non plus de fête. Ce changement eut le mérite de rapprocher dans les dates les deux cœurs, celui de Marie et celui de Jésus, et ainsi de mieux correspondre au message de Fatima. On sait que ces deux cœurs étaient fortement unis dans les apparitions, au point d'être indissociables. Cette célébration mariale, même si elle a perdu son rang de fête, reste essentielle dans la compréhension de la dévotion au cœur immaculé de Marie. Il ne faudrait pas voir en celle-ci une suite de pratiques extérieures afin d'obtenir des bienfaits pour soi-même ou pour des nations. Elle est d'abord une action de grâce adressée à Dieu pour les merveilles qu'il fit en Marie, le chef-d'œuvre de sa création, d'où l'importance d'une célébration. Le traité de Saint Jean Eudes sur cette dévotion porte le titre du cœur admirable de la très sacrée Mère de Dieu. L'expression date et demande à être reprise dans des termes plus conformes à notre époque. Toutefois, l'adjectif admirable est significatif. Ainsi, celui qui désire vénérer le cœur immaculé doit commencer par le contempler et se réjouir de la grandeur de son amour. Cette première étape est essentielle. Elle augmente en celui qui la pratique le désir de mieux aimer par Marie, notre Seigneur, et le conduit à une vraie conversion. Soyons donc attentifs, plus particulièrement en ce centenaire, à cette belle mémoire du cœur immaculé de Marie.
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1: Au 13 juin, Notre-Dame ouvrit les mains et communiqua pour la seconde fois aux trois voyants une lumière intense qui leur permit de s'examiner en Dieu. Cette vision intérieure reste mystérieuse. Sœur Lucie donna dans son troisième mémoire une signification de cette révélation intime. Elle écrivait « Il me semble que ce jour-là, ce reflet avait pour but principal de mettre en nous une connaissance et un amour spécial envers le cœur immaculé de Marie. Depuis ce jour, nous sentîmes un amour plus ardent envers ce cœur. Jacinthe me disait de temps en temps « Cette dame t'a dit que son cœur immaculé serait ton refuge et le chemin qui te conduirait à Dieu. N'aimes-tu pas cela beaucoup ? Moi j'aime tant son cœur, il est si bon. » En cette fin d'apparition du mois de juin, le rayon de lumière se divisa en deux. Le flot lumineux qui éclairait Jacinthe et François montait au ciel, tandis que celui qui était destiné à Lucie était orienté vers la terre. Ainsi était visualisée l'annonce de Notre-Dame de la mort prochaine des deux cousins de Lucie. Enfin, les trois bergers virent dans la paume de l'une des mains de l'apparition un cœur entouré d'épines, qui était le foyer de cette lumière intense. François n'entendait pas les réponses de Notre-Dame et ne pouvait comprendre ce qu'il voyait, d'où ses interrogations après l'apparition. Lucie rapporta avec soin les questions du petit garçon. Pourquoi Notre-Dame avait-elle un cœur dans la main, répandant sur le monde une lumière si grande qui est Dieu ? Tu te trouvais avec Notre-Dame dans la lumière qui descendait vers la terre, et Jacinthe avec moi dans celle qui montait vers le ciel. Lucie répondit, « C'est que toi et Jacinthe, vous irez bientôt au ciel, et moi je resterai avec le cœur immaculé de Marie, quelque temps encore sur la terre. » François demanda, « Combien d'années resteras-tu ici ?» Sa cousine lui avoua qu'elle n'en savait rien, mais qu'elle pensait qu'elle resterait longtemps sur terre. C'est ce qu'elle avait compris dans la lumière divine qui était rentrée dans sa poitrine. Il semblerait donc que cette révélation intérieure fût différente pour chacun des voyants et n'était pas pour François si compréhensible puisqu'il en demanda l'interprétation. Il est vrai que François était handicapé par sa surdité pendant les apparitions. Il ne faudrait pas pour autant penser qu'il ne comprenait rien à ce qu'il voyait. Son caractère sérieux et prudent le poussait à demander confirmation de ses intuitions. Il n'hésitait pas à questionner sa cousine, dont il avait une grande considération pour ses connaissances religieuses. Contrairement à sa sœur, il ne parlait que rarement des grâces qu'il avait reçues. Il disait parfois « Les gens sont bien contents quand nous leur disons que Notre-Dame nous a ordonné de réciter le chapelet et d'apprendre à lire. » Que serait-ce s'il savait ce qu'elle nous a montré en Dieu dans son cœur immaculé, dans cette lumière si grande ? Mais c'est secret cela, on ne leur dira pas, il est préférable que personne ne le sache. Non seulement c'était préférable, comme le disait François, mais cela ne pouvait être autrement, car cette révélation dans la lumière divine était personnelle. Pour cette raison, il ne voulait pas en parler. De plus, cette connaissance des mystères de Dieu n'était pas théorique. Elle ne s'exprimait pas par des mots qui auraient été incompréhensibles pour un enfant de 9 ans. Elle devait être figurative. Plus que cela, elle devait être de l'ordre d'une évidente certitude, faisant apparaître la juste place du voyant en Dieu. François perçut alors de quel amour divin il bénéficiait et ne ressentait qu'un seul désir, celui d'y répondre par le don de sa vie. La réflexion du petit berger donne un renseignement précieux. Elle montre que cette vision comportait une grande promesse de bonheur et qu'elle enracina en lui un grand amour pour Dieu par le cœur immaculé de Marie. Demandons à François l'acceptation de nos limites et la grande volonté de progresser dans l'amour de Dieu.
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Les activités sont variées, mais c'est le même Dieu qui agit en tout et en tous. 1 Corinthiens 12, 6.

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1: Pour comprendre l'évolution surprenante de François pendant et après les apparitions, il faut commencer par cerner son caractère, connaître ses habitudes avant les révélations divines qu'il reçut. La première source d'information vient de Sœur Lucie, en particulier de son quatrième mémoire, dont une large moitié est consacrée à son cousin. Elle ne cacha pas son manque de sympathie première. Il est vrai que son caractère vif et décidé était à l'opposé de celui de son cousin, calme et réservé. Ce qui fait qu'elle supportait difficilement François avant les apparitions. Elle lui montrait son agacement sans ménagement, comme le font des enfants de leur âge. Elle témoigna, lorsque dans nos jeux, quelqu'un cherchait à le priver de ses droits quand il avait gagné, il cédait sans résistance, se limitant à dire « Tu crois avoir gagné ? Alors très bien, cela ne me fait rien à moi. » Ainsi, peu d'enfants aimaient jouer avec lui, parce qu'il perdait presque toujours. J'avoue moi-même que j'avais peu de sympathie pour lui, parce que son naturel pacifique excitait parfois les nerfs de ma nature trop vive. Souvent je le prenais par un bras, l'obligeant à s'asseoir par terre ou sur une pierre, lui demandant de rester tranquille, et il m'obéissait, comme si j'avais une grande autorité sur lui. Ensuite, j'avais de la peine, et j'allais le chercher par la main, et il allait avec la même bonne humeur, comme si rien n'était arrivé. Cette placidité, on le comprend aisément, irritait fortement Lucie, qui aurait aimé insuffler à son jeune cousin plus d'énergie. Elle rapporta, toujours dans son quatrième mémoire, l'anecdote suivante, bien caractéristique du détachement de François. « Je me souviens qu'il arriva un jour chez moi avec un mouchoir de poche où était peinte Notre-Dame de Nazareth qu'on venait de lui apporter de cette plage. Il nous le montra avec grande joie et tous les enfants voulurent l'admirer. Le mouchoir passa de main en main et peu de temps après disparut. On le chercha, mais on ne le retrouva pas. Peu après, je le trouvai dans la poche d'un autre petit. Je voulus le lui reprendre, mais il déclara qu'il lui appartenait, qu'on lui avait aussi apporté de la plage. Alors François, afin d'en finir, s'approcha de moi et me dit « Laisse-le lui, qu'est-ce que cela me fait d'avoir le mouchoir ?» L'histoire est charmante. Peu d'enfants de 6 ans auraient fait preuve d'un tel détachement. Pourtant, à l'époque, la petite Lucie ne loua pas le calme de son cousin. Tout au contraire, elle eut ce dur jugement. Il me semble que s'il avait grandi, son principal défaut aurait été le « ne t'en fais pas ». En fait, Lucie n'avait pas compris le véritable caractère de son cousin. Elle n'avait jugé que sa façon de se comporter en sa compagnie, car le manque de sympathie avant les apparitions était réciproque. François, de tempérament calme, supportait difficilement cette cousine toujours en mouvement, qui décidait sans cesse pour les autres et imposait ses choix. Il était en plus impressionné par son intelligence. Elle n'avait qu'un an de plus que lui, mais elle connaissait tant de choses qu'il ignorait. Il aurait préféré garder le troupeau de ses parents, avec d'autres garçons de son âge, mais il accepta d'aller avec sa cousine pour faire plaisir à sa sœur Jacinthe. Elle était trop petite pour la laisser seule avec Lucie, et son frère Jean, son aîné de 2 ans, ne s'entendait pas bien avec Jacinthe. Ainsi, un jour où il pleuvait, Madame Olympia de Marteau décida que Jean remplacerait François. Celui-ci demanda d'accompagner sa sœur et reçut de sa mère un refus sans appel. Il dit alors « Pour moi, cela ne me fait rien. C'est Jacinthe qui aura le plus de peine. » De ces histoires enfantines, nous pouvons en tirer une leçon importante pour notre vie. Nos proches souvent se trompent sur nos sentiments les plus profonds. Un acte de générosité, de sacrifice, peut être perçu comme un défaut, un manque de courage. Il nous faut l'accepter comme une conséquence inévitable de la connaissance trop partielle de l'homme. Offrons à Dieu ces injustices, non par indifférence, mais par amour pour ceux qui nous entourent.
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1: Le portrait que fit sœur Lucie de son cousin présente un enfant calme, réservé, fuyant toute dispute. On pourrait penser qu'il fut timide, qu'il manquait de fermeté, voire de courage. Heureusement, d'autres témoignages ont complété utilement les propos de Lucie. Il est frappant de remarquer que les parents du jeune garçon ont eu sur lui un jugement très différent. Son père, Manuel Marteau, dépeignait ainsi François. Il était plus rude et plus remuant que sa petite sœur. Il n'était pas si patient. Pour un peu, il regimbait. On aurait dit un petit veau. Il n'était pas heureux du tout. Il allait de nuit tout seul dans le noir, n'importe où, sans appréhension et sans rechigner. Il aimait s'amuser avec les lézards et les couleuvres qu'il rencontrait. Il les faisait s'enrouler autour de son bâton et leur donnait à boire du lait des brebis dans les trous des pierres. Il pouvait aussi jouer des tours à ses frères, pourtant plus âgés. Les conséquences de ces jeux n'étaient jamais graves, car les parents veillaient constamment sur leurs enfants, soucieux d'une bonne entente entre eux. Monsieur Marteau était parfois sévère, mais il le fallait pour diriger toute sa nombreuse tribu. Avant les apparitions, François ne montrait pas un goût très prononcé pour la prière. Ainsi, un soir, il refusa de rejoindre le groupe familial pour la récitation du chapelet. Monsieur Marteau raconta « Je me levais et j'allais au salon où il s'était réfugié. Quand il me vit approcher, tout prêt à lui administrer une correction, il se mit à crier aussitôt « Ah, mon bon père !» et il se décida alors à venir prier. Et Monsieur Marteau précisa « Cela arriva avant les apparitions de Notre-Dame, car depuis, il n'a jamais été mis en faute sur ce point. Bien plus, c'était François et Jacinthe qui insistaient pour qu'on récite le chapelet. » Avec sa petite sœur, François partageait une grande honnêteté, au risque de déplaire à ses parents. Quand il eut la charge du petit troupeau de brebis, il refusa toujours de le conduire dans un pré sans accord du propriétaire. D'où cette réponse hardie et surprenante qu'il fit à sa mère. Madame Olympia Marteau s'en rappela fort bien. Un matin, il allait sortir avec les brebis et je lui dis « Tu peux aller aujourd'hui à la petite colline qui appartient à ta marraine Thérèse. Elle n'est pas là aujourd'hui. Elle est allée à la ville. » Il me répondit aussitôt « Ah non, ça je ne le ferai pas. » Je ne pus me retenir et je lui envoyai une gifle. Mais il ne se laissa pas intimider et me lança très sérieusement « Alors c'est vous, ma mère, qui allez m'apprendre à voler ?» Sans vouloir l'écouter, je le pris par le bras et l'obligeai à partir. Mais croyez-vous qu'il se décida à aller à la petite colline ? C'est seulement le lendemain matin qu'il s'y rendit, et après avoir été demandé la permission à sa marraine, qui lui dit qu'il pouvait y aller tant qu'il voudrait, ainsi que Lucie. Ces quelques témoignages montrent que François n'était pas le petit garçon timoré que Lucie supportait tant bien que mal avant les apparitions. Cette différence de comportement n'a rien d'extraordinaire. Les enfants ont l'art d'accommoder leurs actions suivant les personnes à qui ils sont confiés. François devait avoir un tempérament vif, doublé d'un grand courage. Les photos de lui laissent apercevoir dans son visage enfantin une grande volonté, voire une certaine obstination. Il ne devait pas être très sociable, préférant rester seul ou au sein de sa famille. Ce ne fut qu'après de longs mois qu'il apprit à apprécier Lucie. Un matin, il était arrivé de bonne heure au lieu de rendez-vous. Sa cousine s'en étonna. Il lui répondit « Je suis venu, parce que je ne sais pas ce qui m'arrive. Avant, je ne me souciais pas de toi, mais maintenant le matin, je ne peux plus dormir, ayant hâte de venir près de toi. » Il est difficile de dater cet épisode, placé parmi tant d'autres sans aucun ordre. On peut penser qu'il s'est déroulé avant ou au début des apparitions. Admirons en François cette grande honnêteté matérielle et affective. Il avouait avec une grande simplicité ses sentiments, au risque de déplaire. Demandons-lui la force de l'imiter et d'être vrai dans nos relations avec les autres.
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1: François fut le plus souvent incompris par ses camarades qui le considéraient comme un mauvais partenaire pour leur jeu. Il savait participer activement aux activités qu'on lui proposait, mais il lui manquait la volonté de gagner, de surpasser les autres. D'une grande humilité, il préférait perdre plutôt que de faire de la peine à un camarade. De plus, il tenait de son père un caractère sérieux, l'habitude de réfléchir longtemps avant de parler ou de prendre une décision, ce qui le faisait passer aux yeux des autres enfants de son âge pour un garçon sans grande intelligence, le contraire de ce qu'il était vraiment. De tempérament solitaire, il aimait de temps en temps s'isoler. Il s'installait sur un rocher loin de toute compagnie, il sortait son fifre de son sac et se mettait à en jouer. Il devait avoir une bonne oreille musicale, puisqu'il ne devait pas posséder de partition. Il reprenait donc des airs de chansons populaires qu'il entendait chanter dans son hameau. Il jouait pour les animaux qui l'entouraient, et plus spécialement pour les oiseaux. Sœur Lucie, dans son quatrième mémoire, raconta cette charmante histoire sans la dater. On peut raisonnablement penser qu'elle se déroula avant les apparitions de Notre-Dame. Un jour, nous rencontrâmes un petit garçon qui avait dans sa main un petit oiseau qu'il avait attrapé. Plein de pitié, François lui promit 2 sous s'il le laissait s'envoler. Le garçon accepta le contrat, mais d'abord, il voulait avoir l'argent en main. François retourna alors à la maison. On peut remarquer que la distance à parcourir était grande, puisque cette scène se situait au lieu-dit le Lagao de Carrera, qui se trouve un peu plus bas que la Cova da Ilha. François a dû courir pour revenir à temps avec l'argent nécessaire à l'échange. Sœur Lucie continue son récit. François donna les 2 sous afin de libérer le prisonnier. Quand il vit l'oiseau s'envoler, il battit des mains de contentement et dit « Fais attention, ne te laisse plus attraper ». On peut deviner aisément la réaction du garçon qui avait capturé l'oiseau. Il avait devant lui un enfant de son âge qui venait de perdre 2 sous pour rien et qui en plus parlait aux animaux. Il ne faudrait pas exagérer la solitude de François. Il ne fut pas un garçon rejeté par ses camarades, même si ceux-ci ne pouvaient le comprendre. Sa gentillesse le faisait apprécier par tous, enfants et adultes. On doit encore à Sœur Lucie cette petite histoire révélatrice de la grande bonté de François. Il y avait dans le Lagao da Carrera une petite vieille que nous appelions Tante Maria Carrera. Ses fils l'envoyaient quelquefois faire paître un troupeau de chèvres et de brebis. Ces dernières, peu domestiquées, s'éloignaient quelquefois dans toutes les directions. Lorsque nous la rencontrions ainsi en peine, François était le premier à venir à son aide. Il l'aidait à conduire le troupeau au pâturage et ramenait les bêtes qui s'étaient dispersées. La pauvre vieille se répandait en 1000 remerciements et l'appelait son ange gardien. François fut un petit garçon avec de grandes qualités, mais aussi avec des défauts. Il était semblable à de nombreux enfants de son âge vivant dans la campagne au début du XXe siècle. Pour répandre un message de paix au monde, la Sainte Vierge l'a choisi, avec sa sœur et sa cousine, non pour ses qualités et encore moins pour son intelligence, sa capacité d'émerveillement et sa faculté de retenir et de méditer les paroles qui lui étaient adressées. Tous les trois étaient des petits paysans frustes et en bien des points ignorants. Les apparitions de l'ange puis de Notre-Dame changèrent ces enfants en 3 témoins passionnés de la miséricorde divine. Dieu peut faire des merveilles avec des personnes humbles et toutes simples. Ne nous plaignons pas de nos limites, de nos conditions de vie, mais sachons les accepter et dans le milieu où nous sommes, avec les moyens que nous possédons, annonçons simplement que Dieu est amour et paix.
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0: Béni soit Dieu qui n'a pas écarté ma prière, ni détourné de moi son amour. Psaume 65, 20.
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3: Voilà, chers amis, nous reprenons cette bonne habitude de nous retrouver avec l'émission Sacrée Famille. Et nous allons reprendre toute cette année, selon une sorte de grille, tous les mois. Le premier du mois, ce sera une émission qui va s'appuyer sur la parole de Dieu. Commençons par la parole de Dieu pour parler de tout ce qui concerne le couple et la famille. Revenons à la parole de Dieu. Et nous allons donc, à partir de la parole de Dieu, essayer de trouver des éclairages sur ce que nous avons à vivre en famille. Ensuite, la deuxième émission sera centrée sur le mariage plus proprement, à proprement parler, avec tout ce que l'on peut dire de l'amour, de tout ce qui concerne la vie à deux. La troisième émission sera plutôt centrée sur la famille. La famille, les relations entre la famille, le rôle du père, de la mère, les enfants, etc. Et puis la quatrième sera plus précisément consacrée à l'éducation. Et quand il y a une cinquième émission dans le mois, nous reprendrons des textes de l'Église plus particulièrement. Alors voilà donc le programme pour toute une année. Et je suis heureux de commencer par la parole de Dieu. La parole de Dieu qui, nous l'avons entendu il y a quelque temps, est difficile à comprendre à certains niveaux, ou du moins à certains endroits. Il y a des paroles dans l'Ancien Testament, nous en verrons plusieurs, mais bien sûr que le Nouveau Testament nous apporte quelque chose d'un peu nouveau et encore si mal compris dans l'Épître aux Éphésiens. Le fameux chapitre 5, c'est bien connu, où nous entendons Paul qui nous dit que les femmes doivent se soumettre à leurs maris et les maris aimer leurs femmes. Alors nous allons creuser cela, car j'entends dire beaucoup de choses qui me semblent très fausses. Je trouve au contraire cette affirmation de Paul d'une justesse extraordinaire. Ce passage de l'Épître aux Éphésiens, qu'on appelle, qui concerne la morale domestique, parce qu'il y a après le couplet sur le couple, il y a le couplet sur les enfants au chapitre 6. Mais dans ce couplet pour le couple, le verset qu'il faut mettre en tête, c'est le verset 21, « Soyez soumis les uns aux autres dans la crainte du Christ ». Alors bien sûr que la crainte, ce n'est pas la peur, c'est surtout la référence au Christ. Soyons soumis les uns aux autres dans la référence au Christ. Et c'est après qu'il détaille, à la fois pour l'épouse et ensuite pour l'époux, comment se réalise ce verset. Vous savez, dans une certaine partie de l'Écriture, le premier verset, est, pour ainsi dire, contient le reste. C'est une clé qu'il ne faut pas louper. Et donc, reprenons bien cette clé, qu'il s'agit bien sûr d'être soumis les uns aux autres. C'est-à-dire que ce que va dire Paul à propos de l'épouse, d'être soumise à son mari, on va voir pourquoi et comment, ça concerne aussi le mari qui va l'être à sa façon. Donc, soyons soumis les uns aux autres, première chose. Alors, ensuite, pour comprendre cette idée de se soumettre et de se donner à l'autre, de se sacrifier à l'autre, d'être au service de l'autre. Tout ça, ce sont des synonymes qui vont se comprendre dans cette idée d'une soumission l'un à l'autre. Ça, je suis désolé, c'est au cœur de l'Évangile. Cette dimension fraternelle où nous sommes tout le temps non pas dans l'indépendance ou l'autonomie, et dans le mariage, comment peut-on l'être ? Mais nous sommes bien dans toute relation fraternelle, nous sommes dans une dépendance à l'autre. C'est ce mot de dépendance qu'il ne faut pas comprendre comme une perte de liberté. Il est vrai que le mot soumission est très mal connoté, surtout que c'est la traduction du mot islam. Et il ne s'agit pas d'une soumission servile, Il ne s'agit pas de laisser sa liberté au placard. Il ne s'agit pas de faire aveuglément ce que demande l'autre. Il ne s'agit surtout pas de cela, car c'est bien sûr une soumission d'amour. Alors pourquoi finalement ces versets sur la dépendance réciproque de l'homme et de la femme sont-ils si essentiels pour comprendre ensuite tout le sens du mariage ? Parce que ce passage se terminera d'une façon comme extraordinaire. Paul met presque à un moment donné un point d'arrêt parce qu'il ne sait plus quoi dire. Il est saisi par le mystère. Ce mystère est de grande portée. Je veux dire qu'il s'applique au Christ et à l'Église. Et c'est ce qu'il a développé, la comparaison entre le lien entre l'homme et la femme et le lien entre le Christ et l'Église. Alors, je reviens pour comprendre ces versets-là, si controversés et si mal commentés, souvent. Je reviens à ce qu'est le plan de Dieu. C'est ce que fait Paul, d'ailleurs, au verset 31, ici, « Voici donc que l'homme quittera son père et sa mère pour s'attacher à sa femme, et les deux ne feront qu'une seule chair. » Et comme Jésus l'a fait en Matthieu 19, à l'origine, il n'en était pas ainsi. Donc, cette soumission-là, il ne faut pas la comprendre comme une sorte de catastrophe de suite du péché originel. C'est bien plus profond que cela. C'est au contraire ce qui nous attend dans le royaume. Car dans le royaume, bien sûr que nous serons soumis les uns aux autres. Alors, je reviens donc à l'origine. À l'origine, c'est le plan de Dieu qui a fait d'Adam un gardien de sa femme et d'Ève une compagne de son mari. Ces deux mots sont bien à comprendre comme il faut. N'oublions pas que l'époux est le gardien de son épouse. Comme un jardinier, c'est le même mot en hébreu, jardin, gardien, l'homme est comme un jardinier de ce magnifique jardin que Dieu lui a confié, qui est sa propre épouse. Vous voyez que le jardinier va cultiver son jardin avec beaucoup d'attention, beaucoup de travail, il va livrer son travail pour son jardin, pour en faire quelque chose de magnifique. Et Ève, elle est une compagne, non pas une bobonne, quelqu'un qui est la servante écrasée devant son mari, mais une compagne, elle partage le même pain que lui. C'est l'étymologie de compagne. Alors devant cette mission qui leur est donnée dans une parfaite égalité, mais dans une différence, égalité mais différence, à l'image de Dieu, ils doivent vivre cela. Et puis le péché originel introduit une déviation. Cette déviation, c'est ce que Dieu constate en Genèse 3:16. Il dit à Ève, lui dominera sur toi. Adam dominera sur toi. Donc là voilà la première conséquence du péché originel, c'est la domination de l'homme sur la femme. Constat. Et du côté de la femme, Dieu dit toujours en Genèse 3:16, et ta convoitise te poussera vers ton mari. Deuxième conséquence du péché originel, la convoitise. L'homme domine la femme convoite son époux. Mais la femme convoite son époux en fait pour le dominer. D'ailleurs, c'est elle qui, dans le mécanisme de la chute, a complètement piloté la chose. Elle en donna à son mari. Il s'agit du fruit. Genèse 3:6. C'est elle qui est à l'origine de l'action. Elle l'est encore dans beaucoup de couples aujourd'hui. Donc, convoitise et domination. Domination de la femme sur l'homme. Je dis bien domination de la femme sur l'homme. Chez l'homme, cette domination qu'il a sur la femme se traduit en convoitise aussi. Tu as écouté la voix de ta femme, Genèse 3:17, c'est-à-dire que l'homme s'est mis à la remorque de sa femme. Adam s'est mis à la remorque d'Ève. Il a été lui aussi dans le mécanisme de la convoitise. C'est le don Juan. Donc du côté de l'homme, on trouve ces deux passions, domination et convoitise. Et chez la femme, on trouve les mêmes passions, les mêmes travers, c'est la convoitise et la domination. Simplement, ça ne s'exerce pas toujours ensemble ou dans le même sens. Mais les deux sont au même tarif, ils ont tous les deux ces deux passions mères qui va marquer bien sûr les rapports entre les hommes et les femmes. Je dis bien domination et convoitise que l'on retrouve chez les deux. Adam et Ève étant bien sûr le prototype, c'est le type, l'archétype de tout couple. Aujourd'hui, nous sommes Adam et Ève et nous voyons bien ce qui se passe dans le mariage, dans la vie à deux, où l'homme et la femme sont comme menacés en permanence d'être dans une relation de domination ou de convoitise. Et souvent, bien sûr, l'une mène à l'autre. Voilà la situation d'une réalité de notre humanité de pécheur. Alors quand l'homme et la femme vont s'unir, et quand Jésus va apporter une loi nouvelle, qui est celle justement de l'amour de soumission, de service, quand Jésus va parler d'être des serviteurs les uns des autres, ça va donner une toute autre perspective. Et nous allons voir ça après la pause.

Et à l'idée de s'abandonner à l'autre, et bien entendu d'être aussi dans le pardon, parce que domination et convoitise abîment l'image de l'autre, qui est image de Dieu. Et pour retrouver une ressemblance à Dieu, ce qui nous attend tous, Jésus vient nous sauver et nous libérer de ces deux passions, convoitise et domination. Alors comment? Eh bien, c'est ce que Jésus réalise sur la croix. Lui qui se soumet en tout à son Père. En particulier, il se soumet au mal de l'homme. Il se soumet à ce péché qu'il prend sur lui. S'il met le péché sur lui, ça veut dire qu'il est soumis, il est mis sous le péché. Il le prend par en dessous. Et donc, il prend ce péché qui s'appelle la domination et la convoitise, il les prend sur ses épaules et il les transforme, c'est le sens d'une rédemption, il les transforme en amour et en soumission. Voilà pourquoi Paul explicite en Éphésiens 5 exactement ce que Jésus réalise à la croix. Vous remarquerez que la croix, c'est pas autre chose que l'arbre d'Éden renversé. C'est l'arbre de l'Éden, l'arbre qui a donné le fruit mauvais, et Jésus donne un fruit bon, un nouveau fruit sur la croix. C'est son propre cœur, ce fruit, c'est un cœur qui est rempli d'amour. Bien sûr, dans le mariage, c'est ça que nous voulons vivre, mais c'est aussi le fruit même de l'Eucharistie, qui est ce don de l'amour de Jésus aux époux. Alors voilà donc convoitise et domination qui sont reprises et qui vont être transformées en amour et soumission. Voyez que parce qu'il y a de la domination, aussi bien chez l'homme que chez la femme, il va falloir passer à la soumission. Je répète, au début d'Éphésiens, Éphésiens 5, Paul dit bien, soyez soumis les uns aux autres. Sortez de votre péché qui consiste à prendre l'autre, à le prendre pour vous, ça s'appelle séduire, prendre sur soi, ou dominer, c'est prendre sur l'autre. Prendre l'autre pour soi ou prendre sur l'autre. Dans les deux cas, c'est l'inverse de la soumission. C'est se mettre sous l'autre, se mettre à son service. Donc, il faut retenir que pour l'épouse, bien sûr, femme, soyez soumise à vos maris, c'est pas autre chose que revenir à ce que le Christ fait lui-même. D'ailleurs, dans Éphésiens 5, nous lisons bien que les femmes soient soumises à leur mari comme au Seigneur, donc c'est en référence au Seigneur. En effet, le mari est chef de sa femme, comme le Christ est chef de l'Église, lui qui est le sauveur du corps. C'est comme ça que l'on est sauvé quand on accepte de se mettre sous cette dépendance d'amour. L'Église se soumet au Christ. Vous voyez que l'épouse, c'est pas, elle est absolument comparée à l'Église. Alors voilà pour ce qui est de cet amour de soumission que je pourrais appeler aussi un amour de service. C'est le propre de l'amour d'être ainsi. Pour les hommes, c'est un peu différent et pourtant ça revient au même. C'est un amour de crucifiement. C'est si tu aimes ta femme, crucifie-toi pour elle. C'est ce que dit Éphésiens 5, 25. Marie, aimez vos femmes comme le Christ a aimé l'Église, il s'est livré pour elle. Toujours la comparaison avec le Christ et l'Église. Une comparaison où l'homme n'est pas totalement du côté du Christ, il est aussi du côté de l'Église, parce qu'il s'agit d'un amour de crucifiement, il s'agit de se livrer pour elle, afin de la sanctifier, etc. Et donc c'est comme un amour de dépendance à nouveau. Le Christ dépend avant tout de l'homme quand il décide de le sauver, et même quelquefois malgré lui. Cette dépendance du Christ, elle est une dépendance d'amour. Et le Christ nous aime sur la croix, il aime l'Église à la manière dont l'époux doit aimer son épouse. Le mot livré en grec,
c'est le même mot qui est désigné pour

dire que le Christ est mort sur la croix, qu'il s'est donné pour nous, il s'est livré pour nous. C'est-à-dire livré comme on fait dans un sacrifice. Et donc le sacrifice est livré à Dieu. Se livrer, c'est un autre mot en français qui veut dire se donner. Voyez comme c'est ce vocabulaire nouveau qu'il faut appliquer à la vie du couple dans le modèle, dans le registre de la rédemption. C'est une clé qui permet un véritable salut. Le couple est sauvé par le sacrement du mariage. Il était dans un plan qui marchait très très bien, mais un peu cassé, ce plan est revu et refait d'une façon encore meilleure, car l'homme n'est plus simplement le gardien de sa femme, comme Adam était le gardien d'Ève, et la femme n'est plus seulement la compagne d'Adam. Là, on est dans la situation de la création. Il y a bien plus que cela. La femme n'est plus, elle n'est plus compagne, elle est dans le service de son mari. Et le mari n'est plus gardien, mais il est capable de se livrer, de se crucifier pour elle. Ça veut dire que tous les deux sont dans le don. C'est l'amour de don qui sauve l'amour de convoitise ou de domination. Et vous voyez bien que le drame du mariage aujourd'hui, surtout quand on enlève cette perspective purement chrétienne, le drame du mariage, c'est que la vie à deux finit trop vite par un duel, où chacun refuse de se soumettre à l'autre et refuse de lui plaire. Parce que la convoitise, il y a aussi dans l'idée de convoiter, il y a l'idée de plaire à l'autre. Voilà comment l'Écriture s'explique par l'Écriture. Et que Éphésiens 5, s'il vous plaît, il faut en faire des commentaires qui s'inscrivent dans l'ensemble de la Bible. C'est-à-dire en allant chercher au début le drame qui a frappé l'homme et la femme. Et qui nous explique aujourd'hui pourquoi tant d'hommes et de femmes sont confrontés à cette exigence d'une séparation parce que ça devient vite l'enfer. On ne peut pas vivre une vie à deux en laissant pousser dans notre cœur ces deux passions qui s'appellent la convoitise et la domination. Or, elles existent. C'est naïf de croire que l'homme et la femme peuvent vivre toute leur vie ensemble sans avoir à lutter. La lutte qui se passe sur une croix, la croix c'est évidemment là que l'on sauve le mariage, la croix en tant que nous découvrons la grâce qu'il y a à se donner à l'autre plutôt qu'à chercher à le prendre, la grâce qu'il y a à s'abandonner à l'autre, plutôt que de chercher à faire sa propre volonté, sa volonté propre. La grâce qu'il y a à passer par le pardon, qui est encore meilleur que le don, quand on est capable d'effacer par un mouvement du cœur, un mouvement de la volonté, un mouvement d'amour, quand on est capable d'effacer ensemble tout ce qui s'est appelé domination, ou convoitise entre nous. Alors le plan de Dieu était très bien fait au départ, mais surtout il a été très bien refait par le Christ. Éphésiens 5, « Femmes, soyez servantes de votre époux, et hommes, crucifiez-vous pour votre épouse. » Voilà cette loi intérieure au couple qui assure un grand bonheur de ressembler enfin à Dieu, parce que de fait, on se met à ressembler au Christ. Soyez soumis les uns aux autres dans la crainte du Christ, à l'image du Christ.

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1: Marie nous montre que pour adhérer à la volonté de Dieu, un cheminement est nécessaire pour discerner. Quand nous nous trouvons en face d'une intuition qui nous semble venir de Dieu, il est important d'essayer de bien comprendre son origine, mais aussi de voir comment nous pourrons l'accomplir. À l'Annonciation, ce n'est pas par incrédulité que Marie interroge l'ange, mais pour mieux comprendre le projet de Dieu. Les questions de la Vierge sont légitimes et nous aident à voir combien il est important qu'une adhésion à la volonté divine comporte l'implication de l'esprit et du cœur. Les croyants sont appelés à garder une permanente attitude de discernement et à veiller à comprendre et à mettre en œuvre le projet de Dieu dans leur expérience de vie. Toute vocation et son développement ultérieur naît d'un bon discernement, c'est-à-dire de la constante attention à ce que Dieu peut demander à la personne. Cette tension permanente nous est enseignée justement par Marie, qui apparaît dans les Évangiles comme toujours prête à vivre ce que le Très-Haut lui révèle. Le discernement appartient donc à l'expérience de Marie, qui nous apprend à adhérer pleinement à la volonté de Dieu, en dépit de nos questions, de nos peurs ou de nos doutes.
0: À présent, nous nous unissons en prière avec le monde entier en renouvelant notre consécration à Marie.
2: Vierge Immaculée, Mère de Dieu et de l'humanité, je t'accueille comme don de Jésus sous la croix et je me confie entièrement à toi. Je t'offre toute ma vie, ce que je suis, ce que j'aime et ce que j'ai, afin que resplendisse en moi la beauté du Christ. Aide-moi à être docile à l'Esprit et à vivre avec joie ma vocation dans l'Église, afin de collaborer à ta mission maternelle et d'orienter vers Dieu le cœur de tout homme. Toi qui as guidé Saint Maximilien Kolb pour aimer sans mesure, enseigne-moi à être témoin de l'Évangile et à faire de ma vie un don. Je te confie les personnes que je rencontrerai et je t'offre le travail, les joies et les souffrances de cette journée. Ô Marie, conçue sans péché, prie pour nous qui avons recours à toi et pour ceux qui n'ont pas recours à toi.
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Il faut que le monde sache que j'aime le Père et que je fais comme le Père me l'a commandé. Jean 14, 31.

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1: Marie a été façonnée par la grâce divine d'une manière toute particulière, parce qu'elle allait devoir accueillir dans son sein le Seigneur Jésus. L'œuvre de la grâce est également présente dans l'expérience spirituelle du croyant, afin qu'il puisse suivre Jésus de façon toujours plus authentique et limitée dans la pratique des conseils évangéliques. Le Christ nous appelle à le suivre et il est fidèle au croyant, qui est toujours secondé par sa grâce. La vie chrétienne est toujours soutenue par la force que Dieu accorde pour vivre comme Jésus l'a fait, autrement dit, en constante communion avec le Père et au service de l'homme. Pour les chrétiens, il est fondamental de se fier au soutien de la grâce qui garantit le zèle missionnaire. Nous pouvons nous aussi être pleins de grâce, c'est-à-dire comblés de la force qui vient de Dieu. Dans la communion avec Dieu, dans la prière, nous pouvons puiser la force de vivre notre vocation chrétienne d'une manière authentique. Marie est un modèle extraordinaire. Comme la Vierge, nous sommes appelés à nous laisser continuellement modeler par l'action de l'Esprit, afin que notre vie puisse être riche d'un amour inconditionnel pour Dieu et pour nos frères, et toujours caractérisée par un style de vie évangélique.
0: À présent, nous nous unissons en prière avec le monde entier en renouvelant notre consécration à Marie.
2: Vierge Immaculée, Mère de Dieu et de l'humanité, je t'accueille comme don de Jésus sous la croix et je me confie entièrement à toi. Je t'offre toute ma vie, ce que je suis, ce que j'aime et ce que j'ai, afin que resplendisse en moi la beauté du Christ. Aide-moi à être docile à l'Esprit et à vivre avec joie ma vocation dans l'Église, afin de collaborer à ta mission maternelle et d'orienter vers Dieu le cœur de tout homme. Toi qui as guidé Saint Maximilien Kolb pour aimer sans mesure, enseigne-moi à être témoin de l'Évangile et à faire de ma vie un don. Je te confie les personnes que je rencontrerai et je t'offre le travail, les joies et les souffrances de cette journée. Ô Marie, conçue sans péché, prie pour nous qui avons recours à toi et pour ceux qui n'ont pas recours à toi.
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Jésus nous a souvent dit qu'il n'était pas nécessaire de faire de belles phrases et de longues prières pour être exaucé. Les prières les plus simples sont souvent les meilleures. Mais de temps en temps, il n'est pas mauvais d'écouter une prière composée par quelqu'un à une grande attention. Exemple, cette prière composée par un certain monsieur Rabboni, une prière à Marie pour les malades. Vierge Marie, soyez au chevet de tous les malades du monde, de ceux qui à cette heure ont perdu connaissance et vont mourir, de ceux qui viennent de commencer leur agonie, de ceux qui ont abandonné tout espoir de guérison, de ceux qui crient et pleurent de douleur, de ceux qui ne parviennent pas à se soigner, faute d'argent, de ceux qui voudraient tant marcher et qui doivent rester immobiles, de ceux qui devraient se coucher et que la misère force à travailler, de ceux qui cherchent en vain dans leur lit une position moins douloureuse, de ceux qui passent de longues nuits à ne pouvoir dormir, de ceux que torturent les soucis d'une famille en détresse, de ceux qui doivent renoncer à leurs plus chers projets d'avenir, de ceux surtout qui ne croient pas à une vie meilleure, de ceux qui se révoltent et maudissent Dieu, de ceux qui ne savent pas que le Christ a souffert comme eux et pour eux. Et voici la prière d'une maman dont le bébé est déjà conçu et qui prie pour lui. Je te glorifie et te remercie, Père très saint, Dieu créateur, parce que tu as fait en moi de grandes choses et qu'un enfant va naître de cet amour humain que tu as béni. Conduis ton œuvre à son terme et ne permets pas que meure en moi celui à qui tu as donné la vie. Jésus, Fils de Dieu, je t'adore. Sous les traits du bébé de la crèche, veille sur mon tout petit, ton frère. Enrichis-le des plus beaux dons de la nature et de la grâce. Qu'il soit notre joie sur la terre et ta gloire dans l'éternité. Esprit Saint, couvre-moi de ton ombre pendant ces mois bénis de l'attente, afin que rien ne puisse nuire à mon enfant et que son âme soit prête à devenir ton sanctuaire par le baptême. Et toi, Marie, reine des mères, je te donne mon tout petit, garde-le dans ton cœur. Insiste-moi, je t'en prie, à l'heure de la délivrance. Fais que j'accepte et que j'offre à Dieu courageusement toutes mes souffrances. Et toi, mon saint ange gardien de mon tout petit, préservez-nous de tout accident, conduisez-nous dans les cieux. Amen. Oui, Vierge Marie, il est bon de nous adresser à toi avec cette confiance et de te confier tous ceux qui nous sont chers, en sachant que tu es leur maman et que tu ne demandes qu'à exaucer nos prières, surtout quand elles correspondent tout à fait à la volonté de Dieu.

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Je vais consacrer quelques chroniques à vous parler des apparitions de la Sainte Vierge qui ont eu lieu en Belgique en 1933 à Banneux, qu'on appelle d'ailleurs maintenant Banneux Notre-Dame, à cause des apparitions de la Sainte Vierge qui ont eu lieu en 1933. C'est une région marécageuse. D'ailleurs, l'endroit où se passent ces apparitions s'appelle La Fange. C'est là qu'est située une maison ouvrière habitée par le papa, la maman et 7 enfants. Auxquels s'ajouteront plus tard 4 autres enfants. Et l'aide de la famille s'appelle Mariette, et c'est elle qui va bénéficier des apparitions de la Sainte Vierge. Elle est née le vendredi 25 mars 1921, en la fête de l'Annonciation, qui était cette année-là le vendredi saint. Dans ce milieu un peu fruste, la religion tient peu de place. La famille s'est affranchie de toute pratique religieuse depuis un bon moment, et donc Mariette n'échappe pas à cette indifférence familiale. C'est le dimanche 15 janvier 1933 qu'a eu lieu la première apparition. La neige et la glace ont envahi la fange. Le vent souffle sec. Il est 7 heures du soir. Mariette est accoudée à la fenêtre de la maison, qui fait face au jardinet, à la grand-route et au bois de sapin. Elle guette le retour de son frère Julien, qui est parti depuis le matin avec des enfants de son âge. Et en même temps, elle surveille le sommeil du dernier-né qui est endormi dans son berceau. Soudain, elle aperçoit à quelques mètres d'elle, dans le jardinet, une dame lumineuse, debout, immobile, légèrement penchée vers la gauche. « Oh maman, une belle dame dans le jardin. Oh, c'est la Sainte Vierge. Elle me sourit, elle est tellement belle. » Mariette prend un chapeau.

sa peur habituelle de l'obscurité et sort de la maison. Elle tombe à genoux dans le sentier qui relie le seuil de la maison à la barrière du jardin. Elle prie tout bas, en regardant un peu au-dessus du sol, un endroit où le dimanche précédent la Sainte Vierge était apparue. Et de fait, la Sainte Vierge lui apparaît de nouveau. Elle s'approche, grandissant à mesure, glissant entre les cimes des deux grands sapins. Elle s'arrête au-dessus du sol gelé, la Sainte Vierge, à quelques pas de la voyante. Elle est séparée du sol par une sorte de nuage gris. Mariette prie tout bas, le chapelet en main, le regard dirigé vers la Sainte Vierge qu'elle contemple. Une prière silencieuse qui va se prolonger 20 minutes. Puis la dame appelle d'un signe de la main et s'éloigne à reculons. Mariette la suit, franchit la clôture et s'engage sur la route. Elle s'arrête soudain, elle ne peut pas faire autrement que de se mettre à genoux. Il reste un moment, en récitant des Ave Maria. Elle se relève pour continuer son chemin et de nouveau, elle tombe à genoux. De nouveau, elle se relève, obéissant au geste d'appel de la Vierge qui a repris son glissement. Brusquement, la Vierge tourne à angle droit vers une source qui suinte en contrebas du talus. Elle s'agenouille au bord du fossé, tandis que la Vierge, au sommet du talus, ça lui fait signe de boire. « Poussez vos mains dans l'eau, dit la Sainte Vierge. » Sans hésiter, l'enfant obéit. Le chapelet lui glisse des mains et elle se baigne les mains dans l'eau. La Vierge dit encore « Cette source est réservée pour moi. » Et la Sainte Vierge prend congé en disant « Bonsoir, au revoir. » Et la Sainte Vierge disparaît. Vous êtes peut-être étonné par la simplicité de ces apparitions. Pas de grandes phrases, et cette espèce de chemin que la Sainte Vierge oblige la petite Mariette à faire pour la retrouver et aller découvrir la source qui va se mettre à couler désormais. Et dans une prochaine apparition, la Sainte Vierge s'appellera la Vierge des pauvres. C'est sous ce nom-là qu'on la vénère à Banneux. Et nous verrons la fois prochaine comment a eu lieu la troisième apparition.

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Un serviteur n'est pas plus grand que son maître, ni un envoyé plus grand que celui qui l'envoie. Jean 13, 16.

Continuons à parler des apparitions dont a bénéficié la petite Mariette Bécaud en Belgique, à 25 km de Liège, dans le village de Banneux. Nous avons vu qu'au cours de la deuxième apparition, en janvier 1933, la Sainte Vierge fait découvrir à Mariette une source qui se met à couler au pied d'un talus. Troisième apparition, le lendemain, le 19 janvier, Mariette de nouveau sort de la maison à 7 heures du soir, la tête couverte d'un vieux par-dessus pour mieux se garantir du froid. Mariette sort de la maison accompagnée de son père. À quelques pas, elle se met à genoux, à même le sol couvert de neige et prie tout bas. Bientôt, elle s'écrie « Oh, la voici !» Un moment de silence, puis elle questionne « Qui êtes-vous, ma belle dame ?» La dame répond « Je suis la Vierge des pauvres. » Je vous ai dit que c'est comme cela qu'elle est vénérée à Banneux, à cause de ce que la Sainte Vierge a dit lors de la troisième apparition. Puis la Vierge conduit l'enfant à la source qu'elle avait découverte la veille. Mariette marche posément, se met à genoux aux deux endroits où elle s'était arrêtée la veille. À la source, elle s'agenouille de nouveau, le regard fixé en haut du talus vers la Vierge. Alors Mariette demande « Belle dame, vous avez dit hier cette source est réservée pour moi. Pourquoi pour moi ?» Et se désignant, elle porte la main à la poitrine. Alors le sourire de la dame s'accentue et la dame lui répond que la source est pour toutes les nations. Et après une pause, pour soulager les malades. Mariette répète les paroles d'une voix claire et nette, mais elle ne savait pas ce que voulait dire nation et ce que voulait dire soulager. C'est vraiment la Vierge des pauvres qui s'adresse à des pauvres qui ne connaissent pas bien la langue française, qui ne connaissent pas bien le sens des mots. Et la petite Mariette ajoute « Merci, merci ». La Vierge reprend doucement « Je prierai pour toi. Au revoir ». Et la Vierge s'éloigne comme la veille, sa main nuisant au-dessus des sapins. Le lendemain, vendredi 20 janvier, Mariette est souffrante. Cela ne l'empêche pas de sortir vers les 19 heures. Agenouillée dans le jardinet, elle récite son chapelet. Après 2 minutes, la voici. Peu à peu, elle demande d'une voix claire « Que désirez-vous, ma belle dame ?» Et la Vierge répond « Aujourd'hui, je désirerai une petite chapelle. » Puis, la Sainte Vierge, de la main droite, trace le signe de la croix pour bénir l'enfant et disparaît. À l'instant, Mariette perd connaissance. Aidé d'un voisin, le père affolé la transporte à la maison, mais très vite elle reprend connaissance et s'endort paisiblement. Alors ce qui est très intéressant, c'est que pendant 3 semaines, la Sainte Vierge ne va plus apparaître. Mais la petite Mariette est persuadée qu'elle va de nouveau lui apparaître. Et tous les soirs, malgré la neige, malgré le froid, elle se met à genoux et elle récite un chapelet, plusieurs chapelets, parfois 6 ou 7 chapelets, en demandant gentiment à la Sainte Vierge qu'elle revienne. Alors évidemment, dans le village, on se moque d'elle. « Ah, bonjour Bernadette !» Ou bien il y a des gamins qui se font semblant d'imiter la Sainte Vierge lui apparaissant, mais cela ne la trouble pas. Elle continue à prier, malgré les sarcasmes et les moqueries, car elle se doute bien que la Sainte Vierge lui apparaîtra de nouveau. Oh, comme c'est beau! Cette persévérance de Mariette compte à prier comme la Sainte Vierge le lui a demandé, même si la Sainte Vierge ne lui apparaît pas. C'est seulement 3 semaines plus tard, le 11 février, comme par hasard, c'est l'anniversaire de la première apparition de la Sainte Vierge à Lourdes, le 11 février 1858. Le 11 février, après 3 semaines d'absence, la Sainte Vierge va de nouveau lui apparaître. Nous verrons cela la fois prochaine.

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Poursuivons le récit des apparitions dont a bénéficié la petite Mariette Bécaud en Belgique, à Banneux, en 1933. Nous avons vu la fois dernière que pendant 3 semaines, la Sainte Vierge n'est plus apparue à l'enfant, mais celle-ci continuait à s'agenouiller dans la neige tous les soirs à 19h en disant son chapelet et en espérant bien que la Sainte Vierge allait de nouveau lui apparaître malgré les moqueries dont elle était l'objet dans le village. Effectivement, le samedi 11 février, alors qu'elle est agenouillée comme d'habitude dans le jardin et qu'elle vient de réciter 2 chapelets, à la fin du 2e chapelet, plus exactement, brusquement, elle se lève, se dirige vers la barrière du jardin et s'avance vers la source comme la Sainte Vierge le lui demande, en s'agenouillant aux mêmes endroits que les jours précédents. Arrivée en face du talus, elle se met à genoux, se penche, plonge la main dans l'eau et la Sainte Vierge lui dit « Je viens soulager la souffrance ». Elle avait dit auparavant « Je viens soulager les malades ». Cette fois-ci, d'une façon plus générale, la souffrance. Puis elle dit au revoir à Mariette. Alors le lendemain, la Sainte Vierge n'apparaît pas, mais le matin, la petite Mariette a la joie de communier pour la première fois. Le curé le lui a autorisé. Alors le soir, elle s'attend que la Sainte Vierge lui apparaisse de nouveau, mais non, la Sainte Vierge n'apparaît pas ce dimanche soir, ni les jours suivants. Elle ne revient que le mercredi 15 février. Ce soir-là, la Sainte Vierge s'ouvre de nouveau au regard ravi de l'enfant et elle lui dit, et l'enfant lui dit, « Sainte Vierge, monsieur le curé m'a dit de vous demander un signe. » Et la Vierge se contente de répondre, « Croyez en moi, je croirai en vous. » Elle confie un secret à l'enfant et au moment de disparaître, elle ajoute, « Priez beaucoup, au revoir. » Le lundi fin février, il y a de la neige, de nouveau, il fait très froid. Et à la fin du 2e chapelet, Mariette tend brusquement les bras et sa prière se fait plus rapide. La belle dame est descendue comme à l'accoutumée et elle entraîne l'enfant de nouveau vers la source. Mariette s'agenouille au même endroit et prie à chaque arrêt. Et à la source, la Vierge souriante, comme à l'ordinaire, lui dit « Ma chère enfant, priez beaucoup. » Après quoi, la Vierge cesse de sourire et ajoute, avant de partir et d'une voix plus grave, « Au revoir. » La 8e apparition a lieu le jeudi 2 mars. La pluie tombe à torrents. Au début du 3e chapelet, subitement la pluie cesse. Le ciel s'éclaircit, les étoiles scintillent, et soudain l'enfant se tait et étend les bras. La Vierge lui apparaît pour la 8e et dernière fois, et cette fois elle a le visage grave et ne sourit pas. Et elle se nomme en disant « Je suis la mère du Sauveur, mère de Dieu ». Et oui, en disant cela et en ayant un visage grave, elle rappelle le mystère de la croix. Son enfant a été crucifié pour nous. Et la vie, c'est sérieux. Il faut prier pour la conversion des pécheurs. Je suis la mère du Sauveur, mère de Dieu. Et tandis qu'une certaine tristesse envahit son visage, la Vierge adresse sa suprême recommandation « Priez beaucoup à Dieu ». Elle impose les mains à l'enfant, la bénit, d'un signe de croix, et disparaît. Et désormais, Banneux va devenir un grand lieu de pèlerinage où les malades viennent prier pour leur guérison, si Dieu le veut, et pour leur conversion. Un grand lieu où les malades sont accueillis depuis 1933, donc maintenant depuis bientôt un siècle. Chers amis, si vous avez l'occasion d'aller en Belgique, à Banneux, je crois que vous ne serez pas déçus de prier à l'endroit où la Sainte Vierge est apparue et où elle s'est appelée la Vierge des pauvres. Vous avez vu la simplicité de ces apparitions. C'est difficile de faire plus simple, plus dépouillé. La Sainte Vierge ne dit pas grand-chose, mais je viens soulager les malades, je viens soulager la souffrance, je viens pour les pauvres, étant moi-même la Vierge pauvre. Merci Vierge Marie de t'être manifestée comme ça pour la joie de tous ceux qui viennent en pèlerinage à Banneux et qui reçoivent la grâce d'être soulagés quand tu leur rappelles le mystère de la croix. On ne peut pas échapper à la croix quand on est chrétien. La mère du Sauveur l'a rappelé à Mariette pour nous tous.

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Voici pourquoi le Père m'aime. Parce que je donne ma vie pour la recevoir de nouveau. Jean 10, 17.

Notre vie se situe entre ces deux grands mots qui en font trois, hein. Merci et me voici. Merci, c'est le maintenant, car notre vie commence vraiment, commence ou recommence à partir du moment où nous la recevons d'un autre, et me voici. Et ça, c'est maintenant et à l'heure de notre mort, pour citer une fameuse prière mariale, maintenant et à l'heure de notre mort. Et en effet, non seulement nous nous recevons, merci, mais nous nous recevons pour nous donner. Nous nous recevons pour être donné à celui qui est l'ultime destinataire de cette création et qui fait que à chaque instant, nous pouvons dire me voici, nous offrir au Christ, et ce me voici sera total, parfait, définitif, à l'heure de notre mort. Et nous espérons finalement, à l'heure de notre mort, que notre vie, eh bien, ait été assez offerte pour que nous ne craignions pas, eh bien, au moment de notre mort, de vouloir y ajouter telle ou telle chose que nous avions retenue à nous-mêmes de façon anxieuse, etc. Et par là, on peut citer, j'ai emprunté juste derrière moi les gloires de Marie, d'Alfonso de Liguori, Alphonse de Liguori, qui est un grand docteur marial du XVIIIe siècle, et il écrit ceci, Ô Marie, bien avant la création, vous étiez prédestinée dans la pensée de Dieu pour le revêtir de notre chair. Ce qui résume tout à fait le dogme de l'Immaculée Conception. Et d'ailleurs, c'est dans un texte sur l'Immaculée Conception que Alphonse de Liguori écrit ceci. Hein, vous étiez prédestinés dans la pensée de Dieu. Alors là, c'est ce pourquoi je fais un petit jeu de mots dans le titre de mon livre. Marie comme Dieu la conçoit. Vous étiez destinés dans la pensée de Dieu. Marie telle qu'elle vient à l'idée de Dieu pour le revêtir de notre chair. Là, tout est dit par rapport à ce que nous disions sur l'incarnation comme cadeau du Père au Fils. Et d'ailleurs, c'est si vrai, cette idée de l'Immaculée Conception, que Marie, contrairement à Rachel ou contrairement à Zacharie, qui doute, hein, contrairement à Sarah, pardon, contrairement à Sarah, la femme d'Isaac, qui éclate de rire, voilà, quand on leur annonce que il y aura un enfant et Zacharie, le mari d'Élisabeth, eh bien, eux n'y croient pas. Et en effet, la foi, c'est proprement incroyable, hein. Il y a toujours une vérité quelque part, et la vérité des incroyants, c'est qu'il faut leur dire, non, mais t'as raison de ne pas y croire. Ce Dieu-là est proprement incroyable. C'est incroyable, mais c'est incroyable comme l'est aussi bien l'amitié, l'amour et tant de choses qui nous permettent de vivre et qui, si l'on y regarde bien, sont quand même incroyables. Même le fait que là, je vous parle, j'agite quelques ondes dans l'air, ça frappe ce muscle qui en lui-même est assez incroyable, ou ce nerf qui est le tympan, et ça donne sens. Et ça donne sens et nous nous comprenons. Vous voyez, la vie est proprement incroyable, bon, mais c'est pas parce qu'une chose est incroyable qu'elle n'est pas. Mais c'est vrai que voilà, Sarah, Zacharie n'y croient pas. Bon, et Marie, elle, eh bien, son étonnement porte non pas sur cela même qui va arriver, comme si en effet elle se reconnaissait, elle qui, dans la pensée de Dieu, nous dit Alphonse de Liguori, dans la pensée de Dieu, a été là pour prédestiné pour le revêtir de notre chair. Elle se reconnaît, elle reconnaît quelque chose dans ce nom que lui donne l'ange, Kekaritomene, de ce nom. Hein, et d'ailleurs, je ne sais pas si on aura le temps d'en parler, mais ce qui est très très beau avec la petite Bernadette de Soubirous, c'est que, elle, vous savez, son curé lui dit, mais demande-lui à cette belle dame, parce qu'elle ne dit pas que c'est la Sainte Vierge, demande-lui son nom, demande-lui, bon, et lui n'y croit pas, il ne la suit pas là-dessus. Et puis il a d'autres chats à fouetter, on imagine bien, c'est un curé. Et cette petite illettrée paysanne, bon, j'ai une apparition, la belle dame dans la grotte au cochon, bon, et demande-lui son nom. Alors, c'est très beau dans l'histoire, parce que ce n'est pas qu'elle répond pas, c'est qu'elle sourit, Marie, quand on lui demande. Quand la petite Bernadette lui demande son nom, elle sourit, ce qui peut-être est son nom, hein, l'un de ses noms, ce sourire.
comme le nom que Dieu donne à Moïse, hein, ayez à chérir, je suis celui que je suis. Viens, entre dans la danse, si tu veux savoir qui je suis. Mets tes pas dans les miens, mais ne m'enferme pas dans un nom. Ne m'enferme pas dans un nom qui deviendra un surnom, un nom qui étouffera la personne au lieu de rendre possible la rencontre. Donc elle commence par ne pas répondre ou par répondre par un sourire. Et finalement, elle le donne, ce nom. Je suis Immaculée Conception. Et là encore, hein, comme le nom Kékaritoméné, comblée de grâce, ou plutôt celle qui a été et demeure comblée de grâce, eh bien là, Immaculée Conception, c'est ce nom qu'elle reconnaît. Et de fait, la question, c'est pas, ah bon, mais c'est impossible, mais c'est comment cela qui doit se faire, hein, comment cela qui doit se faire, se fera-t-il puisque je n'ai pas connu d'homme? C'est pas sur le fait même de l'incarnation par sa chair, c'est sur le comment. Comment cela se fera-t-il puisque je n'ai pas connu d'homme? Voilà, donc là, je revenais un peu en amont, et c'est vrai que on arrive à cette idée scotiste, hein, scotienne, de Jean Duns Scott, un peu bouleversante. L'un de vous, René, pour ne pas le citer, m'a dit, mais quand même, voilà, cette idée que j'ai répétée plusieurs fois, hein, avant de donner son fils au monde en vue de la rédemption, de réparer la faute, Dieu avait donné le monde à son fils en vue de son incarnation. Prima du motif du don de l'incarnation sur celui de la rédemption, pour ce qui est de comprendre, eh bien, Dieu parmi les hommes. Alors, en effet, c'est un peu bouleversant. C'est peut-être, comme le dit Benoît XVI dans son enseignement sur Jean Duns Scott, auquel je faisais allusion, c'est peut-être une proposition théologique originale et qui mérite d'être entendue, qui a un certain mérite, peut-être un peu audacieuse. De fait, le credo dit bien, avec Jean-Gabriel, nous en parlions, hein, pour nous les hommes et pour notre salut. Hein, pour nous les hommes et pour notre salut, il prit chair de la Vierge Marie. Et même dans la formulation du dogme de l'Immaculée Conception, je vous le donne, nous déclarons, prononçons et définissons que la doctrine qui tient que la bienheureuse Vierge Marie a été au premier instant de sa conception par une grâce, une faveur singulière du Dieu Tout-Puissant, en vue des mérites de Jésus-Christ, sauveur du genre humain, préservé intact de toute souillure du péché originel, est une doctrine révélée de Dieu et qu'ainsi elle doit être crue fermement et constamment par tous les fidèles. Mais voyez, en vue des mérites de Jésus-Christ, sauveur du genre humain. Donc là, on a bien cette idée que l'Immaculée Conception est dans le plan du salut des hommes et que finalement le motif, hein, le motif de l'incarnation serait premièrement le salut des hommes. Et Jean-Gabriel me disait que Saint Jean de la Croix, qui pensait que la création est l'épouse du Christ, n'allait pas toutefois à penser qu'il y a un en soi de l'incarnation, c'est-à-dire que l'incarnation vaudrait par elle-même, donc contrairement à ce que dit Jean Duns Scott. Mais en quoi toutefois, pour suivre Benoît XVI, en quoi est-ce une proposition théologique voilà, cette proposition théologique, à quoi nous donne accès le mystère de l'Immaculée Conception, porté par théologiquement, notamment par Duns Scott? En quoi c'est intéressant cette idée que, avant donc d'offrir son fils au monde en vue de la rédemption, le Père offrait le monde à son fils en vue de son incarnation? En quoi est-ce toutefois intéressant? Attention, j'annonce des petits pas. En quatre pas, je vais vous montrer que c'est intéressant. D'abord, sur Noël. Noël. Est-ce qu'il faut entendre Simone Veil qui disait Noël devrait être, au lieu des cadeaux que l'on s'offre, au lieu de cette joie, il y a une joie de Noël, je ne sais pas vous, mais moi, Noël, c'est une fête que j'aime. Alors, évidemment, c'est en même temps une fête de famille et c'est en effet un lieu. Un grand lieu de conflit et d'anxiété. Je vous ai parlé de la difficulté de trouver le bon cadeau pour la personne qu'on aime. Donc, évidemment, c'est un lieu de dépense, d'anxiété. Dans une société de consommation, c'est encore pire. Mais doit-on entendre ce que disait Simone Veil de Noël? Elle disait,
Mais Noël devrait être une fête aussi triste que le Vendredi Saint, parce que c'est le commencement, voilà, de cette ce qu'elle appelait l'abdication de Dieu. Dieu s'abdique en tant que tout, en tant que tout-puissant, pour devenir ce bébé abandonné aux soins d'un père et d'une mère, mais aussi abandonné, toujours déjà, au coup du monde, au coup du sort, à cette mécanique implacable qu'est le monde et sa violence. Et donc, est-ce qu'il faudrait aller, si on va dans cette idée que le sens de l'incarnation, c'est la rédemption via la passion du Christ, est-ce qu'il faudrait dire, eh bien, on est à côté de la plaque. Noël est profondément une fête, et d'abord une fête qui devrait avoir la tristesse du Vendredi Saint. Et en cela, Jean Duns Scott est bien franciscain. Vous savez que saint François d'Assise, l'une de ses gestes forts, ça a été la crèche à Greccio, ça a été de magnifier cette fête de Noël en l'incarnant et en l'entourant de festivités, et en ce sens-là, de l'indiquer comme ayant sa saveur propre, voyez, pas seulement par rapport à la passion, mais elle a sa saveur propre, dont on voit d'ailleurs que tout enfant, à sa naissance, porte quelque chose de la joie de Noël. Chaque enfant, à sa naissance, sa naissance a une consistance propre. Hein, Noël, c'est quoi? C'est un enfant nous est né. Un enfant nous est né, natus puer pro nobis, un enfant nous est né dans ce nous, la formule est extraordinaire, hein, un enfant nous est né, normalement c'est un enfant est né, mais là, c'est que le christianisme a cet art de rendre toutes les choses, notamment les deux traits de notre condition humaine, naître et mourir, eh bien, puisque tout a été fait pour lui, eh bien, ça rend toutes ces choses transitives, adressées. Il n'y a pas que la mort, un homme est mort. Désormais, via le Christ, puisqu'il est mort pour nous, la mort est comme ouverte et devient l'occasion d'une offrande, l'occasion d'un me voici. Le Christ est mort pour nous. Et bien là, de la même façon, dès Noël, nous est indiqué que c'est pas simplement un enfant est né, c'est un enfant nous est né, un enfant est né pour nous. Donc, est-ce que dans ce nous est né, de ce pour nous, il faut entendre simplement la mission du Christ, un enfant nous est né en vue de sa passion, c'est-à-dire de notre rédemption, ou est-ce que il ne faut pas entendre aussi quelque chose d'encore plus fondamental, qui est que un enfant nous est donné, quelle que soit sa mission dans le monde. Quand on accueille un enfant, on l'accueille comme étant toujours déjà une bonne nouvelle, quelle que soit la mission du Christ en ce monde qui est de nous sauver. Eh bien, d'abord, il est né et il nous est né. Il revêt cette chair qui est le lieu que le Père prévoyait pour lui comme un don. Il revêt cette chair, et ceci est en soi, il y a une consistance propre de Noël, et ceci est en soi déjà une bonne nouvelle. Voyez, vous avez le choix par rapport à Noël. Soit Jésus vient au monde pour y souffrir. Jésus vient au monde pour y souffrir. Jacques Ellul disait que on ponctuait mal le credo. Il disait que il est né. Quand je reprends le credo, mince, il est né de la Vierge Marie. Il a souffert sous Ponce Pilate, a été crucifié, etc. Lui, il dit non, il est né de la Vierge Marie, a souffert. Sous Ponce Pilate, a été crucifié. Lui, il dit, dès lors qu'il est né, il a souffert. D'accord? Il est né de la Vierge Marie, il a souffert. Sous Ponce Pilate, il a été crucifié. Bon, et donc c'est une proposition la théologique de Jacques Ellul qui met l'accent sur la souffrance et qui est pas si bête que ça, quand vous voyez qu'un bébé, voilà, il passe quand même une partie en effet, à avoir mal, bon, mais est-ce qu'il n'y a pas quand même véritablement une autonomie de cela? Il est né de la Vierge Marie. Et puis, en effet, il a souffert sous Ponce Pilate. Est-ce que sa vie n'aura été qu'une suite de souffrances? Ce qui est très, très beau avec le Noël, c'est se dire que
Jésus sauvait déjà le monde en étant un bébé. Et il le sauvait non pas en souffrant, mais en tétant le sein de sa mère, en respirant, en dormant. Vous voyez, ce Dieu qui sauve le monde, mine de rien, simplement, vous voyez, le monde est sauvé parce qu'il est assumé, parce qu'il est vécu. Jésus le sauve dès le début, voilà, par les premières lampées d'air, par sa première respiration, et puis après par ses joies, par ses jeux. C'était un enfant, il a joué par le fait d'apprendre un métier avec son père. Jésus sauve le monde avant de souffrir en le vivant, et presque mine de rien, comme si le don de l'être était infiniment plus grand que nos refus de ce don, c'est-à-dire le péché. Il le sauve mine de rien en le vivant et non d'abord

gratuit parce qu'on ne sait pas qui nous est né. Un enfant, un, c'est un indéfini, un enfant nous est donné. Un enfant nous est né. Oui, mais attention, vous savez, c'est cette fameuse expérience de pensée. Oui, mais ce sera Hitler. Et qu'est-ce que tu ferais si ton enfant s'appelait, enfin, était Hitler? Bon, qu'est-ce que tu ferais? Eh bien, déjà, Hitler, ce serait pas lui, ce serait moi. S'il était Hitler, eh bien, moi, je serais Monsieur Hitler. Et puis peut-être que si cet enfant, eh bien, ne sachant pas qui il deviendra, eh bien, je l'aimais absolument quand même, eh bien, peut-être qu'il ne deviendra pas Adolf Hitler. Vous voyez, on peut retourner les choses comme ça, parce qu'en effet, il y a dans l'advenu à l'être d'un nouvel être quelque chose qui est en soi beau et bon, bel et bon, quel que soit sa mission, et qui sera rendu d'autant plus beau que sa mission est absolument incroyable concernant le Christ. Hein, il y a dans toute naissance quelque chose du fiat des origines, hein, et puisqu'on est dans les hypothèses théologiques, hein, il eût été dans le pouvoir de Dieu peut-être de nous donner directement le serviteur souffrant, de nous le donner directement, et indépendamment ou que nous ne sachions, on en sait très peu, hein, de Nazareth, de la vie cachée de Jésus. C'est vrai qu'on en sait peu, mais toutefois, on en sait assez, et puis on le sait. On sait que Jésus a pendant 30 ans vécu. Vécu, et même lors de sa vie publique, eh bien, on sait qu'il a mangé avec ses amis, qu'il a eu des amis, où il eût été dans le pouvoir du Père de faire que le bébé soit sacrifié, de ne pas laisser toute cette amplitude de vie au Christ, tout ce chemin du Christ, tout ce chemin gratuit où il était là, il ne faisait que partager notre vie. On a canonisé quelqu'un qui est né à Strasbourg d'ailleurs, pour faire un peu de chauvinisme, qui est Charles de Foucault, Saint Charles de Foucault maintenant, et il était très attaché, comme vous savez, à Nazareth, à la vie cachée de Jésus, et il avait fait, là encore, une hypothèse théologique un peu forte, c'est que visitant lui-même Nazareth, il avait vu les peuplades extrêmement misérables, et donc il avait choisi la voie de l'abjection, non seulement être un témoin discret parmi les hommes, mais être vraiment parmi les plus pauvres, parce que, bon, mais là, c'est quelque chose qui est sa voie propre, mais est-ce que vraiment Jésus a vécu misérablement? Est-ce qu'il était vraiment dans le statut social, dans la misère que Charles de Foucault a rencontré à Nazareth, et puis qu'il a mêlé à celle qu'il avait rencontrée dans les pays colonisés? Et voilà, Jésus était charpentier, il avait un travail. Bon, c'est pas dit que sa vie n'a été que souffrance, comme si en effet il y avait dans son incarnation quelque chose qui était béni, qui était béni. Et d'ailleurs, l'Église a le sens de cela, puisqu'elle nous fait commencer l'année liturgique, non pas par Pâques, non pas par la Passion, mais par Noël, comme la semaine s'ouvre par le dimanche, par quelque chose où voilà, tout est déjà accompli là-dedans. Dans l'incarnation, il y a quelque chose du projet de Dieu qui est accompli et qui aura un sens, je vais le redire tout à l'heure, d'autant plus fort du fait de la rédemption, de la passion. Le peuple chrétien aussi a le sens de Noël, puisqu'il s'offre quoi? Des cadeaux. Comme s'il savait que l'incarnation était profondément un cadeau. Hein, et que Marie, finalement, est cette enveloppe, Marie est le papier cadeau. Voilà, ça c'était mon premier point, l'accentuation sur Noël. Le deuxième, c'est l'accentuation sur la joie de Jésus quand il foule la terre de notre monde. Hein, il a connu l'amitié, il a connu le travail, il a connu la joie d'avoir un père qui lui apprend un travail. La question, c'est quel repas enveloppe l'autre? Alors certes, les noces de Cana ont tout leur sens dans les noces de l'agneau. Et Marie presse Jésus, je vous ai parlé, alors ce n'est pas Lippi, hein, qui a peint le pressoir mystique, c'est des gravures. Mais c'est vrai que Marie donc presse Jésus, que l'eau devienne du vin. Et c'est vrai qu'on peut se dire que les noces de Cana ont tout leur sens dans les noces de l'agneau. Et pourtant, Jésus lui dit aussi, « Femme, mon heure n'est pas encore venue. »
Il y a tout ce temps de l'incarnation où l'incarnation existe pour l'incarnation.

incarnation. Mon heure n'est pas encore venue et ce sont des noces, d'abord de Cana, des noces heureuses d'un mariage auquel Jésus se rend, auquel il est présent. Alors sans oublier qu'en effet, le second vin est bien meilleur que le premier et que la rédemption et donne à l'incarnation un goût d'autant meilleur, un goût d'autant plus relevé. La seconde alliance prime de loin la première et même on pourrait dire le sacrifice du Christ nous révèle entièrement à quel point cette chair n'est pas faite pour périr, à quel point cette chair est traversée par l'amour. Mais il n'empêche que c'est d'abord les noces de Cana et que, pour reprendre la dernière encyclique Lettre apostolique du pape, Desiderio Desideravi, voilà, et le pape cite le Christ qui dit: J'ai désiré d'un grand désir manger cette Pâque avec vous avant de souffrir. Voyez, mais quand même manger avec vous avant de souffrir, être avec vous, vivre cette joie de l'amitié. Et le pape François a tout à fait raison de dire que s'il n'y avait pas eu cette Pâque que nous célébrons dans l'Eucharistie, les disciples n'auraient pas compris ce qui se passait sur la croix. Mais voyez, c'est le repas avant de souffrir. Avant de souffrir, j'ai désiré d'un grand désir, eh bien, consommer le don que m'a fait mon Père de cette incarnation. Et l'incarnation, on n'est jamais une chair à soi tout seul. L'incarnation, c'est être les uns pour les autres, les uns par les autres. Notre corps incarné est fait, eh bien, est tramé dans la relation. Il ne raconte que la relation. Vous regardez un corps. Bah, en fait, un corps, les oreilles racontent les sons que nous allons recevoir, les narines, ce que nous pouvons sentir, les yeux, ce que nous allons voir, ce que nous allons. Bon, et puis les mains racontent l'ouverture, notre peau raconte la sensibilité, notre capacité de nous laisser toucher. Et le corps de l'homme indique celui de la femme, et le corps de la femme indique celui de l'homme, et même. Avec cette place pour un autre dans le corps de la femme, indique même l'enfant à naître. Et donc, en effet, mon premier point, c'était sur Noël. Mon deuxième point, c'est sur la vie de Jésus, l'incarnation comme étant le don du Père au Fils. En effet, la vie de Jésus est tramée dans la joie. Et j'ai désiré, d'un grand désir, manger cette Pâque avec vous, avant de souffrir, avant. Voilà. Et sinon, on pourrait tomber dans une lecture un peu doloriste du cours Deus Homo de saint Anselme. Hein, pourquoi un Dieu homme? Saint Anselme répond, c'est un texte qui est magnifique, mais c'est vrai qu'il y a certaines interprétations dans des milieux un peu tradis, très très virulentes hein, du texte, qui dit ben, pourquoi Dieu s'est fait homme? Eh bien, parce que la faute d'Adam et des hommes en général, votre péché, étant commise envers Dieu, hein, contre toi seul j'ai péché, eh bien seul Dieu peut payer pour cette faute. Aucun de vos sacrifices n'est à la hauteur, donc seul Dieu peut payer, et donc le Père fait payer au Fils notre faute. Il peut y avoir une interprétation un peu forte qui omet le fait que eh bien, cette coupe, le Christ, eh bien, n'en voulait pas. Voilà, cette coupe, si tu peux, mais pourtant, que ta volonté soit faite. Voilà, peut-être que je n'ai pas été la première née de toutes les créatures en vue de cela, mais cela aussi fait partie de l'incarnation. Cela aussi, dès lors qu'il y a eu le péché, nous dirait John Duns Scott, dès lors qu'il y a eu le péché, cela fait aussi partie de l'incarnation, et cela, je l'assume, et cela, nous l'assumons ensemble. Mais vous avez ce texte de Peggy par lequel je finis un livre que j'ai écrit sur le martyr, pour pas que le martyr devienne quelque chose de doloriste, ce très beau texte de Peggy qui s'appelle Gethsémani. Et Peggy dit qu'à un moment donné, avant la passion, tout était prêt. Et il dit, alors c'est du Peggy, c'est très imagé et très beau, il dit l'arbre avait poussé. Dans lequel un jour serait taillée une lance et à quoi serait ajoutée une pierre pour être la lance qui percera
le flanc du Christ, cette lance, l'arbre avait poussé, et l'arbre avait été débité et la lance était prête. Les soldats étaient prêts. Et la couronne d'épines, enfin oui, les ronces avaient poussé pour rendre possible. Tout était prêt à un moment donné. Tout était prêt pour la passion. Et il conclut, lui seul n'était pas prêt. Lui n'était pas prêt. On n'est pas fait pour le mal, rien n'est fait pour... Et c'est précisément ce qui en fait une passion, une souffrance. Troisième point, oui, la rédemption donne à l'incarnation, d'après Duns Scott, un sens suréminent, d'autant plus de sens. On pourrait dire que nos fautes ont contraint Dieu à révéler son cœur, à révéler l'amplitude de son amour. Mais, sans doute, nous y aurions accès à, au moins à cet amour, peut-être pas à son amplitude, sans la faute, avant elle. Sinon, il faudrait fauter pour savoir que Dieu est amour. Mais il y a des moments où, en effet, en accueillant la vie comme don, vous n'avez pas besoin, vous savez avant le pardon, par le don, que Dieu est amour. Alors, je ne vais pas vous faire Saint Paul, hein, la lettre aux Romains, chapitre 5, le verset 20, la loi est intervenue pour que l'offense abonde, mais là où le péché abonde, la grâce surabonde, et donc toute la pédagogie de Dieu d'après Saint Paul, qui est de, par la loi, nous faire comprendre à quel point nous sommes pécheurs, et comprenant à quel point nous sommes pécheurs, eh bien, se dire qu'il est d'autant plus fou d'être aimé et reconnaître que nous ne tenons que par la grâce. Mais on pourrait dire que cette pédagogie divine porte sur la connaissance et non pas sur l'être. C'est sur la connaissance que Dieu est amour, mais Dieu était amour indépendamment de la faute, évidemment. La faute, par son pardon, nous donne de connaître ce Dieu d'amour, mais Dieu l'est avant. D'où ce motif que il n'est pas impossible que l'incarnation ait été le secret, le but secret de la création. Voilà, et quatrième et dernier point pour aller vers ma deuxième partie. En effet, c'est dire que quelque chose est éternellement béni en nous en tant que nous sommes créés, comme le dogme ou le mystère de l'Immaculée Conception nous l'indique. Quelque chose est toujours déjà béni en nous, rien n'a été créé en état de pure disgrâce. Hein. Et le péché originel n'est pas péché originaire, il n'est pas au commencement, et il ne peut donc ronger le fond de l'âme, de sorte que l'incarnation du Christ aurait été vaine. Si elle n'est pas vaine, cette incarnation, c'est qu'il y a quelque chose dans la chair, dès la création du monde, qui est faite pour être accueil du Seigneur. Ça va nous mener à cet « en lui, tout a été créé ». Et l'incarnation, en effet, est une proposition d'amour. L'incarnation du Christ, hein, est une proposition d'amour faite à chacun. Et chacun porte l'écho du oui à cette proposition d'amour. Et on pourrait d'ailleurs dire que l'enfer n'existe qu'à partir de cette proposition d'amour. C'est quoi l'enfer? C'est être prédestiné à aimer. Parce que rien dans la chair n'est profondément en état de disgrâce. Tout est fait, comme l'a dit Vatican II. Il n'y a pas d'état de pure nature. Non, dans la nature, il y a déjà cette percée vers la grâce. Rien n'est créé en état de pure disgrâce. Et le péché originel n'a jamais pu être le péché originaire, corrompre la création au point que l'incarnation du Christ aurait été vaine. Et puisque rien n'est créé en état de pure disgrâce, eh bien, l'enfer, paradoxalement, est possible comme cette prédestination à aimer que nous refusons. C'est quoi l'enfer? C'est être fait pour aimer, être fait pour craquer, pour céder à l'amour et s'y refuser. Hein, c'est l'enfant qui boude. L'enfant qui boude, c'est terrible parce que on lui dit « mais allez, viens ». Vous vous souvenez? Allez, viens, c'est pas grave. C'est pas grave. Quand on boude, ouais, je ne vais pas dire laquelle, mais parmi mes quatre enfants, il y en avait un qui était très boudeur et c'était terrible. C'est le péché comme curvatio in se ipsum. Curvatio in se ipsum, ça veut dire la courbe de soi sur soi. Vous voyez, quand on s'emberlificote en soi-même, bon,
Et les autres nous disent, mais allez, viens, viens, joue avec nous, viens, c'est pas grave, t'as perdu, mais rejoue. Ou alors, oui, t'as fait une bêtise, ben, une bêtise, bon, c'est bon, papa, il a essuyé, et c'est vraiment pas grave, ou viens, essuie avec moi, regarde. Bon. Et on boude. Et l'enfer, c'est ça, c'est savoir que il suffirait de craquer, quoi. Il suffirait d'aimer, de se laisser aimer. Puis, vous voyez, l'enfer existe, avant, c'est les enfers, hein, il est descendu aux enfers. Le royaume de la mort, mais l'enfer commence paradoxalement après la croix, quand la croix nous a été annoncée, quand le Dieu s'est rendu visible, quand la proposition d'amour a été faite à toute l'humanité et que nous nous y refusons. Voilà, mais pour conclure, je vais vous citer encore une fois Alphonse de Liguori, qui renvoie les deux dos à dos, et ça nous permet d'aller vers le troisième point. Il dit ceci. Donc c'est attendez, c'est page 210 de ce livre qui s'appelle donc Les Gloires de Marie, discours sur les sept fêtes principales de Marie. Le premier discours, c'est l'Immaculée Conception de Marie. En premier lieu, il convenait que Dieu le Père préserva Marie de la tâche originelle parce qu'elle est sa fille et sa fille première-née, comme elle-même le déclare. Je suis sorti de la bouche du Très-Haut. Engendrer la première avant toute créature. Et là, il cite le livre de Ben Sira, le sage, hein, au chapitre 14, verset 5. Je suis sorti de la bouche du Très-Haut, engendrer la première avant toute créature. Moi, je vous ai dit que c'est la seconde née de toute créature, on ne va pas rentrer là-dedans, mais car c'est à Marie que les interprètes sacrés, les saints-pères et l'Écriture elle-même, précisément dans l'office de sa conception, appliquent cette parole de la sagesse. Maintenant, parce que là, c'est la sagesse qui parle, on est dans l'Ancien Testament. Mais la sagesse, on a lu ça comme étant la Vierge Marie. Maintenant, que Marie soit la première-née, parce que dans les décrets divins, elle fut prédestinée, conjointement avec son fils, avant toutes les créatures, comme le veut l'école des scotistes, ou bien qu'elle soit la première-née de la grâce, étant prédestinée à devenir la mère du Rédempteur, après la prévision du péché, comme le veut l'école des thomistes, il n'importe, puisque tout s'accorde à l'appeler la première née de Dieu. Pour régler le problème, peu importe, comme dit, voilà. En fait, peu importe, parce que si je vous ai dit que Marie était une personne, et si je vous ai dit que, ultimement, comme nous l'indique Denis l'Aréopagite, parler d'une personne, et Dieu étant la personne par excellence, c'est ultimement bon, dire tout ce qu'on en peut dire, nier tout ce qu'on en a dit pour ne pas l'enfermer dans des mots, mais ultimement c'est louer. La question c'est qu'est-ce qui fait naître en nous davantage la louange mariale, la louange de Marie en tant que approcher quelqu'un, c'est dire du bien de lui, c'est le bénir, dire bénédiction, dire du bien de lui. Donc j'en arrive à ma deuxième partie, et le par lui, hein, pour lui, en lui et par lui, le par lui sera simplement ma conclusion. Donc en lui, tout a été créé, et Marie, en effet, nous raconte quelque chose de notre prédestination ou de notre préexistence dans le sein de Dieu. Et là, on va passer de John Duns Scott, qui est né en 1266, à Maître Eckhart, qui est né en 1260, mais c'est deux cieux un peu différents, l'Écosse et Paris, et Maître Eckhart aussi est passé à Paris, et Maître Eckhart, évidemment, on est du côté de la Rhénanie, hein, et c'est la mystique rhénane. Ce qui est très intéressant, c'est dans cet « en lui, tout a été créé », c'est que « en lui, tout a été créé », et que, en effet, nous préexistons en Dieu, et cette deuxième idée, je vous l'ai dit, c'est l'idée que Marie, voilà, venait à l'idée de Dieu dès avant la création du monde et donc échappe à cette histoire qui est celle, à partir d'Adam et Ève, du péché. Elle en est préservée, elle en est quitte, indemne, et elle nous indique pour chacun, eh bien, la voie de notre préexistence en Dieu. On va voir ce que ça veut dire, mais en effet, elle nous indique en chacun une part, cette part, ce creux qui crie vers Dieu. Ce creux qui en renvoie l'écho, Marie, pour Maître Eckhart, est en chacun, eh bien, cette part virginale
à partir de quoi tout peut recommencer. Marie, si vous voulez, c'est ce que met au jour en chacun le sacrement de confession. Tous tes péchés te sont pardonnés, va en paix, repars à partir de là, puisqu'il y a en nous le commencement possible, il y a en nous le fiat des origines, et il est en nous parce que Marie a dit elle-même que cela soit. Fiat. Et donc il y a en nous un point de départ absolu, toujours à nouveau possible, et ce qui nous donne une certaine tâche, c'est donc Maître Eckhart, je vais m'appuyer sur le sermon qui est ici numéroté, le sermon 22, Ave Gratia Plena, et Maître Eckhart écrit ceci, voilà, je dis, il commence, je crois, comme ça son sermon, ou pratiquement, voilà, je dis, si Marie n'avait pas d'abord conçu spirituellement Dieu, il ne serait jamais né d'elle corporellement. Une femme dit à notre Seigneur, heureux le corps qui t'a porté. Notre Seigneur dit, non seulement est heureux le corps qui m'a porté, heureux sont ceux qui entendent la parole de Dieu et qui la gardent. Dieu préfère être né spirituellement de chaque vierge, de chaque âme bonne, plutôt que d'être corporellement né de Marie. Alors, il y a toujours une outrance hein, chez Maître Eckhart, mais ce que dit Maître Eckhart, c'est que Crocra, je vous conseille de lire Le Pèlerin chérubinique, qui est écrit par Angelus Silesius, c'est début 18e, Angelus Silesius, donc c'est vraiment tardif par rapport à la mystique rhénane, mais Angelus Silesius était un disciple de Maître Eckhart, et qui a mis en poème, en général c'est des diptyques, c'est simplement deux vers, en poème toute la sagesse de la mystique rhénane. Et en effet, il reprend ça, du Dieu serait-il, oublierais-tu d'engendrer Dieu en ce monde, qu'il serait né à Bethléem en vain. Voilà, il est bon. Mais à mon avis, c'est un peu mettre les choses à l'envers, parce que c'est précisément parce qu'il y a l'événement factuel de la naissance à Bethléem que nous pouvons comprendre que c'est à nous de le faire naître. Mais ce qui est intéressant chez Maître Eckhart, c'est que à l'invitation de Marie, il nous est demandé d'aller conquérir cette part de préexistence. Je vais vous montrer ce que ça veut dire très concrètement, existentiellement, de préexistence qui fait qu'il y a en nous quelque chose qui est vierge pour enfanter Dieu. Il y a quelque chose en nous qui est vierge de, comme je vous le disais, de tout le mal qu'on a commis et qu'on nous aura fait, et qui est vierge en vue d'enfanter Dieu. Et que si nous l'oublions, si nous faisons de l'incarnation simplement un fait bien lointain et non pas une urgence toute proche pour ce jour-là, si nous l'oublions, eh bien, ce fait sera trop lointain et perdra sa pertinence et son efficace. Donc il y a en nous une préexistence, où il est dit aussi une prédestination, mais c'est une prédestination pas du tout au sens où tout est déjà écrit. Non, une prédestination, ça veut dire au contraire, c'est pas tout est déjà écrit, c'est tout commence maintenant, si on le veut. La prédestination, c'est ça, c'est nous avons été prédestinés à l'amour du Christ, donc il y a en nous une part qui est libérée, qui n'est pas de ce monde. Il y a en nous une disponibilité au Christ, et qui fait qu'il y a en nous une demeure du Christ qui demeure et qui demeure malgré l'histoire du péché dont nous faisons évidemment partie. Et donc c'est le en lui, c'est le thème de la préexistence qui a aussi intéressé un grand métaphysicien du XXe siècle qui s'appelle Stanislas Breton. Si ça vous intéresse de creuser ce thème de la préexistence de chacun dans le Verbe de Dieu, allez voir ce grand spécialiste de Plotin et de Maître Eckhart qui est Stanislas Breton. Qui était un passionniste. Juste un petit mot sur la mystique rhénane. La mystique rhénane, c'est le XIIIe siècle, hein, globalement. C'est d'abord un mouvement féminin avec une bénédictine, Hildegarde de Bingen, et puis après des béguines. Peut-être que Jean-Gabriel vous a déjà parlé de Marie Petit, non, de cette béguine, demain. Bon, vous verrez, mais les béguines, donc, qui étaient des femmes qui n'étaient ni des femmes mariées, ni des femmes cloîtrées, mais qui étaient des femmes qui avaient donné leur vie au Christ, donc un peu des indépendantes, voilà,
C'est une façon dont certaines catholiques ont d'être féministes, c'est de mettre en avant les béguines, les béguinages. Bon. Et vous avez Hedwige d'Anvers, par exemple, Gertrude von Efta, Marguerite Porrette. Et c'est une spiritualité, par exemple, Gertrude von Efta, Gertrude d'Efta, H-E-F-T-A. Je crois l'une des premières à développer à ce point la dévotion au Sacré-Cœur de Jésus. Et c'est une mystique du cœur à cœur, une mystique sponsale, du dialogue intime, intime et sensitif, sans être sensualiste et sensationnel du tout, hein, du dialogue donc de l'âme avec Dieu, du cœur à cœur. Et finalement, il y a dans notre cœur une part du cœur du Christ et il faut plonger notre cœur dans celui du Christ, mystique sponsale. Et du côté des hommes, ça vient après les femmes, c'est une mystique très féminine, c'est plutôt les dominicains, donc Maître Eckhart, Henri Suzeau, Tauler, hein, Toller, qui est d'ailleurs strasbourgeois, vous voyez, et qui est très influencé, comme Maître Eckhart l'était, par Plotin, qui était un philosophe du 3e siècle. Plotin, ses deux grandes idées. D'une part, le principe, nous ne pouvons pas le connaître, nous ne pouvons même pas le dire, il est retiré, nous en provenons, c'est la seule chose que nous pouvons dire, nous en provenons et nous existons de nous retourner vers lui, nous existons de nous retourner vers lui, c'est, vous avez deux mots en grec pour dire conversion, vous avez métanoïa, métanoïa c'est ce qui arrive dans l'allégorie de la caverne. Je suis au ciné là, où je suis fasciné par mes écrans. Il y a des images avec bon, l'écho qui. Bon. Puis à un moment donné, je me retourne et je vois que tout ça est un montage et je me retourne et je vais vers le principe. Métanoïa, c'est la conversion aussi quand vous êtes un pauvre type enfermé dans vos contradictions et puis que vous rencontrez la contradiction surmontée qui est la croix, c'est une métanoïa. Vous avez un deuxième sens aussi qui est épistrophé. Et là, c'est la conversion, c'est un sens vraiment plotinien pour lui. Donc, vous avez l'un qui surabonde hors de lui. Alors, ce n'est pas du tout un chrétien, il ne donne pas l'être, mais ça donne à partir de lui l'être. Et en fait, les existants, les hypostases, se constituent par un retournement. Nous existons à la mesure de notre retournement, de notre réception épistrophée, de notre conversion vers le principe. Et si nous nous détournons du principe, eh bien, nous suivons la pente qui nous mène à la matière, c'est-à-dire au néant d'être. Bon. Et donc, nous existons épistrophés, je vous ai dit, par notre merci. Hein. Mais vous voyez, la source coule et nous existons quand nous mettons les mains comme ça. D'accord? Quand nous nous recevons de cette source. Bon, Maître Eckhart est très marqué par Plotin, avec donc ces deux idées de l'inconnaissabilité du principe, puisque en réalité, je ne peux connaître que ce que je reçois de lui, mais je sais que je n'en reçois qu'une infime partie. Et la première réalité chez Plotin, en dehors du principe, c'est l'intellect. Et dans l'intellect préexiste tout ce qui sera. Mais l'intellect lui-même surabonde hors de lui-même, etc. Bon, si ça vous intéresse, ça, vous avez un beau livre, un peu difficile, mais quand même puissant, de Rainer Schürmann. C'est Schürmann, Rainer Schürmann, qui s'appelle Maître Eckhart ou la joie errante. Et Rainer Schürmann vraiment reconduit Maître Eckhart à ses deux sources, Saint Thomas et Plotin. Et parce que même chez Saint Thomas, il y a en effet cette idée de préexistence, cette idée que nous préexistons dans le Verbe de Dieu. La mystique rhénane est une mystique sponsale du dialogue intime et intense de l'âme avec Dieu. Mais le lieu de notre réponse, c'est notre préexistence en Dieu. C'est-à-dire que préexistence, comme je vous le disais, c'est-à-dire qu'il y a une part de nous qui n'est pas mêlée aux aventures, comme l'est Marie en tant qu'Immaculée, qui n'est pas mêlée aux aventures du monde, c'est-à-dire à l'histoire avec une grande hache, comme je vous ai dit, l'histoire qui coupe les têtes, qui blesse l'homme, à l'histoire du péché. Il y a en nous, Maître Eckhart, c'est la métaphore, l'image qui est dans le Sermon 22, de l'étincelle, un petit rien de Dieu,
mais qui, à partir de quoi tout peut prendre feu. Ça me fait penser aussi aux petits restes dans la Bible. Dieu place toujours dans son peuple, et quelque perdu que soit son peuple, un petit rien, un petit reste qui fait que l'histoire, malgré tout, se transmet. Maître Eckhart a aussi la métaphore de l'enceinte. Alors, on est tout proche de Marie, du petit château, du petit château. Bon, qu'il faut protéger. Un petit château, c'est pas rien. D'ailleurs, il traduit ça comme ça quand Élisabeth vient rendre visite à Marie. Elle rentre dans un petit bourg, mais lui il dit dans un petit château. Et donc, il y a quelque chose. En effet, il y a une réserve de nous. Il y a une réserve de Dieu en nous, mais qu'il faut préserver. Préserver, dit-il, des images. Waouh, quelle actualité! Parce que les images sont des écrans. Sont des écrans, c'est-à-dire quelque chose qui fait écran, qui nous empêche de laisser passer toute la lumière. Donc il y a à la fois une réception, mais la réception est possible à partir aussi d'une protection, ne pas faire tout entrer pour que la lumière puisse, elle, entrer. Et donc, un écho, comme je vous ai dit, il y a en nous un utérus, un ventre, en chacun, mystique féminine, mais c'est en chacun. Qu'il y a en nous un ventre pour tomber enceinte de Dieu. Cette idée, elle est chez saint Thomas d'Aquin avec une image très très forte de la potentia obediencialis, la puissance obéissante. Il y a un pouvoir d'obéissance en nous. Et il y a un pouvoir, mais de quoi d'obéissance? Potentia obediencialis, ce qui faisait rapprocher la mère, mater de Marie, de la matière. Il y a en nous une matière toujours malléable où Dieu peut écrire ce qu'il veut. Et là, on retrouve le thème de Marie comme matrice universelle dans le Timée de Platon, la chora, chora, comme porte-empreinte, où le démiurge vient écrire les formes, les essences, etc. Bon, je ne vais pas rentrer là-dedans, mais il y a en nous cette part vierge, en effet, où Dieu peut faire à tout moment sa demeure, à tout moment. Hein, nous demeurons éternellement dans le Verbe de Dieu et selon une image qui est chez Maître Eckhart et qui vous parlera peut-être, il écrit ceci, toujours dans le Sermon 22 qui s'appelle Ave Gratia Plena, de même que la parole que je prononce maintenant jaillit en moi, ensuite je m'arrête à mon idée, en troisième lieu je l'exprime et vous la recevez tous, cependant elle demeure véritablement en moi. De même, je suis demeuré dans le Père. Dans le Père sont les images de toutes les créatures. C'est-à-dire que Dieu a véritablement créé le monde. Il ne s'agit pas de dire que nous sommes encore dans le sein du Père ou dans le sein trinitaire, sans quoi nous n'aurions pas vraiment été créés, sans quoi nous serons, comme je vous ai dit, que les personnages de quelque chose toujours déjà écrit, car pas vraiment enfanté. Non, mais véritablement Dieu exprime le monde, mais de la même façon que quand vous parlez, eh bien, vous exprimez. Mais la pensée demeure en vous, et bien de la même façon, Dieu exprime le monde, le laisse être en dehors de lui, et en même temps, il tient ce monde en pensée. D'ailleurs, quand on dit à quelqu'un qu'on va prier pour lui, quand on ne va pas lui dire directement, on dit « je penserai à toi ». Dieu nous donne la vie, mais ne nous y abandonne pas. Il y a une part de nous qui demeure en lui, et donc il y a une part de nous qui est en Dieu actuellement et qui fait que nous ne sommes pas absolument livrés au monde. Il y a une part de nous qui est libre. Hein, comme disait le stoïcisme, qui a beaucoup influencé l'éthique chrétienne, eh bien, dans la vie, il y a ce qui dépend de nous et ce qui ne dépend pas de nous. Et la première chose qui dépend de nous, c'est la façon dont nous recevons ce qui ne dépend pas de nous. Eh bien, ça veut dire que il y a le monde, tout ça c'est ce qui ne dépend pas de nous. Et puis il y a une part de nous qui peut faire un pas de retrait, comme Marie qui garde tout ça en son cœur. Une part de nous qui est vierge de tout ce qui nous arrive et qui ne dépend pas de nous, et qui est la façon dont on accueille ce qui ne dépend pas de nous, et dont on en fait une œuvre qui ressemble à quelque chose dont on aimerait bien qu'elle dépende de nous, à savoir une œuvre de Dieu, une œuvre, voilà, une œuvre. Voilà, c'est. Mais pour pas commencer par un exemple trop fort, mais un exemple très fort qui m'avait été donné, c'était. J'avais invité l'ancien directeur de l'aide à l'Église en détresse, Didier Rance, qui est
habite Nancy et donc nous nous connaissons un peu, qui fait partie d'une fraternité franciscaine d'ailleurs, et qui a recueilli les témoignages des martyrs chrétiens, du martyr chrétien, dans les pays de l'Est soviétique. Et il se trouve que je l'avais invité à parler devant mes étudiants parce que j'avais la morale comme thème et les prépas économiques avaient le corps. Et on avait fait un colloque avec une amie sur corps et morale. Et il m'avait dit, mais monsieur, en cours, vous nous avez parlé de la torture, est-ce qu'on pourrait creuser ça? Bon. Puis du coup, il a dit, ah, vous voulez vraiment? Bon, je l'avais invité, lui. Il leur avait raconté, et les chrétiens ou les non-chrétiens avaient été bouleversés par cette histoire, une femme, l'histoire d'une femme qui avait eu la vie sauve. Et elle était torturée en régime soviétique, je me souviens plus, c'était, je crois que c'était en Roumanie, ou peu importe. Et cette femme avait été libérée. Alors, son tortionnaire, elle avait le même depuis une dizaine de mois. Donc, tous les jours, il la torturait, comme tant d'autres. Et un jour, il s'était un peu énervé parce qu'il lui avait dit, mais je vois bien, il y a quelque chose de toi que j'arrive pas à avoir. Mais je sais ce que c'est, parce que comme toi, eh ben, j'ai eu une éducation catholique. Et donc ton petit manège, ton petit jeu, je le connais. Il va pas durer très longtemps. Je sais ce que tu fais. Tu te prends pour une sainte. T'offres tes douleurs pour le salut du monde, comme le Christ. Elle dit non, c'est pas ça. C'est pas exactement ça. Alors, il dit, bah, c'est quoi? Elle dit, non, j'offre toutes mes douleurs, pas pour le salut du monde, mais pour ton salut à toi. Pour qu'il ne t'en soit rien retenu. Donc, vous voyez, c'est le court-circuit de la grâce, parce que normalement, il doit l'éliminer de plus en plus, cette femme. Mais en fait, au contraire, plus il travaille à la détruire, plus en réalité, d'une façon complètement folle, par elle, grâce à elle, il provoque son propre salut. Si Dieu. Il consent. Mais n'empêche qu'il a été tellement bouleversé qu'il a laissé partir. C'est-à-dire, en gros, je pense que quand vous laissez partir quelqu'un, il a dû avoir quelques problèmes par la suite. Et voyez, cette femme n'aurait pas pu avoir ce génie, cette grâce de sainteté, si son être était absolument mêlé aux coups du monde. Voilà. Bah oui, là tu as des coups, bah tu deviens une matière à souffrir et puis tu offres à l'autre ce qu'il veut, c'est-à-dire le lavage de cerveau. Non, il y avait une part retirée, une part où en effet sa volonté est faite. Et Maître Eckhart dit d'ailleurs que cette part, elle est pratiquement indestructible. Il dit, mais vraiment que tu veilles ou que tu dormes, que tu en aies conscience ou pas, Dieu pense à toi et t'enfante dans son intellect, dans son verbe, hein, dans son verbe, dans son fils. Dieu t'a toujours déjà enfanté dans son fils et que tu dormes. Et j'ai presque envie de dire, oui, que tu dormes, mais peut-être parfois, en effet, il faut mettre en sommeil beaucoup de choses pour pouvoir être enfanté à partir de là. Et donc, l'enfantement, comme je vous ai dit, l'enfantement de Dieu devient notre tâche et c'est ce qu'a fait cette femme dans ce monde. Et ce par quoi je vais recommencer tout à l'heure, c'est de vous montrer que, en effet, ce que nous enseigne Marie, par le fait qu'elle laisse passer le Verbe en ce monde, c'est, comme on le disait déjà, que le commencement est toujours possible, que l'enfance de toute chose est devant nous. L'enfance n'est pas cet âge qu'il faudrait à tout prix avoir dépassé. L'enfance est devant nous comme cette disponibilité à Dieu qui, à tout instant, et c'est le principe de la conversion, quelque bousillé que nous sommes, par la vie, eh bien, il y a ce moment où nous pouvons tout prendre et dire me voici et l'offrir. Et ce moment où nous pouvons tout prendre, eh bien, c'est un moment qui n'est rendu possible que parce que nous ne sommes pas inclus dans ce tout que nous voulons offrir. C'est-à-dire, il y a en nous cette capacité d'offrande qui fait que toute cette vie pécheresse, difficile et tout, ah, je la regarde et je l'offre. Et je peux la raconter, je peux l'offrir, etc.

Jésus est la pierre méprisée de vous, les bâtisseurs, mais devenue la pierre d'angle. Actes des Apôtres 4, 11.

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1: Le Magnificat avec le père Benoît Laronze. Lors d'une émission précédente, nous avons parlé de la liturgie des heures et de leur importance dans la vie chrétienne. Deux cantiques y sont inscrits chaque jour, le Magnificat et le Benedictus. Avec le père, prenons le temps de regarder ces cantiques. Bonjour père.
2: Bonjour madame.
1: Alors pourquoi d'abord les appelle-t-on les cantiques évangéliques ?
2: Alors en fait, on va en aborder que deux aujourd'hui, mais il y en a trois dans la liturgie des heures. Il y a donc le Benedictus, le Magnificat et le Nunc Dimittis. Le Benedictus, c'est, nous le verrons plus tard, l'action de grâce de Zacharie au moment de la naissance de Jean. Le Magnificat, c'est le chant d'action de grâce de la Vierge Marie quand elle rencontre sa cousine Élisabeth. Et le Nunc Dimittis, c'est le chant d'action de grâce du vieillard Siméon quand il reçoit les parents de l'enfant au temple. Et donc vous remarquerez que ces trois cantiques, ils sont directement tirés de l'Évangile, alors que les psaumes ou les différents cantiques que nous avons pu déjà regarder dans les émissions précédentes sont tirés de l'Ancien ou du Nouveau Testament hors Évangile. Et donc, puisque ces cantiques sont tirés de l'Évangile, ils jouissent de la même solennité, de la même dignité que les autres lectures que nous tirons de ces textes. Et entre autres, il y aura un geste significatif qui va les accompagner, puisque au début de chacun de ces cantiques, nous traçons sur nous le signe de la croix. Alors, eh bien, nous allons peut-être prendre le temps aujourd'hui de regarder un petit peu l'un de ces trois cantiques, à savoir le Magnificat. Et puis, nous allons regarder ensemble le texte d'Évangile et je vous propose tout simplement de commencer par regarder Saint Luc et de reprendre le début de son Évangile. Je le cite. « En ces jours-là, Marie se mit en route rapidement vers une ville de la montagne de Judée. Elle entra dans la maison de Zacharie et salua Élisabeth. Or, quand Élisabeth entendit la salutation de Marie, l'enfant tressaillit en elle. » Alors Élisabeth fut remplie de l'Esprit-Saint et s'écria d'une voix forte « Tu es bénie entre toutes les femmes et le fruit de tes entrailles est béni. Comment ai-je ce bonheur que la mère de mon Seigneur vienne jusqu'à moi ? Car lorsque j'ai entendu tes paroles de salutation, l'enfant a tressailli d'allégresse au-dedans de moi. Heureuse celle qui a cru à l'accomplissement des paroles qui lui furent dites de la part du Seigneur. » Évidemment, vous aurez reconnu ici l'une des plus anciennes prières chrétiennes que nous appliquons à réciter régulièrement dans notre journée. Il s'agit bien évidemment du « Je vous salue Marie » qui reprend aussi bien la salutation de l'ange quand il vient demander à la Vierge si elle accepte d'être la mère de Dieu. Et cette rencontre de Marie et d'Élisabeth alors que celle-ci vient d'apprendre qu'elle était enceinte et qu'elle vient aider sa cousine.
1: Alors, que pouvons-nous dire de la première partie de ce texte ?
2: Le récit de l'enfant chez Saint-Luc est centré sur Marie. Celle-ci tient en effet une place considérable dans les deux premiers chapitres de son évangile. Vous pourrez aller regarder et vous en rendre compte par vous-même. Et puis Marie va petit à petit disparaître ensuite pour un temps de ce texte, mais nous allons la retrouver dans ce que l'on pourrait appeler le deuxième tome des œuvres complètes de Saint-Luc, c'est-à-dire le livre des Actes des Apôtres, car à nouveau, elle va être présente au sein du premier groupe des chrétiens.
1: La Vierge Marie a donc une place très importante dans la vie de l'Église.
2: Tout à fait, dans la vie de l'Église et dans sa prière, la place de la Vierge est celle des commencements. Ainsi, dans la tradition johannique, avec laquelle Saint-Luc a certains liens, la présence de Marie est signalée au début et à la fin de l'activité de Jésus.
1: Alors Élisabeth s'écriait « Tu es bénie ». Que se passe-t-il alors ?
2: À la rencontre des deux femmes, Marie va répondre par son chant d'action de grâce. Et peut-être que nous pourrions prendre quelques instants tout de suite pour justement l'écouter chanter par ceux qui prient la liturgie des heures tout au long de leur journée.

0: Alors nous voyons dans ce champ surtout un champ d'action de grâce, comme nous en retrouvons d'ailleurs bien des fois.
1: Tout à fait. La première manifestation de Jean, j'entends Jean-Baptiste, est suivie du Magnificat. Et la première manifestation de Jésus au Temple sera accompagnée du Nunc Dimittis. De même, la naissance de Jean sera suivie du Benedictus et celle de Jésus du Gloria des anges. Saint Luc a parfaitement su enclaver ces chants tout au long de son récit évangélique.
0: Alors c'est un chant d'action de grâce, mais quel est le style autrement de ce chant, de ce cantique ?
1: Le genre hymnique est bien connu au 1er siècle. Sans parler des psaumes bibliques, toujours chantés au temple ou dans les synagogues, on possède encore des psaumes non bibliques pratiqués dans les milieux pharisiens. Prenons comme exemple les psaumes de Salomon. J'ouvre là une parenthèse pour bien comprendre l'importance du Magnificat et la place de ce cantique dans le canon des Écritures. En dehors des textes de la Bible canonique, il existe de nombreux écrits juifs datant surtout de la période allant du 2e siècle avant Jésus-Christ au 1er siècle de notre ère. On les appelle généralement apocryphes, du grec apokryphos, cachés, secrets, dont l'authenticité est douteuse ou niée, que l'Église n'a pas retenu dans le canon des Écritures. Ces textes ont souvent été pour exprimer les croyances et les espoirs de siècles restreints ou de sectes. Parfois anonymes, ils se mettent le plus souvent, tel le Testament d'Abraham ou les Psaumes de Salomon, sous un patronage illustre. Ces littératures juives très abondantes témoignent à leur manière de la foi d'Israël. Elles nous montrent également que toute l'Écriture l'habite, que l'Écriture construit, fortifie et conduit le peuple de l'Alliance. Il en a besoin pour s'exprimer.
0: Quel est le lien avec le Magnificat ?
1: Tout simplement parce que l'ensemble de ces cantiques ou hymnes sont largement composés de citations bibliques. Or, il en est de même pour le cantique d'action de grâce de la Vierge. Je vous propose, pour bien nous en rendre compte, en gardant à la mémoire le Magnificat que nous avons entendu il y a quelques instants, que nous lisions un extrait du livre d'Isaïe, écrit bien des siècles avant le Magnificat. Je ne le fais pas sans raison, car précisément, ce sont ces mêmes textes qui accompagnent notre prière et notre bénitation, entre autres pendant le temps de l'Avent. Car dans Isaïe, nous trouvons déjà l'annonce de l'Emmanuel, véritable prophétie. Écoutons donc un extrait des chapitres 61 et 62 du livre d'Isaïe. « je tressaille à cause du Seigneur, mon âme exulte à cause de mon Dieu, car il m'a vêtu des vêtements du salut, il m'a couverte du manteau de la justice, comme le fiancé orné du diadème, la fiancée que part ses joyaux. Comme la terre fait éclore son germe et le jardin germer ses semences, le Seigneur Dieu fera germer la justice et la louange devant toutes les nations. » On pourrait reprendre toutes les références signalées en marge de nos Bibles, en privilégiant les parallèles tirés du Cantique d'Anne, ce prototype du Magnificat. Je le cite maintenant, vous le retrouvez dans le premier livre de Samuel au chapitre 2. « Mon âme exulte à cause du Seigneur, mon front s'est relevé grâce à mon Dieu. Face à mes ennemis, s'ouvre ma bouche. Oui, je me réjouis de ta victoire. Il n'est pas de saint pareil au Seigneur, pas d'autre Dieu que toi. » Pas de rocher pareil à notre Dieu. Assez de paroles hautaines, pas d'insolence à la bouche. Le Seigneur est le Dieu qui sait, qui pèse nos actes. Et je vous inviterai à continuer à lire ces cantiques. Il faudrait d'ailleurs continuer cette enquête dans la littérature intertestamentaire. Dans le 4e livre d'Esdras, qui là est un écrit apocryphe, le peuple de Sion, telle une femme éplorée, puis reconnaissante après l'épreuve, s'écrie « Dieu a exaucé ta servante, il a regardé ma honte, mon humiliation, et m'a donné un fils. »
0: Alors n'est-ce pas trop hétéroclite ?
1: Non, un assemblage aussi hétéroclite d'allusions bibliques et traditionnelles n'empêche pas la réelle unité de l'ensemble du cantique de Marie. Tout s'accomplira selon la promesse. À cette parole d'Élisabeth, le cœur de Marie explose de joie et rend grâce pour les bienfaits dont Dieu l'a comblé pour l'action de salut qu'il exerce en faveur de son peuple. Le verset final rappelle à nouveau le thème de l'accomplissement des promesses.
0: En Marie se réalisent toutes les promesses.
1: Tout à fait. D'une manière plus précise, le Magnificat nous rappelle combien Dieu aime son peuple, combien il veut lui donner cette joie de son amour, combien il veut le faire grandir.
0: Alors le Magnificat laisse transparaître une immense joie, celle de la Vierge. Nous ne sommes pas toujours habitués à cela dans l'Évangile.
1: Non, c'est vrai. Et il faudrait regarder et décomposer un petit peu le Magnificat et voir que nous avons une première partie qui s'arrête au verset 47 à 50 et une deuxième partie allant des versets 51 et 55. En ces jours-là, Marie se met en route rapidement vers une ville de la montagne de Judée. L'introduction du récit est bien dans le style de saint Luc. Elle évoque un départ précipité dont la suite laisse entrevoir le motif. Si Marie part en hâte, ce n'est pas pour chercher une confirmation de l'annonce qui vient de lui être faite, mais pour dire sa joie et apporter un bienfait. La Mère de Dieu est déjà une médiatrice de grâce. La pensée fondamentale du Magnificat paraît incontestable, malgré les désaccords quant à un découpage du texte. Marie loue Dieu d'avoir accompli cette œuvre par elle, sa servante, dont il a daigné faire sa mère. Elle le loue de ce que, en l'accomplissant, il s'est révélé le Tout-Puissant, le Saint, le Miséricordieux, celui qui seul, sans le secours de personne, fait ce qu'il veut. Car la sagesse humaine, il l'a confondue, la puissance humaine, il l'a abaissée, la richesse humaine, il l'a méprisée. Marie loue enfin Dieu de ce que, en la choisissant, elle, fille d'Israël, pour collaborer à cette œuvre, à son œuvre, il a prouvé la fidélité des promesses qu'il avait faites au patriarche du peuple élu et la perpétuité de sa miséricorde envers Abraham et sa race. Ainsi, le Magnificat paraît être par excellence l'hymne à la louange divine. Alors, cette louange est motivée par le bienfait d'une élection d'autant plus remarquable que la grandeur de Dieu y fait contraste avec l'indigence de la créature. Celui qui a abaissé son regard, c'est-à-dire celui qui s'est montré bienfaisant, c'est le Seigneur. Il est le souverain des rois de la terre, le plus grand, le tout-puissant, devant lequel on se prosterne dans l'attitude de l'adoration. Mais il est aussi le sauveur de celle qu'il vient de choisir.

Écho à la salutation d'Élisabeth. Elles glorifieront les générations, elles glorifieront Marie dans l'enfant qu'elle a conçu du Saint-Esprit. Elles la loueront d'avoir été mère de Dieu. Et cette louange, l'humble Vierge la rapporte uniquement sur le Seigneur, dont elle s'est déclarée la servante. Parce que le Seigneur a fait pour moi de grandes choses et que saint est son nom, gloire lui soit rendue. En opérant la conception virginale de son Fils, Dieu a accompli un miracle, non seulement de sa toute-puissance, mais de sa sainteté. En accompagnant la Vierge Marie dans son Magnificat, nous aussi, nous cherchons à vivre pleinement de cette grâce que nous avons reçue au jour de notre baptême. Nous avons été appelés fils, filles de Dieu, c'est-à-dire participants à l'œuvre créatrice de Dieu, aimés de cette sainteté qui vient de lui pour retrouver notre image première, être à l'image même de Dieu. La première strophe que nous avons regardée joue sur l'opposition. Marie est l'humble servante et le Tout-Puissant a fait pour elle de grandes choses. La seconde strophe, sur Israël, aligne encore une série de parallélismes antithétiques. Force de Dieu, orgueil, puissance, humble, affamé, riche. Après ces stiques qui s'appellent l'un l'autre, le psalmiste rappelle l'aide de Dieu à Israël, son serviteur, en parallélisme encore une fois avec le regard de Dieu posé sur son humble servante. Parmi les thèmes importants, on relèvera celui de la pauvreté. La genèse littéraire de ce cantique suscite toujours des discussions. Quoi qu'il en soit, ce chant d'action de grâce est bien celui de Marie, fille de Sion, qui résume en elle toutes les valeurs spirituelles du peuple d'Israël.

0: Vous suivez l'émission Au Puits de Jacob, le Magnificat. Nous venons d'entendre, en effet, le Magnificat de Bach. Et ce Magnificat, au fond, a inspiré de nombreux auteurs.
1: Oui, tout à fait. Tout au long des siècles, dans la musique sacrée, on retrouve un certain nombre de compositions liées à ce texte qui a inspiré les grands compositeurs d'hier comme d'aujourd'hui. On continue à produire sur le texte évangélique.
0: Alors cela prouve justement que le Magnificat est non seulement la prière de Marie, mais que le Magnificat est pour nous aujourd'hui, comme il a été au fond pour tous les chrétiens des siècles passés.
1: Depuis que l'ange a visité la Vierge, les événements se précipitent, pas seulement dans le récit qui concerne une histoire vieille de 2000 ans, mais Marie, en effet, a transmis la salutation angélique à Élisabeth, et dès que ses oreilles l'ont perçue, l'enfant qu'elle portait a tressailli en elle. Aussi, de proche en proche, de bouche à oreille, de cœur à cœur, la grâce se propage à travers les siècles jusqu'à nous.
0: C'est au fond la

0: grande nouvelle, la bonne nouvelle.
1: Tout à fait. Notre relation à Dieu n'est plus en effet empêchée par l'histoire de notre péché, mais désormais, Dieu intervient dans notre histoire. Il s'y manifeste avec puissance, il manifeste sa présence, son action salvifique. Il n'y a plus rien qui puisse nous séparer de lui, sinon notre fermeture volontaire à sa grâce, notre choix délibéré de fermer nos oreilles, notre décision de ne pas entrer dans sa louange.
0: Et c'est pour ça qu'on la chante le soir, qu'on chante ce chant.
1: Alors, d'une certaine manière, oui, parce que c'est l'accomplissement, c'est la fin de la journée, c'est l'action de grâce de tout ce que nous avons vécu. Et c'est donc en toute vérité que chacun de nous peut chanter le soir avec l'Église tout entière « Le Seigneur fit pour moi des merveilles ». Notre part dans l'action du salut et notre seul mérite peut-être est de rentrer dans la louange de son nom. Là est l'école de la liberté qu'il veut pour nous, là est la dignité dans laquelle notre Sauveur nous a établis. C'est en prenant le risque d'entrer dans cette louange que nous sommes saisis de l'esprit de la Vierge qui donne à la créature l'humilité de reconnaître ce qu'elle est aux yeux de Dieu. La plus belle des créatures, celle qu'il s'est choisie, lui le Saint, pour y faire sa demeure. Alors, ce cantique merveilleux pétri de citations de l'Ancien Testament, dont il montre l'accomplissement, attribue tout acte et toute initiative à Dieu lui-même. Nous avons médité pendant notre marche vers Noël combien l'Avent, s'il est un temps d'attente, ne peut être un temps de passivité. Voici que notre action prend sens. La source est en Dieu. Toute la source, toute la route que nous avons suivie nous a menés jusqu'à lui. Le dessein de Dieu manifeste enfin qu'il se réalise concrètement. Pourquoi est-ce que je parle ici du temps de l'Avent ? Peut-être que nos auditeurs vont être surpris, tout simplement parce que ce texte du Magnificat, comme certains autres de l'évangile de Saint-Luc, qui nous rapportant les événements qui précèdent la Nativité, nous les lisons en continu dans la semaine préparatoire à Noël, la dernière semaine avant cet événement extraordinaire où nous allons vivre à nouveau la nativité du Seigneur, où nous allons pouvoir méditer encore à cette révélation de Dieu qui se fait homme parmi les hommes. Cette page d'évangile, parmi l'une des plus belles, est l'une aussi des plus dangereuses. Les despotes qui règnent sur nos cœurs, les dictateurs qui pavanent dans nos âmes et s'imaginent investis du pouvoir de juger Dieu et nos frères, y entendent leur propre jugement. Ce cantique est donc l'antidote à toutes nos prétentions et à toutes nos soifs d'autonomie. Il renverse les puissants de leur trône. Voici que Dieu étend son règne jusque dans l'intimité de nos âmes où nous n'avons plus accès. S'il a choisi de se révéler à nous sous le trait d'un petit enfant, ce n'est pas seulement pour attirer notre affection et susciter notre adoration, mais pour inaugurer le règne de l'humilité. Nous choisissons ce règne en chantant avec Marie son cantique. Nous la prions de faire advenir en nous les dispositions intérieures qui permettront d'attirer l'enfant divin, de l'établir dans nos âmes, afin qu'il y règne sans partage et à jamais. Alors tous les soirs, l'Église fait monter vers Dieu par la voix de ceux qui sont consacrés à la louange, le chant d'action de grâce de la Vierge Marie.
0: Alors lorsque les hommes et les femmes qui chantent le Magnificat le soir, le Magnificat qui semble ce chant d'action de grâce, mais souvent ce n'est pas l'expression de leur état d'âme du moment.
1: Non, c'est vrai, ni même celle de toute l'Église. On ne peut pas toujours être dans l'action de grâce. Il y a des moments où ce que nous vivons est difficile, lourd à porter, et ceux qui souffrent dans leur corps ou dans leur âme le savent de manière plus particulière. Et voilà que Dieu nous invite non pas à nous laisser submerger par le poids de ces ténèbres qui peuvent être les nôtres et qu'il ne faut pas nier, elles sont importantes, mais il nous invite à essayer de transfigurer tout ce qui fait notre vie pour rentrer continuellement dans la prière d'action de grâce de l'Église. Permettez-moi simplement une petite parenthèse, le sommet de cette prière d'action de grâce, c'est l'Eucharistie. Puisque en grec, eucharistein veut dire action de grâce, et nous vivons pleinement. Qu'est-ce que c'est que l'action de grâce ? C'est de nous tourner vers le Seigneur et de le remercier de tous ces dons dont il ne cesse de nous combler.
0: Mais le Magnificat n'est pas une prière facile.
1: Non, c'est vrai, le Magnificat n'est pas une prière facile, à moins bien sûr de la dire du bout des lèvres, comme l'anticipation d'une situation eschatologique qu'il sera toujours temps d'approfondir quand le royaume sera pleinement manifesté. Or, c'est tout au contraire ici et maintenant, au cœur même de la situation difficile ou douloureuse que je peux traverser, que je suis invité à reprendre ces paroles inspirées, jaillies des lèvres de celle qui portait, invisible, le Sauveur. Ne sommes-nous pas comme Marie, porteurs du germe de vie éternelle ? Certes, ce que nous serons ne paraît pas encore, comme le dit saint Jean dans sa première épître au chapitre 3, et la puissance du Très-Haut ne semble pas encore libérée en nos vies. Mais c'est précisément en confessant dans la foi sa présence que nous nous disposons à accueillir son action. Déployant la force de son bras, il donne le royaume aux pauvres de cœur, il offre la terre promise aux doux, il console ceux qui pleurent, il rassasie ceux qui ont faim et soif de la justice, il fait miséricorde aux miséricordieux, il appelle ses fils les artisans de paix, il fait régner les persécutés pour la justice et comble de ses trésors ceux qui souffrent persécution à cause de lui. Dieu est fidèle, il accomplit sa parole. Mais nous trouve-t-il dans les dispositions voulues pour accueillir ses dons ? Là est l'éternel problème. Sommes-nous toujours prêts à ouvrir notre cœur pour accueillir en nous ce que Dieu a à nous donner et à nous offrir ? Je vous propose pour terminer une courte prière que nous pourrions adresser ensemble à la Vierge Marie en écho à son Magnificat. Marie, Vierge Immaculée, Temple de l'Esprit, devenue Mère du Sauveur, purifie mon regard pour que de là des vicissitudes de ce temps, je puisse discerner le mystère de salut qui s'accomplit dans ma vie. Donne-moi de revenir à l'essentiel, car ciel et terre passeront, les paroles de Dieu, elles, ne passeront pas. Fais-moi voir où je résiste à la grâce, afin de me livrer comme toi à l'Esprit, et laisser le Tout-Puissant faire pour moi des merveilles. Et viens toi-même, jour après jour, murmurer en moi cette prière. Mon âme exalte le Seigneur, mon esprit exulte en Dieu, lui mon Sauveur.
0: Merci Père de nous avoir aidés à prier le Magnificat.

Celui qui croit au Fils a la vie éternelle. Celui qui refuse de croire le Fils ne verra pas la vie, mais la colère de Dieu demeure sur lui. Jean 3, 36.

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1: Marie est mère. Être mère est un don de Dieu. Dans la vie biologique, toute maternité, et par conséquent toute paternité, sont un don très particulier. Mais la façon dont Marie est mère est unique, car elle ouvre à l'humanité tout entière et de tous les temps la porte de l'Éternel. Dans les litanies des saints, Marie est en effet qualifiée de porte du ciel. Par sa maternité, dans le Christ, ciel et terre se rencontrent. L'Éternel prend chair, il se fait l'un de nous, et le Dieu inaccessible devient plus proche. Maternité signifie donc donner vie. C'est une force génératrice. À l'instar de Marie pleine de grâce, parce qu'elle s'est confiée à lui, nous pouvons nous aussi être une force génératrice. Dans notre monde déchiré par la peur, l'envie, la haine, la guerre, nous pouvons apporter confiance, générosité, estime, paix et amour. Nous sommes appelés à laisser le monde plus beau que ce qu'il était lorsque nous l'avons trouvé. À commencer par notre milieu de vie, par notre famille, notre lieu de travail, à travers nos relations et les petits gestes du quotidien, même ceux qui pourraient nous paraître insignifiants. Rien de ce qui est fait avec amour et gratuitement n'est perdu. Avec l'aide de Marie, le bien se multiplie et porte du fruit.
0: À présent, nous nous unissons en prière avec le monde entier en renouvelant notre consécration à Marie.
2: Vierge Immaculée, Mère de Dieu et de l'humanité, je t'accueille comme don de Jésus sous la croix et je me confie entièrement à toi. Je t'offre toute ma vie, ce que je suis, ce que j'aime et ce que j'ai, afin que resplendisse en moi la beauté du Christ. Aide-moi à être docile à l'Esprit et à vivre avec joie ma vocation dans l'Église, afin de collaborer à ta mission maternelle et d'orienter vers Dieu le cœur de tout homme. Toi qui as guidé Saint Maximilien Kolb pour aimer sans mesure, enseigne-moi à être témoin de l'Évangile et à faire de ma vie un don. Je te confie les personnes que je rencontrerai et je t'offre le travail, les joies et les souffrances de cette journée. Ô Marie, conçue sans péché, prie pour nous qui avons recours à toi et pour ceux qui n'ont pas recours à toi.
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0: sera doux.
1: Je vous salue, ô Marie Immaculée, tabernacle vivant de la divinité, où la sagesse éternelle cachée veut être adorée des anges et des hommes. Je vous salue, ô reine du ciel et de la terre, à l'empire de qui tout est soumis. Je vous salue, ô refuge assuré des pécheurs, dont la miséricorde n'a manqué à personne.

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1: Marie suit Jésus tout au long de son apostolat, pendant toute sa mission. Elle s'applique à soutenir Jésus au point de rester avec lui jusqu'au Golgotha. Elle nous enseigne la même sollicitude qui signifie pour nous rester dans un rapport de profonde communion avec le Christ afin que nous puissions vivre l'Évangile dans le monde et accomplir sa mission. La Vierge nous apprend l'importance de soutenir les frères qui font route à nos côtés, de prendre soin d'eux, de venir à leur secours quand il le faut et de les encourager à persévérer dans le bien et à adhérer au Christ avec constance. Priez pour eux, crée sans nul doute une communion fraternelle. L'oraison nous aide à faire fondre les cœurs endurcis à cause des incompréhensions. Il est en outre essentiel d'aider les personnes en leur donnant de bons conseils, en nous intéressant discrètement à leur travail, en nous montrant disposés à leur prêter main forte en cas de besoin. Les chrétiens ne sont pas des personnes isolées. Ils sont appelés à coopérer, à se comprendre, à se soutenir réciproquement. Les croyants ont la possibilité d'apprendre de Marie cette sollicitude et la charité nécessaires à toute vie de communauté ecclésiale harmonieuse et riche de soutien mutuel.
0: À présent, nous nous unissons en prière avec le monde entier en renouvelant notre consécration à Marie.
2: Vierge Immaculée, Mère de Dieu et de l'humanité, je t'accueille comme don de Jésus sous la croix et je me confie entièrement à toi. Je t'offre toute ma vie, ce que je suis, ce que j'aime et ce que j'ai, afin que resplendisse en moi la beauté du Christ. Aide-moi à être docile à l'Esprit et à vivre avec joie ma vocation dans l'Église, afin de collaborer à ta mission maternelle et d'orienter vers Dieu le cœur de tout homme. Toi qui as guidé Saint Maximilien Kolb pour aimer sans mesure, enseigne-moi à être témoin de l'Évangile et à faire de ma vie un don. Je te confie les personnes que je rencontrerai et je t'offre le travail, les joies et les souffrances de cette journée. Ô Marie, conçue sans péché, prie pour nous qui avons recours à toi et pour ceux qui n'ont pas recours à toi.
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Auditeurs et auditrices de Radio Espérance, je vous salue et je vous donne aujourd'hui lecture et commentaire bref du martyrologe romain du 4 mai. 1. À Nicée, en Bithynie, peut-être en 303, sainte Antonine martyre, cruellement torturée et tourmentée par divers supplices, elle fut suspendue 3 jours durant, enfermée 2 ans dans un cachot et enfin jetée aux flammes par ordre du préfet Priscillien, en persévérant à confesser le Seigneur. À Norche, dans le Norique, en 304, saint Florian martyr, vétéran, sous l'empereur Dioclétien, il fut par ordre du préfet Aquilin précipité dans la rivière d'Ens avec une grosse pierre au cou. 3. Aux mines de Fénou, en Palestine, en 304, la passion des saints martyrs Sylvain, évêque de Gaza, et 39 compagnons, condamnés aux mines dans la même persécution et sur l'ordre du César Maximin d'Aïa, ils furent décapités tous ensemble. 4. À Varsovie, en 1505, le bienheureux Ladislas de Gielnove, prêtre de l'ordre des mineurs, qui mit un zèle admirable à prêcher la passion du Seigneur et à la célébrer dans des hymnes de dévotion. 5. À Londres, en 1535, les bienheureux prêtres et martyrs John Houghton, Robert Lawrence et Augustin Wester, prieurs des chartreuses de Londres, de Beauval et d'Axholm, ainsi que Richard Reynolds, de l'ordre de Sainte-Brigitte, qui furent condamnés à mort pour haute trahison parce qu'ils refusaient de reconnaître le roi Henri VIII comme chef suprême de l'Église d'Angleterre. Ils furent pendus et dépecés encore vivants à Tyburn. Avec eux, subit le même supplice le bienheureux Jean L., prêtre, curé de la paroisse. La paroisse d'Islevort, réputé coupable lui aussi de haute trahison pour le même motif. 6. Enfin, à Trèves en Allemagne, l'an 1797, le bienheureux Jean-Martin Moyeux, prêtre de la Société des Missions étrangères de Paris, qui fonda en Lorraine l'Institut des Sœurs de la Providence et rassembla en Chine des vierges enseignantes. Persécuté par les païens, contredit par certains chrétiens, expulsé de France sous la Révolution, il se montra toujours animé du zèle des âmes. Et ailleurs, d'autres saints martyrs, confesseurs de la foi, ainsi que des saintes vierges, célébrées notamment dans les églises particulières du monde entier. Nous avons aujourd'hui un groupe relativement restreint de martyrs et de saints et de bienheureux divers. Voyons du côté d'abord des martyrs, ils sont quand même 47. La première, Antonine, qui a été une femme courageuse à Bithynie, dans la capitale où Dioclétien avait été établi la capitale de l'Empire d'Orient. Tourmentée par des supplices divers, suspendue pendant 3 jours, enfermée 2 ans dans un cachot infect, et enfin brûlée vive, par ordre de ce fameux préfet Priscillien, qui est connu puisque nous l'avons trouvé déjà à plusieurs reprises
comme exécutant l'ordre de l'empereur de cette fameuse persécution de Dioclétien, la dixième, la dernière des grandes persécutions de l'Empire romain, où il était question de abattre définitivement le christianisme. Le pauvre, il se trompait, et c'est lui qui a été abattu, et non pas l'Église catholique, l'Église du Christ. Il y a ensuite un martyr vétéran, militaire, qui avait fait sa carrière au service du roi et au service des circonstances pour lesquelles on l'avait mobilisé. C'était un vétéran connu, respecté, dans le Nauric, c'est-à-dire en gros la région de l'Autriche actuelle, et au même moment, sous la même persécution de Dioclétien, il a été arrêté, jugé, condamné, parce que catholique, par ordre du préfet Aquilon, Saint Florian, en 304, qui fut précipité dans la rivière d'Ens, avec une grosse pierre au cou. Voilà, un martyr, un vieux militaire, fidèle à notre Seigneur Jésus-Christ, qui est précipité dans une rivière. Et enfin, parmi les martyrs, les plus nombreux se trouvent en Palestine, aux mines de Fénon, dans la même époque, 304. Saint Sylvain, évêque de Gaza, avec 39 compagnons, condamné aux mines dans cette fameuse persécution, qui était là-bas pilotée par un adjoint de l'empereur qui s'appelait le César Maximin Daya, un homme extrêmement cruel contre les chrétiens. Ils furent jugés inaptes à faire leur travail rentables dans les mines. Et donc, ils furent décapités tous ensemble. Et puis, nous avons à Londres, comme c'est l'habitude ces derniers mardis, en 1535, les bienheureux prêtres et martyrs, Jean, Robert et Augustin, qui étaient des prieurs, des chartreuses. Ce sont donc des religieux de l'ordre des Chartreux, et ils étaient prieurs des Chartreuses de Londres, de Beauval et d'Axholm. Et aussi Richard, qui était, lui, membre de l'ordre de Sainte-Brigitte, et qui furent condamnés pour haute trahison parce qu'ils refusaient de reconnaître le roi Henri VIII comme chef suprême de l'Église d'Angleterre. Vous savez qu'Henri VIII, c'était promu chef de l'Église d'Angleterre parce qu'il s'était fâché contre le pape de Rome et il a entraîné l'Angleterre dans le schisme en ne reconnaissant plus l'autorité supérieure du pape de Rome. Ils furent donc pendus et même dépecés encore vivants à la fameuse potence de Tyburn. Il faut y ajouter, avec le même supplice dans les mêmes circonstances, le curé de la paroisse d'Islevoort, qui était une paroisse voisine, réputé lui aussi coupable de haute trahison et exécuté pour le même motif. Vous voyez, quand je vous rappelle l'importance en nombre de notamment des prêtres et des religieux, durant la persécution qui a suivi le schisme de Henri VIII pendant un siècle, c'est quand même quelque chose d'assez extraordinaire. Ceux-là ont payé en 1535. La dernière fois, je me suis un peu trompé.

des prières que j'ai retrouvées, des prières du temps des martyrs, au IIIe ou au début du IVe siècle. En voici une qui est attribuée par certains à Tertullien, le grand théologien de Carthage, en Afrique du Nord. Je le cite. « Ô très vaillant et bienheureux martyr, vous avez été choisi et élu pour la gloire de notre Seigneur Jésus-Christ. Celui qui le magnifie, l'honore et l'adore, doit lire ces nouveaux exemples pour l'édification de l'Église, parce que ils ne sont pas moins beaux que ceux d'autrefois. Ils rendent témoignage que l'unique et même esprit agit toujours, ainsi que le Dieu Tout-Puissant et son Fils Jésus-Christ, notre Seigneur, à qui appartiennent la gloire et la puissance souveraine dans les siècles des siècles. Amen. » Très belle prière qui est faite pour demander aux gens de continuer à vénérer avec admiration les martyrs de son temps qui ne sont pas moins beaux que les premiers. Vous avez remarqué la très belle formule finale de la prière, que le Dieu Tout-Puissant et son Fils Jésus-Christ notre Seigneur, à qui appartiennent la gloire et la puissance souveraine dans les siècles des siècles. Amen. Voilà comment on terminait les prières au moment de Tertullien, au IIIe siècle, en Afrique du Nord. J'en cite encore une autre de la même époque. « Ô bienheureux martyr, qui dans le creuset du feu avez été éprouvé comme l'or précieux, vous avez revêtu la cuirasse de la foi et le casque du salut. Vous avez été couronné du diadème et de la couronne impérissable parce que vous avez écrasé la tête du démon. Ô bienheureux martyr, vous avez mérité une demeure d'honneur dans les cieux, debout à la droite du Christ, et vous bénissez Dieu, le Père Tout-Puissant et notre Seigneur Jésus-Christ, son Fils. Le Seigneur a accueilli ces martyrs dans la paix à cause de leur témoignage. À lui, honneur et gloire dans les siècles des siècles. Amen. » De très belles prières à l'occasion des martyrs, du glorieux témoignage des martyrs.

Outre ces 47 martyrs, nous avons ensuite d'autres personnes, d'autres chrétiens, parmi les prêtres. Alors, en plus des 6 précédents, de Angleterre, de Palestine, etc., il y a le bienheureux Ladislas, un Polonais de Varsovie, qui est un prêtre de l'ordre des frères mineurs, c'est-à-dire des franciscains, au début du XVIe siècle. Il est mort en 1505, et on nous dit, je ne connais pas particulièrement son témoignage, parce que il est surtout connu dans son église de Varsovie et de Pologne, mais il mit un zèle admirable à prêcher, comme le faisaient beaucoup les franciscains et les capucins à l'époque, à prêcher la passion du Christ et à la célébrer dans des hymnes de dévotion. Voilà un honorable fils de Saint François d'Assise qui, vous le savez, fut stigmatisé et qui avait un tel amour de Jésus-Christ dans le mystère de sa passion.

0: En ce temps pascal, en ce temps de la résurrection du Seigneur, n'oublions pas que le mystère de la passion et celui de la résurrection sont les deux côtés de la même médaille. N'oublions pas cela, et aujourd'hui, ce bon, bienheureux franciscain Ladislas Polonais nous invite à nous le rappeler. Et puis, en 1597, nous avons le père Jean-Marie Moye, qui était un prêtre de la Société des Missions étrangères de Paris. Vous savez, cette société qui fut fondée au grand siècle des âmes, au XVIIe siècle, à Paris, notamment pour être envoyée, selon le désir du pape, dans les missions de Chine, du Japon, du Tonkin, bref, de l'Extrême-Orient. Et celui que nous célébrons aujourd'hui, le bienheureux Jean-Martin Moye, est un fameux missionnaire, le type même du missionnaire. Il a toujours éclaté, en quelque sorte, les situations qu'il trouvait pour leur donner ce sens de la mission, soit en Lorraine, qu'il a parcouru, où il a prêché, où il a suscité des bonnes volontés pour l'éducation de la jeunesse, notamment à travers l'institution des Sœurs de la Providence. J'ai été autrefois évêque à Gap, et il y avait là-bas la maison mère des Sœurs de la Providence, qui viennent de cette origine-là. Vous en avez peut-être, vous, connu, là où vous écoutez. Eh bien, il a fait cela en Lorraine, puis il a été bousculé à cause de la Révolution française, il est parti en Chine. Et en Chine, il a continué, il a appris la langue, il a continué à évangéliser dans différents endroits. Et il a même, à cause de son punch, à cause de sa foi, à cause de son zèle missionnaire, il a même regroupé un certain nombre de femmes qui étaient des vierges consacrées, pas nécessairement dans un institut religieux organisé, mais c'était un groupe de vierges consacrées pour l'enseignement. Et il leur a donné comme mission d'enseigner les lettres, d'enseigner à les enfants, à apprendre à compter, à calculer, à lire, etc., et aussi à leur apprendre la foi catholique. Voilà le type même du missionnaire éclatant, j'allais dire. Jean-Marie Moye, mort durant au temps de la Révolution française, et il a dû en subir quelques-unes, parce que une vie généreuse comme celle-là ne va pas sans difficulté et sans embûche tendue par le démon. Il a été persécuté par les païens en Chine et en France. En Lorraine, il a été contredit par certains chrétiens qu'il dérangeait, et il a été expulsé de France. Mais il s'est montré toujours, nous dit le martyrologe, animé du zèle des âmes. Ah, voilà un beau type de prêtre catholique, missionnaire zélé. Nous avons aujourd'hui un petit groupe d'hommes et de femmes, de bienheureux et de saints, réjouissons-nous. Et nous venons d'ailleurs, j'espère que vous y avez prêté attention, de célébrer la fête de Saint Benoît-Joseph Labre, ce mendiant atypique, ce pèlerin mendiant du XVIIIe siècle, originaire du nord de la France. Vous avez peut-être fait attention aussi à ces gens qui ont été célébrés ces temps-ci, par exemple la Catherine de Sienne, docteur de l'Église, Louis-Marie Grignon de Montfort, grand missionnaire, mort en 1716, le père Pierre Chanel, premier missionnaire mariste et premier martyr d'Océanie, Nous avons encore eu Sainte Hildegarde de Bingen, cette grande dame. Nous avons eu Saint Georges qui est le patron des soldats, des celliers, des chevaliers. Il est patron des scouts. Patron de l'Angleterre, patron de l'Écosse, il est invoqué contre les morsures de serpents, contre les gelées, contre la lèpre, contre les tartres, contre toutes les maladies contagieuses, et les maladies de peau en particulier, y compris la syphilis. Et il est en même temps le patron du beau temps. On demande le beau temps. Et il est le patron de l'amour courtois et des gentes dames. Saint Georges, voilà un très grand saint populaire. Et vous savez comment il a été l'objet de beaucoup de ditons populaires. Par exemple, gelée de Saint Georges, Saint Marc et Saint Robert. Récolte à l'envers. Nous sommes aussi à l'époque des chevaliers de la lune rousse. Saint-Marc, Saint-Eutrope, le 30 avril, Saint-Philippe au début mai, et Saint-Nicolas le mystique le 15 mai. Eh bien, les chevaliers de la lune rousse nous mènent de vie à trépas. J'espère que ce ne sera pas l'occasion. Et nous aurons bientôt, la semaine prochaine, les grands saints qu'on appelle les saints des gelées, Saint Servais, Saint Pancras et Mamère, font tous trois un petit hiver. Saint Mamère, Saint Servais, Saint Pancras, trois saints de glace. J'espère que nous n'allons pas être frigorifiés pendant cette période des saints de glace. Je termine en vous lisant quelques phrases de la finale de la profession de foi du pape Paul VI, qu'il a proclamée le 30 juin 1968 après le Concile de Vatican et à l'issue de l'année de la foi qu'il avait demandé. Il a proclamé du haut de la basilique Saint-Pierre du Vatican, quelques paroles commentant la profession de foi de Nicée-Constantinople et s'arrêtant sur quelques points qui étaient pas toujours bien reconnus aujourd'hui. Je vous lis la finale. Les vivants et les morts. Nous croyons à la vie éternelle. Nous croyons que les âmes de tous ceux qui meurent dans la grâce du Christ, soit qu'elles aient encore à être purifiées au purgatoire, soit que dès l'instant où elles quittent leur corps, Jésus les prenne au paradis, comme il a fait pour le bon larron, sont le peuple de Dieu dans l'au-delà de la mort, laquelle sera définitivement vaincue le jour de la résurrection où ces âmes seront réunies à leur corps. Nous croyons que la multitude de celles qui sont rassemblées autour de Jésus et de Marie au paradis forme l'Église du ciel, où, dans l'éternelle béatitude, elles voient Dieu tel qu'il est, et où elles sont aussi, à des degrés divers, associées avec les saints anges au gouvernement divin exercé par le Christ en gloire, en intercédant pour nous et en aidant notre faiblesse par leur sollicitude éternelle. Nous croyons dans la communion de tous les fidèles du Christ, de ceux qui sont pèlerins sur la terre, des défunts qui achèvent leur purification au purgatoire, des bienheureux du ciel, tous ensemble formant une seule Église, et nous croyons que dans cette communion, l'amour miséricordieux de Dieu et de ses saints est toujours à l'écoute de nos prières, comme Jésus nous l'a dit, « Demandez et vous recevrez ». Aussi, est-ce avec foi et dans l'espérance que nous attendons la résurrection des morts et la vie du monde à venir. Béni soit le Dieu trois fois saint. Amen.
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1: Elle se mit en voyage. Ce passage de la Visitation nous permet d'admirer la Vierge qui se met en route pour porter assistance à sa parente enceinte. Contemplons la détermination de Marie qui entreprend un voyage difficile pour pouvoir seconder Élisabeth. La Vierge devient modèle de charité active envers ceux qui ont besoin de secours matériel ou spirituel. Relevons sa promptitude et sa volonté d'aller aider Élisabeth, bien qu'elle soit enceinte. Nous devrions parvenir à imiter sa capacité à aimer et sa résolution. Il est fréquent que nous n'arrivions pas même à nous rendre compte des difficultés d'un frère, tant nous sommes centrés sur nous-mêmes et sur notre vie uniquement. Regardez l'autre avec amour, en désirant l'aider et le réconforter. Voilà le défi que les chrétiens d'aujourd'hui sont appelés à relever. Les personnes avec qui nous partageons notre chemin de vie ne doivent pas être instrumentalisées, mais aimées avec cette sollicitude que Marie nous enseigne. L'Immaculée est donc pour nous un modèle de charité évangélique. Elle est un modèle de détermination à vivre le commandement de l'amour et à se mettre au service de nos frères.
0: À présent, nous nous unissons en prière avec le monde entier en renouvelant notre consécration à Marie.
2: Vierge Immaculée, Mère de Dieu et de l'humanité, je t'accueille comme don de Jésus sous la croix et je me confie entièrement à toi. Je t'offre toute ma vie, ce que je suis, ce que j'aime et ce que j'ai, afin que resplendisse en moi la beauté du Christ. Aide-moi à être docile à l'Esprit et à vivre avec joie ma vocation dans l'Église, afin de collaborer à ta mission maternelle et d'orienter vers Dieu le cœur de tout homme. Toi qui as guidé Saint Maximilien Kolb pour aimer sans mesure, enseigne-moi à être témoin de l'Évangile et à faire de ma vie un don. Je te confie les personnes que je rencontrerai, et je t'offre le travail, les joies et les souffrances de cette journée. Ô Marie, conçue sans péché, prie pour nous qui avons recours à toi et pour ceux qui n'ont pas recours à toi.
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1: Sainte Marie, c'est comme cela que commence la seconde partie du « Je vous salue Marie », comme toutes les litanies. Elle est sainte parce que pleine de grâce, et pleine de grâce parce que librement et complètement abandonnée à Dieu. C'est pourquoi en elle, l'ineffable devient visible. Elle est sainte parce que rien n'est impossible à Dieu pour celui qui croit avec confiance. Nous aussi, comme Marie, nous sommes appelés à le devenir. Peut-être notre nom ne figurera-t-il pas dans le calendrier, mais il reste que la première vocation du chrétien est l'appel à la sainteté, chacun à sa manière. Par notre oui, nous faisons en sorte que la grâce divine nous imprègne de son amour, librement et totalement. Nous nous livrons à lui avec confiance. Marie est sainte, mais cela ne lui a pas épargné les peines et les souffrances de la vie, comme en témoigne l'Évangile. Elle n'a pourtant jamais perdu confiance en la promesse de Dieu, pas même sous la croix. Être saint ne veut donc pas dire que les fatigues, les insuccès, les souffrances nous sont évitées. Cela signifie, comme pour Marie, savoir affronter les épreuves de la vie sans jamais laisser s'éteindre la lumière de l'espérance. Devant la mort, elle souffre, mais sans désespérer. Elle attend avec patience et confiance que vienne le troisième jour, lorsque la promesse de Dieu s'accomplira.
0: À présent, nous nous unissons en prière avec le monde entier en renouvelant notre consécration à Marie.
2: Vierge Immaculée, Mère de Dieu et de l'humanité, je t'accueille comme don de Jésus sous la croix et je me confie entièrement à toi. Je t'offre toute ma vie, ce que je suis, ce que j'aime et ce que j'ai, afin que resplendisse en moi la beauté du Christ. Aide-moi à être docile à l'Esprit et à vivre avec joie ma vocation dans l'Église, afin de collaborer à ta mission maternelle et d'orienter vers Dieu le cœur de tout homme. Toi qui as guidé Saint Maximilien Kolb pour aimer sans mesure, enseigne-moi à être témoin de l'Évangile et à faire de ma vie un don. Je te confie les personnes que je rencontrerai, et je t'offre le travail, les joies et les souffrances de cette journée. Ô Marie, conçue sans péché, prie pour nous qui avons recours à toi et pour ceux qui n'ont pas recours à toi.
0: Les missionnaires de l'Immaculée Père Kolb ont présenté 5 minutes avec Marie, une réflexion sur notre consécration totale à l'Immaculée, cheminement sûr qui nous mène à Jésus.

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2: Bonjour chers amis, nous poursuivons cette aventure de connaître l'amour dans toutes ses profondeurs, toutes ses harmoniques. Nous avons déjà vu toutes les potentialités de ce qu'est l'amour conjugal, qui se vit aussi dans l'amour fraternel, qui se vit aussi dans l'amour familial. Et pour reprendre l'amour conjugal, je voudrais maintenant aborder le deuxième volet, le deuxième étage de la fusée dans l'amour conjugal. Après l'amour d'éros, il y a l'amour de philia. La philia, c'est le mot grec qu'on traduit facilement par amitié. Bien sûr qu'on ne confond pas l'amitié et l'amour. On voit chez les jeunes cette confusion souvent parce qu'ils commencent par être amis et un jour, ils découvrent leur corps, ils couchent ensemble, etc. Ils sont déjà dans l'amour éros. Et donc, passer de la philia à l'éros, ça arrive chez des jeunes qui commencent par être amis avant d'être amoureux. Il y a, dans l'autre sens, des jeunes qui sont d'abord amoureux et qui enrichissent leur amour de plus en plus par de l'amitié. Et c'est ce qui attend les époux dans le mariage. Le mariage chrétien, je l'ai dit souvent, qui est cette perfection de l'amour au sens où il est très complet, il est très total, non pas totalisant, mais total, comme disait Benoît XVI dans son encyclique Deus Caritas Est. Cet amour, il est total dans l'union des personnes dans le mariage parce que c'est corps, âme et esprit que se vit l'union conjugale. Alors l'amour d'Eros, j'ai assez dit comment il était beau, il était bien conçu dans le plan de Dieu. Et c'est quand il n'est que Eros que l'amour conjugal est incomplet. Et voilà pourquoi il faut y ajouter, c'est ce qui se passe normalement, après l'amour romantique, cet amour qui a beaucoup pris les corps et les personnes quand elles sont aux premiers âges de l'amour conjugal, elles se perfectionnent progressivement en y ajoutant de la philia. Ce qui caractérise la philia, cet amour-là, cet amour d'amitié, c'est le partage et la réciprocité. Alors que vous vous souvenez, on disait que dans l'éros, ce qui était fondamental, c'était la différence et la différence des sexes qui entraîne le désir. C'est l'amour de désir et l'amour de désir qui appelle ensuite l'amour de don. Mais c'est ce qui est fort, c'est ça, la façon dont Dieu a fait quelque chose de très beau déjà avec l'éros. Mais passons au deuxième étage, à ce qui enrichit l'éros, c'est l'amitié parce qu'il y aura plus de partage, il y aura plus de réciprocité. Dans cet amour-là, et ça se voit bien sûr entre les époux, on se donne et on partage, on est dans cette réciprocité, et là c'est plus tellement avec le corps qu'avec l'âme, la psyché. Et c'est tous nos sentiments, nos émotions qui interviennent dans ce partage qui se fait à partir de l'amitié. On n'est plus dans le souvenir de l'enfant qui avait besoin de ce rapport fusionnel avec sa mère. On est plutôt dans le rapport des amis et on se découvre aussi amis en étant père et mère. On est parents au service d'une même œuvre. Car dans l'amitié, il y a un intérêt. Non pas un intérêt égoïste, mais un intérêt partagé. On est souvent amis parce que l'on a un intérêt en commun. Par exemple, on voit des amis qui sont tous les deux de grands mélomanes ou de grands poètes. Et leur amitié repose beaucoup sur ce violon dingue, sur cet intérêt commun. On a des amis au sport parce qu'on a le sport pour faire le support de notre amitié, etc. Et dans le mariage, on a bien sûr une famille, on a un projet ensemble. On est dans ce rapport d'amitié pour construire en partageant quelque chose qui nous est commun. C'est donc plus associatif que fusionnel cette façon d'aimer l'autre. C'est ainsi que dans la philia, on est avec le prochain. on n'est pas avec un corps opposé, on est surtout avec un prochain. On est avec ses proches aussi dans l'amitié. Car il faut étendre l'amitié peut-être à ce qui se vit aussi avec nos enfants, et en particulier avec nos enfants quand ils grandissent, où on retrouve ce rapport de réciprocité quand nos enfants sont devenus adultes. On est aussi bien sûr amis avec des amis. On est comme couple, on peut aussi avoir un couple ami, on peut avoir aussi des amis, et chacun d'eux peut avoir des amis. Mais alors là, c'est plus l'amitié conjugale, c'est une amitié autre. Mais les amitiés en général, donc, relèvent de cette partie de l'être humain qu'on va appeler de l'affectivité, mais gouvernée par la raison, gouvernée par un intérêt qui nous tient ensemble. Cette philia, elle va rejoindre l'aspect de la culture et non pas l'aspect de la nature, dans lequel on trouvait beaucoup plus l'éros. Voilà donc que fait vraiment cet amour d'amitié entre les époux. Ben, je disais que c'est un enrichissement incontestable. Et des philosophes grecs, puisque c'est eux qui ont beaucoup réfléchi sur l'amour, vous savez, Eros, Philia, Agapé, ce sont ces trois sortes d'amour sur lesquels ont beaucoup disserté Platon, surtout du côté de l'Eros, et Aristote du côté de la Philia. Aristote aimait beaucoup l'amour d'amitié qu'il pouvait étendre pas simplement au couple, mais aussi à la vie politique, à la vie culturelle. Alors comment cette philia est définie par Aristote? Il la définit comme une bienveillance mutuelle. Bienveillance mutuelle. Dans bienveillance, on en a fait une vertu chrétienne, c'est vouloir le bien de l'autre. Et c'est de fait chez Aristote la définition de l'amour. Donc, voyez, vouloir le bien de l'autre, on est comme dans une autre atmosphère que la rencontre des corps. C'est plutôt la rencontre des personnes dans ce qu'elles ont de ce qui les attire vers le bien. Et dans l'amitié, puisque c'est un amour de réciproque, il faut pas oublier qu'il y a un bien commun. Et c'est l'amitié qui règle le fait qu'on en puisse avoir un intérêt particulier. Chacun, on respecte chacun. Il y a de la distance dans l'amitié. Et en même temps, il y a un bien commun. On va retrouver cette dichotomie entre bien commun et bien particulier dans une communauté plus large, une communauté religieuse par exemple, une communauté professionnelle et même à l'échelle d'une nation, de l'amitié qui est au cœur des rapports entre les hommes. Parce que chacun est à la fois un individu, mais en même temps il est une personne, c'est-à-dire il est en relation avec les autres. Et c'est l'ensemble qui constitue une communauté. Alors appliqué au mariage, ça veut dire que l'on a un homme, une femme, que chacun bien sûr a son bien propre, mais en même temps ils ont un bien commun et c'est ce qui justifie leur amitié, leur bienveillance, le fait que chacun veille au bien de l'autre, bienveillance. Il veille au bien de l'autre et en faisant ainsi, il construit le couple et donc il veille bien sûr à ce qu'on peut appeler le bien commun. Comme il est riche de s'apercevoir qu'un couple fonctionne comme ça, chacun doit rester attentif sans doute à son épanouissement personnel, comme on dit, c'est-à-dire du côté de son bien particulier, mais aussi il le fait en fonction du bien commun. Et donc le bien particulier n'efface pas le bien commun, au contraire, il se met au service du bien commun, le couple. Et le couple est aussi au service de chacun, parce que on ne se sacrifie pas à son couple. En réalité, le couple est fait pour le bonheur des époux. L'union des époux, c'est pour le bonheur des époux. Et donc ce bien commun, en fait, il se construit pour le bien particulier. Voilà cette relation circulaire qui peut exister entre bien commun et bien particulier. Donc je disais que l'amour d'amitié, l'amitié conjugale, c'est rester dans cette bienveillance mutuelle. Bienveillance, c'est le propre même de l'amour qui veut le bien de l'autre, mais c'est aussi mutuel parce que ça se fait dans une réciprocité. Et nous avons là le mot phare pour comprendre ce qu'est l'amitié conjugale. Les époux sont peut-être pas amis au départ, mais ils le deviennent. Et on voit des vieux époux qui sont dans une telle réciprocité que ce couple est devenu comme apparemment omniprésent. Ils sont tout entiers donnés chacun à leur couple. Ils ont réalisé le but vraiment de l'amitié, qui est de construire la bienveillance mutuelle.

Alors, je reprends cette idée d'Aristote que l'amitié est une valeur très importante, supérieure. Il va peut-être plus loin que Platon, qui ne parlait que peut-être plus facilement de l'éros. Encore que quand on dit amour platonique, vous voyez, c'est justement pas un amour qui ne se satisfait que du corps, pas du tout. Mais Aristote, en tout cas, va aller plus loin que Platon. Il va creuser les motifs profonds de ce que fait l'amitié. Alors, c'est intéressant quand on peut l'appliquer au mariage. Alors, il définit trois espèces d'amitié entre un homme et une femme. Des amitiés qui sont distinctes, mais en même temps hiérarchisées. Il va dire qu'il y a trois catégories aimables chez l'autre. C'est l'utile, l'agréable et le bien. L'utile parce que chacun se rend utile à l'autre, c'est-à-dire qu'il se met à son service. Une amitié qui est fondée sur l'utilité, c'est déjà qu'on ne s'aime pas pour soi-même, mais pour l'avantage qu'il va y avoir à vivre avec l'autre. Donc une utilité qui est tournée vers l'autre, mais en même temps dont on attend quelque chose. C'est pour ça que c'est une amitié déjà simplement à un premier niveau. Il y a, autrement dit, une amitié qui est sur l'utilité, en particulier le plaisir, peut-être une de ses utilités, le plaisir d'être avec l'autre. C'est un agrément que l'on a dans l'amitié à éprouver du plaisir à être avec l'autre. Alors ça, c'est l'utilité. L'agréable, c'est pour le fruit, pour ce que l'on en retire justement du côté du plaisir. C'est ce plaisir que j'éprouve avec l'autre qui est aussi un autre niveau de l'amitié. Donc ces deux niveaux, utilité et agréable, utilité et plaisir, sont deux niveaux.

cerveau qui sont en même temps fragiles. Ils dépendent beaucoup de la qualité du lien. Et quand l'utilité va faner, va disparaître, quand le caractère agréable va aussi s'amenuiser, alors on voit que l'amitié va souffrir. Dès qu'on n'est plus agréable ou utile l'un à l'autre, on peut même cesser d'être ami. Alors j'ajoute que c'est parce que les conjoints ne sont pas qu'amis qu'il n'y a plus rien, attention. Mais c'est vrai que cette part-là que l'on cherche à vivre ensemble, pas d'une façon égoïste, qui s'appelle être utile l'un à l'autre, être aussi agréable l'un à l'autre, c'est tout de même assez fragile. Et c'est pour ça que vous voyez bien qu'il faut sans doute une amitié un peu plus parfaite, une amitié plus profonde, une amitié plus solide, qui va être dans un autre étage. C'est ce que Aristote appelle l'amitié parfaite, c'est-à-dire non pas poursuivre un but d'utilité ou de plaisir, mais poursuivre le but du bien, chercher comme vertu le bien de l'autre, se mettre au service du bien de l'autre. Alors on retrouve notre définition de l'amour. L'amour, c'est vouloir le bien de l'autre. Et quand on travaille au bien de l'autre, l'ami est un bien en tant que tel. Il est un bien pour celui dont on est ami. L'homme est un bien pour la femme et l'épouse est un bien pour son mari. Aimer son ami, c'est à ce moment-là aimer pour ce qui est bon en soi, de sorte que chacun, en aimant le bien pour l'autre, se réjouit de ce bien qui se fait pour le couple. Vous voyez comment c'est subtil. Je recherche le bien de l'autre et c'est ce qui fera le bien du couple, et en particulier sa pérennité. Parce que justement, il casse ce qu'est l'amour égoïste, qui ne cherchait peut-être que de l'utilité et du plaisir. Voilà pourquoi amitié conjugale, ça ne peut se concevoir que dans un très grand altruisme. Et vous savez bien que l'amitié, elle est menacée par l'égoïsme. Le fait que l'utilité et le plaisir vont reprendre trop vite le dessus et vont écraser cette volonté de voir et de vouloir le bien de l'autre. Et donc cette amitié aussi, dit Aristote, n'est pas simplement un vouloir, il est aussi un acte. Il devient un habitus, c'est-à-dire qu'il s'installe en nous progressivement. C'est pour ça qu'il faut du temps pour s'aimer, il faut du temps pour faire grandir l'amour, et en particulier l'amour d'amitié. Mais aussi parce que, vous voyez, il y a cette action, c'est un acte. C'est pas simplement un discours sur le souverain bien. On voit bien ce qui se passe dans un couple quand on ne fait que faire des suppositions et des préconisations, etc., mais qu'on met rien en acte. Ce sont des vertus que l'on exerce chacun, que l'on cherche le bien de l'autre, mais des vertus, ça se pratique, ça se confronte au réel. Et ça va se confronter justement à la différence des sexes pour la dépasser, pour ne pas être dans une confrontation de deux sexes différents, mais d'être dans l'union de deux êtres semblables, en tout cas de même nature. Non pas identiques, attention, mais de même nature. C'est pour ça que Adam a pu s'exclamer dans le jardin d'Éden, la première fois qu'il voit Ève, c'est pas tant un cri d'Éros, en étant saisi par le corps de l'autre, par l'apparence, par le visible, mais en comprenant de l'intérieur qu'il y a une amitié tout d'un coup qui naît, parce que il découvre qu'ils sont de même nature. C'est pour ça qu'il dit « l'os de mes os, la chair de ma chair, décidément celle-là, elle est comme moi ». Et l'amitié recherche justement la similitude. C'est pour ça que quand on a un intérêt commun, quand deux amis se retrouvent sur une valeur commune, la musique, le sport, je ne sais trop quoi, ils se découvrent dans une similitude. Et c'est ça qui fait du bien à l'amitié. Non pas la différence, comme dans l'éros, mais cette fois-ci, la similitude, comme dans l'amitié. Puisque l'amitié, c'est une réciprocité.
Ça veut dire que les différends qui peuvent surgir entre des amis, et vous voyez comment les différends, les disputes, etc., qui se passent dans un ménage, traduisent simplement qu'on est en train de dégénérer, de baisser en valeur de l'amour, parce qu'on revient à la question de l'utilité ou du plaisir. L'autre, tout d'un coup, m'apparaît comme moins utile ou m'apportant moins de plaisir. Et dans les deux cas, c'est une amitié qui se dégrade. Et donc, il faut remonter dans cette situation de différend et de dispute, de conflit. Il faut remonter aux avantages que l'on peut retrouver pour le couple et pas simplement pour soi. C'est-à-dire repasser à la dimension de la réciprocité. L'autre, l'époux, l'épouse, est un ami dont je ne recherche que le bien. Alors ça demande bien sûr des efforts, ça demande de la conversion, ça demande plein de choses qui nous éloignent du plaisir immédiat. Quand on peut conjuguer, et ça c'est ça, c'est là qu'il y a quelque chose de très humain aussi dans l'amour, il s'agit de conjuguer l'utile, l'agréable et le bien. Et c'est ce que conclut Aristote, il ne veut pas dire que il faudrait négliger la part de l'utilité et du plaisir, au contraire. Mais l'utilité et le plaisir sont d'autant plus assouvis que justement on y ajoute cette part qui fait la réciprocité, qui est de vouloir le bien de l'autre par-dessus tout. Et donc le plaisir comme l'utilité sont des fruits de cet amour d'amitié qui peut grandir entre les époux. Quelle belle chose, n'est-ce pas? Vous ne trouvez pas que l'amour soit avec autant de façons de se décrire et autant d'actes, aussi d'actes. J'insiste beaucoup sur l'amour qui est une action, parce que cet amour d'amitié va nous porter à aider l'autre, à consentir à dépendre de lui, à le respecter, voire quelquefois à le corriger, parce que c'est pas simplement pour lui, c'est aussi pour le bien du couple. Cet amour de filia veut déjà la communion. Et c'est pour ça qu'il est comme préparatoire au troisième amour dont nous allons parler après, qui est l'amour d'agapé, l'amour de don de soi, qui lui sera complètement asymétrique. C'est autre chose encore que la réciprocité de l'amitié. Voilà, chers amis, Eros, Philia, il nous restera la prochaine fois à comprendre ce qu'est l'agapé.

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1: Des trois pastoureaux, ce fut François qui changea en premier ses habitudes pour suivre les recommandations de l'ange et de la belle dame. En cette fin de printemps 1917, il était bien différent du jeune garçon impatient, fougueux, que son père comparait à un jeune veau. Il ne courait plus la campagne à la recherche de lézards ou de couleuvres, il ne cherchait plus à taquiner son frère Jean, mais il passait la plus grande partie de son temps à prier. Le 13 mai, la Sainte Vierge lui avait dit qu'il devrait réciter de nombreux chapelets avant d'arriver au ciel. Il prit cet avertissement au sérieux, et pendant que les autres enfants s'amusaient, il s'éloignait pour pouvoir prier et méditer dans le calme. Dans son quatrième mémoire, Sœur Lucie rapporte cette scène qui se déroula entre les deux premières apparitions de Notre-Dame. En arrivant au pâturage, François grimpa sur un rocher élevé et nous dit « Lucie et Jacinthe, ne venez pas ici, laissez-moi rester seul. » Je répondis « C'est bien. » Et je me mis à jouer avec Jacinthe, à courir après les papillons que nous attrapions pour faire aussitôt le sacrifice de les laisser partir. Nous avions complètement oublié François. L'heure du goûter arrivée, nous nous rendîmes compte de son absence. Je l'appelais « François, « ne veux-tu pas venir prendre le goûter ?» Il répondit « Non, mais vous autres mangez. » Je lui demandai « Et dire le chapelet ?» Il acquiesça « J'irai après pour prier. Rappelez-moi. » Lorsque je suis retourné l'appeler, il me dit « Venez ici, vous autres, priez près de moi. » Nous sommes montés au sommet du rocher, où nous avions du mal à nous tenir tous les trois agenouillés, et je lui demandai « Mais qu'est-ce que tu fais ici depuis si longtemps ?» Il nous confia « Je pense à Dieu qui est si triste à cause de tant de péchés. Ah, si j'étais capable de lui faire plaisir !» On ne peut être qu'émerveillé en se demandant comment un petit garçon a pu rester ainsi des heures en prière. On comprend que ce comportement dépasse les limites humaines et l'on admet que François avait reçu du ciel le don de la contemplation, ce qui lui permettait de méditer et de prier une après-midi entière. On peut dire plus que cela. On peut affirmer qu'il avait atteint en quelques jours un état de la vie spirituelle que seuls quelques privilégiés connaissent après des années et des années d'apprentissage. Son oraison était paisible, toute simple, à l'image de son âme. Il ne cherchait qu'une chose, il désirait consoler Jésus. Il lui avait offert sa vie lors de l'apparition du 13 mai, et il cherchait comment réaliser son engagement. C'est lui qui eut l'idée de faire le sacrifice du repas de midi et du goûter, passant toute la journée à jeun. Il fut suivi rapidement par sa sœur et sa cousine. Il acceptait avec calme et résignation toutes les épreuves consécutives aux apparitions. Il savait réconforter Lucie, en lui rappelant que tous les trois avaient promis d'offrir leurs souffrances pour réparer les offenses faites à Jésus et pour la conversion des pécheurs. Il ne faudrait pas pour autant imaginer qu'il était devenu neurasthénique, perdu dans ses douloureuses pensées. Il resta joyeux, car il avait retenu la promesse que lui avait faite Notre-Dame, il irait bientôt au ciel et il connaîtrait indéfiniment ce grand bonheur dont il avait ressenti les prémices lors des apparitions. De nature réservée, il ne dévoilait que très rarement ses sentiments. Il faut attendre la fin de sa vie pour connaître en partie sa joie intérieure par cette belle exclamation « D'ici peu, Jésus va venir me chercher pour aller au ciel avec lui, et alors je resterai toujours à le voir » et à le consoler, quel bonheur! Demandons à François de nous guider dans l'apprentissage de l'oraison. Oui, nous pouvons choisir comme maître ce petit garçon de 9 ans. Puissions-nous avoir sa simplicité, son amour ardent pour Jésus et sa grande générosité. Demandons-lui de partager son désir de consoler notre Seigneur, si triste d'être si peu aimé par les hommes, et comme lui, offrons quotidiennement des prières et des sacrifices comme signe de notre amour.
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1: François aimait s'isoler pendant des heures pour pouvoir prier. Quand Lucie lui demandait comment pouvait-il rester si longtemps seul, il répondait invariablement « Je pense à Dieu qui est si triste, je voudrais tant le consoler. » Phrase doublement surprenante. Comment peut-on dire que Dieu, le suprême bien, est triste? Et comment un petit enfant pourrait le consoler? Pourtant, François n'a pas inventé cette réponse. Elle lui a été donnée, la première fois par l'ange, et ce fut une de ses dernières paroles qu'il prononça au moment de la communion au sang du Christ. « Buvez le sang de Jésus-Christ, horriblement outragé par les hommes ingrats. Réparez leurs crimes et consolez votre Dieu. » On peut même dire plus. La consolation de notre Seigneur fut la mission confiée à François dès le 13 mai. Notre-Dame avait inondé d'une lumière intense les trois petits bergers qui, suivant les mots de Lucie, se virent en Dieu. Quelques jours plus tard, François confiait à sa cousine ce qu'il avait vu dans ce rayon céleste. « Ce que j'ai le plus aimé, ce fut de voir notre Seigneur dans cette lumière que Notre-Dame nous a mise dans la poitrine. J'aime tellement Dieu. Mais lui, il est si triste à cause de tant de péchés. Nous ne devons jamais en faire aucun. » On aimerait mieux connaître le contenu de la prière de François. Comment percevait-il cette tristesse du Seigneur et comment pouvait-il penser que son humble action pouvait apporter un réconfort à Dieu? On regrette que les différents prêtres qui ont interrogé les voyants n'aient pas pensé à leur faire exprimer leur vie spirituelle. Peut-être ont-ils compris que toute question sur ce domaine resterait sans réponse. On est donc réduit à énoncer des hypothèses. Il se peut que François, sans l'avoir dit, ait médité longuement sur l'agonie de notre Seigneur, tenant auprès de Jésus la place laissée vide par les apôtres endormis. Il aurait ainsi suivi en toute heure de la journée cette invitation que Jésus fit à sainte Marguerite Marie en 1674. « Toutes les nuits du jeudi au vendredi, je te ferai participer à cette mortelle tristesse que j'ai bien voulu ressentir au jardin des Oliviers. Tu te prosterneras pendant une heure avec moi, la face contre terre, tant pour apaiser la divine colère en demandant miséricorde pour les pécheurs que pour adoucir en quelque façon l'amertume que je sentais de l'abandon de mes apôtres qui m'obligea à leur reprocher qu'ils n'avaient pas pu veiller une heure avec moi. » François ne connaissait pas la pratique de leur sainte, mais instinctivement, il a dû prendre une forme de prière très proche de cette dévotion. Avait-il conscience du corps mystique du Christ? Autrement dit, quand de nombreuses personnes vinrent demander aux trois bergers d'intercéder pour eux auprès de Marie, voyait-il dans ces pauvres la présence de notre Seigneur? Ce n'est pas sûr. Tout ce qu'on peut dire, c'est que les malades et infirmes l'impressionnaient énormément, peut-être sans qu'il en ait eu vraiment conscience. Il lui rappelait les souffrances de notre Seigneur. Ce sont des hypothèses. Il est donc plus prudent de se restreindre aux éléments donnés par François pour expliquer la tristesse de Dieu. Notre Seigneur est blessé par les péchés des hommes et par leur ingratitude. Jésus a donné sa vie pour l'humanité et ne reçoit de la grande majorité qu'indifférence et parfois même du mépris. Comment ne pas en être profondément attristé? Comment ne pas ressentir au plus profond de soi-même le désir de consoler notre Seigneur? Au jardin des Oliviers, alors que Jésus implorait son Père, un ange apparut pour le réconforter. L'Écriture sainte parle de consolation au sujet des hommes, mais si rarement à propos de Dieu, sauf pendant l'agonie à Gethsémani. Comme si consoler Dieu était réservé aux anges et à ceux qui leur ressemblent, par exemple François. Le petit berger nous montre les exigences d'un véritable amour de Dieu. Demandons-lui de nous apprendre à haïr le péché qui blesse si fortement le cœur de Dieu. À sa suite, acceptons de prendre part aux souffrances du Christ lors de sa passion, pour pouvoir avec lui ressusciter.
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Revenons aujourd'hui sur la signification que peut avoir cette apparition de la Sainte Vierge à Banneux en 1933. Elle s'y est présentée comme la Vierge des pauvres. Tout est pauvre dans cette apparition. Aucun spectacle. Il n'y aura pas de foule pour assister, pour accompagner Mariette Bécaud. Une petite fille de 11 ans, appartenant à une famille ouvrière très pauvre, et qui va terminer sa vie pauvrement à quelques kilomètres de Banneux, en se contentant de dire son chapelet. On ne viendra pas l'interviewer, on ne viendra pas l'interroger. Elle va mourir à 90 ans le 2 décembre 2011. Et puis, qu'est-ce qu'elle fait la Sainte Vierge? Elle demande à Mariette d'aller vers une source qu'elle ne connaissait pas. C'est la source d'eau vive, bien sûr, que Jésus a promis de donner, qu'il est lui-même. Rappelez-vous, il a crié un jour de fête des tentes à Jérusalem, « Si quelqu'un a soif, qu'il vienne à moi et qu'il boive !» Et il avait déjà dit à la Samaritaine, « Si tu savais qui je suis, c'est toi qui m'aurais demandé de l'eau et je t'aurais donné de l'eau vive. » C'est le Saint-Esprit, que Jésus veut répandre sur le monde. Et cet Esprit, il nous est donné par la sainte humanité du Christ et notamment par son sang, le sang du Sauveur. C'est comme cela que la Sainte Vierge se présente à la petite Mariette, le dernier jour, la dernière apparition. Je suis la mère du Sauveur. Et elle est triste, la Sainte Vierge, parce qu'elle sait qu'il y a beaucoup de gens qui ne vont pas profiter de cette source, qui ne vont pas se laisser purifier par cette eau qu'elle vient apporter. Et pour aller vers cette source, il faut sortir de chez soi, même s'il fait froid, et il faut s'agenouiller. Poussée par une force intérieure, Mariette s'agenouille deux fois, au même endroit, à chaque apparition, elle s'agenouille pour s'approcher de la source. C'est Dieu la source, c'est Dieu. On s'agenouille devant Dieu. Et que fait la Sainte Vierge? Oh, c'est la seule apparition où on voit la Sainte Vierge faire comme ça. Elle marche à reculons. Au fur et à mesure qu'elle fait avancer la petite Mariette vers la source, la Sainte Vierge la suit du regard en marchant à reculons pour que son regard soit toujours posé sur l'enfant. Voilà. À genoux, et la Sainte Vierge le regarde en marchant elle-même à reculons. Et pour cela, il faut persévérer. Rappelez-vous, plus d'une fois, la petite Mariette est obligée de prolonger la récitation du chapelet. Il faut accepter que le calendrier du Seigneur ne coïncide pas avec le nôtre. Et même pendant 3 semaines, la Sainte Vierge ne va plus apparaître. Et du coup, elle va se faire moquer d'elle, elle va se faire traiter de petite Bernadette, mais elle accepte ses persécutions, elle est sûre que la Sainte Vierge va revenir, bien sûr. Et il faut y aller dans le froid. C'est dans le froid et en s'agenant sur la neige. Il ne faut pas avoir peur de souffrir quand on va vers Dieu. Et puis, les fruits n'apparaissent pas immédiatement. Et effectivement, c'est seulement en 1949, donc 16 ans après la fin des apparitions, que l'évêque de Liège va reconnaître les apparitions. Ça ne se fait pas du jour au lendemain. Et puis enfin, il faut pousser ses mains, pousser vos mains dans l'eau. Non pas tremper, pousser, parce qu'il faut avancer de plus en plus dans cette eau, dans le mystère de l'Évangile, pour en découvrir toute la richesse. Voilà, c'est vraiment la Vierge des pauvres. Et nous pouvons demander à Banneux, ou en y pensant, la grâce d'être soulagés par le Seigneur, soulagés de nos maladies, s'il le veut, soulagés de nos souffrances, en acceptant que nos péchés soient noyés dans le sang de l'agneau de Dieu et que nous en sortions purifiés, lavés, rajeunis, que nous connaissions la joie d'être sauvés. Oui, Vierge Marie, merci de t'être manifestée à Banneux en t'appelant la Vierge des pauvres, car tu es venue pour les pauvres pécheurs que nous sommes. Tu ne vas pas faire des choses spectaculaires dans notre vie, mais nous devons accepter d'être joyeux en étant de pauvres pécheurs pardonnés par le sang de ce Jésus que tu as vu crucifié sur la croix du calvaire, mais que tu nous montres avec ton sourire de maman. C'est dans les sangs, dans les plaies de mon enfant que tu connaîtras la joie du chrétien, la joie du chrétien sauvé
par la miséricorde de Dieu et le sang de son Fils.

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Je pense, mes chers amis, que nous avons tous dans la vie des moments où l'on s'ennuie. On n'a pas d'ennui à proprement parler, on n'a pas un souci préoccupant, mais on tue le temps, on trouve le temps long, on ne sait pas quoi faire. C'est ce que les anciens appelaient dans un terme un peu spécial « l'akédia », qu'on a traduit en français « l'assédie ». On n'a envie de rien. Il fait chaud, il est midi, on n'a pas envie de travailler, on n'a pas envie de prier, et c'est ce que les anciens appelaient le démon de midi. Et pendant très longtemps, c'était le péché capital essentiel, qui est devenu ensuite la paresse. La paresse à prier, la paresse à faire quelque chose. Et malheureusement, trop souvent, à ce moment-là, pour tuer le temps, on fait n'importe quoi. On regarde la télévision alors que le film n'est pas intéressant. On ouvre son ordinateur et on se met à jouer pendant des quarts d'heure et qui se prolongent longtemps. Pour tuer le temps, quel dommage, on perd son temps. Et alors à ce moment-là, la Sainte Vierge pourrait vraiment nous aider. On tire son chapelet et on récite comme une litanie, « Je te salue Marie, je te salue Marie pleine de grâce. Tu es là dans ma vie, je ne suis pas tout seul, je peux passer la soirée avec toi, tu veux bien m'accompagner. Ah mais je ne suis plus tout seul. » Et qu'est-ce que je fais? Ben, je regarde la Sainte Vierge pleine de grâce, le Seigneur est avec toi, pleine de grâce, le Seigneur est avec toi. Voilà, j'ai la joie de penser un moment avec ma chère maman du ciel, et je sais que j'ai le droit. Combien de fois dans les apparitions à la Sainte Vierge nous dit qu'il ne faut pas avoir peur de dire beaucoup de chapelets. Dans une émission précédente, nous avons vu que la petite voyante de Banneux, Mariette Bécaud, lisait parfois sept chapelets en attendant une apparition de la Sainte Vierge. Et alors, peu à peu, la Sainte Vierge nous oriente vers Jésus et bénit le fruit de tes entrailles, Jésus. Et la Sainte Vierge, tout doucement, nous rappelle que Jésus, il est là, lui aussi, à côté de nous et dans notre cœur, et qu'il est toujours en train d'intercéder dans le ciel en notre faveur. Il est le grand prêtre. Ou bien nous pensons au tabernacle le plus proche de notre maison et nous pensons que le Seigneur il est dans le tabernacle comme un chartreux dans sa cellule, disait le curé d'Ars, et nous nous joignons à l'intercession de Jésus. Et du coup, notre soirée n'est plus perdue. Nous passons du temps, nous passons notre insomnie à prier, à intercéder. Prie pour nous, pauvres pécheurs. Prie pour nous, pauvres pécheurs. Il y a tellement de gens dans le monde qui ont besoin de notre prière. Des gens qui sont peut-être en train de s'ennuyer encore beaucoup plus que nous, ou qui sont même en train de désespérer de la vie. Oh, quelle joie de penser qu'à ce moment-là, on peut faire quelque chose d'utile. Sainte Marie, Mère de Dieu, prie pour nous, pauvres pécheurs. Prie pour nous, pauvres pécheurs, qui, au lieu de s'ennuyer, vont passer la soirée avec toi. Prie pour nous, pauvres pécheurs, maintenant et à l'heure de notre mort, et l'on pense à ceux qui sont en train de mourir et qui ont bien besoin de notre prière. Vierge Marie, rappelle-nous souvent que nous avons le droit de nous ennuyer avec toi, de passer du temps avec toi. Notre prière ne vole peut-être pas très haut, nous ne partons pas dans de grandes considérations mystiques, mais qu'importe, Sainte Marie, Mère de Dieu, prie pour nous pauvres pécheurs, maintenant que nous avons envie de nous ennuyer, que nous n'avons envie de rien, prie pour nous maintenant et à l'heure de notre mort. Amen.

Je vous parlais la fois dernière de la façon dont nous pouvons réagir lorsque nous nous ennuyons, lorsque le temps nous paraît long, lorsque nous connaissons ce que nos ancêtres appelaient la kédia, la sédie. On n'a envie de rien faire, on n'a pas envie de prier, on n'a pas envie de travailler, on s'ennuie. Et du coup, on essaye de tuer le temps en regardant un film idiot à la télévision. On est les premiers à dire que c'est idiot, mais on le regarde quand même pour passer le temps. Ou bien on s'amuse à je ne sais quel jeu sur son internet. Bref, on perd son temps. Alors qu'on pourrait l'employer en priant, en prenant son chapelet et en saluant longuement la Vierge Marie. Je te salue Marie qui est ici tout près de moi, et j'ai la joie de pouvoir causer avec toi, de passer un bon moment avec toi, à ne rien faire, à te regarder, à te saluer, à te féliciter d'être la maman du Seigneur. Et puis peu à peu on se met à supplier avec elle et on lui demande de supplier, de prier pour nous. Priez pour nous pauvres pécheurs. Et on se met à penser à tous ceux qui au même moment ont énormément besoin de notre prière, ont besoin de notre prière d'intercession. Et voilà qu'on ne regarde plus sa montre, on ne s'ennuie plus, on est heureux de faire quelque chose que l'on fait dans le ciel. On intercède pour tous ceux qui à ce moment-là ont besoin de notre prière. Et l'on prend peu à peu l'habitude de faire une prière d'intercession plus souvent. À quoi ça sert? Ah, ça sert énormément. Dieu a besoin mystérieusement de cette prière d'intercession. Et donc, au lieu de s'ennuyer, on utilise très bien son temps. Et peu à peu, la Sainte Vierge nous oriente vers la prière de Jésus. Et bénis le fruit de tes entrailles, Jésus, qui ne cesse d'intercéder pour nous. Et au lieu de regarder la Sainte Vierge, on regarde l'enfant Jésus qu'elle nous présente. « Ô Seigneur Jésus-Christ, Fils de Dieu, aie pitié de moi, pécheur. » Ma prière d'intercession, au lieu de s'adresser à la Sainte Vierge, va s'adresser à Jésus lui-même, le grand intercesseur. Voilà comment nous pouvons vaincre la tentation de perdre notre temps lorsque nous nous ennuyons. Nous transformons ce temps mort en temps fort. Et nous remercions la Sainte Vierge d'avoir obéi à l'aspiration du Saint-Esprit, de transformer ce mauvais moment en un temps magnifique. Voilà mes frères, ne vous ennuyez plus jamais. Oh bien sûr, vous pouvez aussi à ce moment-là faire quelque chose de plus facile. Bon, un rangement, je ne sais quelle activité plus facile pour vous désennuyer. Mais lorsque l'ennui est vraiment profond et que vous n'avez vraiment pas envie de faire quelque chose, eh bien, vous pouvez prendre du temps avec la Vierge Marie, causer avec elle, converser avec elle. Vous savez qu'en latin, conversari, ça veut dire être avec. C'est-à-dire que ce n'est pas, on converse, c'est-à-dire que les mots qu'on emploie ne sont pas importants. Ce qui est important, c'est de vivre une relation de confiance avec la Vierge Marie, notre maman.

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Dieu a envoyé son Fils dans le monde, non pas pour juger le monde, mais pour que, par lui, le monde soit sauvé. Jean 3, 17.

Je vous parlais la fois dernière de ce que vous pouvez faire lorsque vous vous ennuyez, lorsque vous trouvez le temps long. Je vous rappelais que vous pouviez intercéder à ce moment-là pour tous ceux qui dans le monde connaissent le même ennui ou ont des ennuis. La prière d'intercession, ce mystère que Dieu a voulu avoir besoin de notre prière de demande pour donner des grâces. Alors que le grand intercesseur, bien sûr, c'est Jésus qui ne cesse d'intercéder pour nous auprès du Père. Votre prière peut aussi, en ce moment-là, être une prière d'adoration. Qu'est-ce que c'est que l'adoration? C'est quand nous félicitons Dieu d'être Dieu, d'être infiniment heureux, infiniment bon, infiniment aimable en lui-même, et de le féliciter parce qu'il a vraiment la chance d'être Dieu en quelque sorte. Il n'a pas mérité de l'être, il l'est depuis toujours. Il ne mérite pas d'être comme ça. Il est Dieu. Je suis celui qui suis. Il est celui qui ne peut pas ne pas exister. Il n'a pas commencé à exister à certains moments, de toujours à toujours. On a le vertige d'ailleurs. Et c'est ce vertige qui est l'adoration. On est en émerveillement devant ce Dieu éternel. Éternel est ton amour. Mon Dieu, comment as-tu fait pour être si intelligent? Je ne sais pas, nous répondra-t-il dans le ciel. Je suis comme ça de toujours à toujours. Adorer Dieu, c'est aussi reconnaître qu'on ne cesse de dépendre de lui. C'est lui qui à chaque instant crée toutes les cellules de notre corps et notre âme. Nous sortons sans cesse de la main de Dieu et nous le reconnaissons. Et les dons que nous avons, c'est lui qui ne cesse de nous les donner. Notre intelligence, notre mémoire, notre imagination est un don perpétuel de son être, de son être de créateur. Et c'est pourquoi on représente souvent dans la Bible que nous sortons dans la main, que nous sommes portés dans la main de Dieu. Une comparaison boiteuse, bien sûr, comme toutes les comparaisons quand nous parlons de Dieu. Car lorsque nous portons un objet, la main qui porte reste extérieure à l'objet, tandis que Dieu est au cœur de chaque être pour susciter son existence. Et puis adorer Dieu, c'est aussi, et peut-être surtout, adorer la volonté mystérieuse de Dieu que nous ne comprenons pas. Et c'est précisément accepter de ne pas comprendre pourquoi Dieu mène le monde comme il le mène. Nous sommes tentés de blasphémer, de dire « Seigneur, tu aurais dû faire les choses autrement ». Et le contraire du blasphème, c'est justement l'adoration. Et la Très Sainte Vierge a été bien sûr un modèle d'adoration à la suite de Jésus et dans le Christ Jésus, car elle aussi a été souvent déroutée par la façon dont Dieu menait son existence. L'ange Gabriel lui avait annoncé que son fils serait le roi succédant à David, son règne n'aura pas de fin. Et puis, je sais bien que Siméon lui avait prédit que sa vie ne serait pas facile, qu'un glaive transpercerait son âme, mais enfin que de choses bizarres dans sa vie. L'enfant vient de naître à Bethléem et bientôt il faut partir en Égypte pour éviter la persécution d'Hérode. Et puis quand la famille revient à Nazareth, eh bien la Sainte Vierge n'a pas toujours compris l'attitude de son fils, rappelez-vous, quand elle a fait sa fugue à 12 ans et qu'il s'est justifié en disant « Mais « Papa et maman, c'est normal, je suis ici chez moi, je suis chez mon père. » L'évangile continue en nous disant que Marie et Joseph n'ont pas compris la réponse de leur enfant. Donc la Sainte Vierge n'a pas toujours compris ce qui lui arrivait. Elle n'a pas compris la conduite de Dieu, mais elle a accepté de ne pas comprendre. Et cela, c'est le sommet peut-être de la prière que l'homme peut faire. « Seigneur, tu es Dieu, je ne le suis pas, tes chemins ne sont pas les nôtres, j'accepte de ne pas comprendre, mon intelligence n'est pas capable de comprendre, et au lieu de râler, j'adore. Et je chante avec tous les saints et tous les anges du ciel, Sanctus, Sanctus, Sanctus, merveilleux, tout autre est le Seigneur. Seigneur, j'ose te dire gentiment que tu es un peu bizarre. Oui, mon enfant, je ne suis pas bizarre, je suis extrêmement intelligent, mais ton intelligence n'est pas capable encore de la comprendre. Dans le ciel, tu participeras à mon intelligence, tu entreras dans ma vie, tu participeras en quelque sorte à mon intelligence, mais sur terre, ce n'est pas possible, ce n'est pas ta faute, accepte de ne pas comprendre. Et quand tu ne comprends pas, eh bien, tu m'adores,
tu reconnais que tu n'es qu'une créature devant ton Dieu. Une attitude qui n'est absolument pas humiliante, car il est normal pour une créature d'accepter de ne pas être le bon Dieu. Voilà mes frères, ce que vous pouvez faire au lieu de vous ennuyer. Vous pouvez intercéder, avons-nous vu dans une autre chronique, mais vous pouvez aussi adorer, vous prosterner en silence devant le Seigneur. Mon Dieu, tu es Dieu, et je t'adore dans ta divinité, dans ton intelligence, dans ton éternité.

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2: Bonjour à tous. Le mois d'octobre est traditionnellement le mois dédié au rosaire. Alors d'où est-ce que ça vient ça? Historiquement, le rosaire d'abord a été forgé petit à petit au long du Moyen-Âge en tant que prière. C'est rosaire, ça vient du mot rose, ça, c'est une guirlande de roses, une couronne de roses. Et ça évoque la Vierge Marie, ça évoque déjà l'Immaculée, la beauté de la prière que Marie incarne par sa présence. Et c'est la prière des pauvres, c'est la prière des simples, c'est la prière aussi aimante, affective, spontanée. Voilà tout ce que Marie incarne et que le Moyen-Âge a senti progressivement. Alors il y a d'abord eu l'élaboration de l'Ave Maria, telle que nous le connaissons aujourd'hui, puis sa répétition en chaîne. Et d'un autre côté, parallèlement, il y a eu ces méditations. Alors c'est un chartreux qui les a mises au point. Ça consistait à méditer un mystère de la vie de Jésus et puis à réciter un Notre Père entre chaque mystère. Et puis ensuite elles ont ces deux formes de dévotion, de prière, ont été mises ensemble et ça a donné ce rosaire que nous connaissons aujourd'hui. La méditation des mystères de la vie du Christ, d'une part, et puis avec la récitation des 10 Ave Maria, et du Notre Père, bien sûr, et d'invocation de la Trinité. Voilà pour son élaboration, c'est progressif, une dévotion se met au point progressivement. Ça n'a pas été une apparition dans laquelle Marie expliquait exactement ce qu'elle voulait pour le rosaire. Ce sont les chrétiens qui, petit à petit, progressivement, et dans le milieu des monastères d'ailleurs, c'est là que c'est né, ont découvert, ont mis au point cette prière simple et si profonde à laquelle nous recourons nous-mêmes aujourd'hui, la prière du rosaire. Il faut dire que elle répond, le rosaire en tant que tel, je vais dire, tel que nous le connaissons, tel qu'il a abouti aujourd'hui. Donc là, je vous ai parlé de la formation technique, en fait, de la prière. Mais il y a la fête de Notre-Dame du rosaire. Alors, c'est-à-dire, c'est plus que la prière. Là, on se réfère vraiment à la Vierge Marie en tant que telle. On se rend compte qu'à travers cette dévotion, il y a quelque chose d'encore plus profond. C'est ce que la fête de Notre-Dame du Rosaire exprime. C'est une double rencontre, donc la rencontre d'abord d'une prière, de la méditation des mystères du Christ. Marie nous conduit à Jésus. Et c'est vraiment ça, c'est Marie qui nous conduit à Jésus, qui en quelque sorte, comme une mère avec un petit enfant, nous fait méditer les mystères de l'incarnation du Verbe, mystère joyeux, mystère douloureux et mystère glorieux. Et puis Jean-Paul II, on le sait, a ajouté les mystères lumineux. Et pour des motifs œcuméniques d'ailleurs, pour permettre aux autres églises, et notamment l'église orthodoxe, de se retrouver un peu mieux dans le rosaire. Et il y a un autre aspect, c'est un aspect plus historique la Providence, la bataille de Lépante. Elle a eu lieu un 7 octobre, et c'est pas par hasard si la fête de Notre-Dame du Rosaire est le 7 octobre. Il y a donc la commémoration, qu'est-ce qui s'est passé le 7 octobre, à Lépante? Eh bien, les Turcs, c'est-à-dire l'islam, qui envahissait l'Europe, a été stoppé. J'y reviendrai tout à l'heure. Dans les apparitions de la Vierge Marie successives, plus modernes, on se rend compte que Marie demande sans cesse de prier le chapelet, et donc le rosaire, que nous commémorons en ce mois d'octobre. Elle le récite avec les voyants. c'était à Lourdes, par exemple, mais dans tant d'autres. Et elle se présente elle-même comme étant Notre-Dame du Rosaire. Alors, il faut remonter plus loin, au moment de... retournons au Moyen-Âge un instant avec Saint-Dominique, qui est celui à qui on attribue la paternité du rosaire. Et, alors Saint-Dominique, il faisait de grandes pénitences pour compenser le péché des hérétiques, parce qu'il a vécu dans le sud de la France au moment où il y avait l'hérésie cathare. Et donc il priait beaucoup pour la conversion des hérétiques. Mais il avait beaucoup de mal dans ses prédications à convertir les gens. La Très Sainte Vierge lui apparut, accompagnée de trois créatures de la cour céleste, et elle lui délivra les paroles suivantes. « Mon fils Dominique, ne vous étonnez pas de ne pas réussir en vos prédications. » car vous labourez un sol qui n'a pas été labouré par la pluie. Sachez que lorsque Dieu voulut renouveler le monde, il envoya d'abord la pluie de la salutation angélique, et c'est ainsi que le monde fut racheté. Exhortez donc les hommes dans vos sermons à réciter mon psautier, et vous en recueillerez beaucoup de fruits pour les âmes. Cette prière est pour vous une arme contre les ennemis visibles et invisibles. C'est le signe de mon amour pour les chrétiens. » C'est une très belle déclaration que la Vierge Marie fait ici dès le Moyen-Âge, hein, dès le début de la dévotion du rosaire. Mon psautier, c'est comme ça qu'elle appelle le rosaire, parce que dans les cloîtres, il y avait des frères qui ne savaient pas lire, alors on leur faisait réciter le rosaire, c'était le psautier de la Vierge Marie, le psautier du pauvre. Et au lieu des psaumes que ceux qui savaient lire faisaient dans le cœur. Et cette mention, vous voyez, cette prière est pour vous une arme contre les ennemis visibles et invisibles. Invisibles, ce sont les démons, bien sûr, ça repousse les forces obscures contre la foi, l'espérance et la charité pour qui récite avec dévotion la prière du rosaire. Mais il y a aussi des ennemis visibles, invisibles. Et on va voir comment dans l'histoire, au cours de deux batailles décisives, eh bien, le rosaire est intervenu d'une façon déterminante. Donc d'abord cette apparition, cette révélation à Saint-Dominique. Puis il y en a eu beaucoup au long des apparitions de la Vierge Marie. Je voudrais juste mentionner, par exemple, en 1884, la Vierge Marie apparaît à Pompéi à une jeune fille qui est malade et que la médecine a complètement découragée. Elle a des vomissements, des crampes extraordinairement douloureuses et d'autres tortures physiques du même gabarit. Et alors elle prie, elle décide de faire des neuvaines à la Vierge Marie. Et Marie lui apparaît. Et elle lui révèle que si on l'invoque sous le vocable de Notre-Dame du Rosaire en faisant trois neuvaines, eh bien on obtiendrait tout ce que l'on désire. Donc, là, Marie enfonce le clou à Pompéi, elle est vraiment là pour assister les croyants, même dans leurs besoins les plus urgents, comme la maladie. J'aimerais maintenant évoquer Fatima. Fatima, ça commence le 13 mai 1917, ça s'achève en octobre, le 13 octobre 1917. Et justement, ce mois consacré à la Vierge Marie, et lors de la dernière apparition, celle d'octobre, eh bien Marie se présente, alors qu'il y a 70 000 personnes qui vont assister à cette apparition, qu'il va y avoir ensuite la danse du soleil si fameuse, eh bien Marie révèle à tous « Je suis Notre-Dame du Rosaire ». Et elle demande vraiment que les gens prient avec insistance le rosaire. Elle dit en outre, « Il faut que les hommes se corrigent, qu'ils demandent pardon de leurs péchés et n'offensent plus notre Seigneur qui est déjà trop offensé. Et la réparation, entre autres, c'est cette prière du rosaire. Le rosaire est la trompette ou le téléphone qui nous permet de communiquer vraiment avec le ciel avec une grande facilité. C'est le super smartphone de la vie spirituelle, le rosaire. C'est autant, la prière, l'oraison silencieuse peut paraître difficile à ceux qui ont des pensées, des distractions qui sans cesse les animent, tandis que le rosaire, le secret du rosaire, comme de toute prière, mais le rosaire nous aide à activer notre cœur, parce que c'est avec notre cœur qu'il faut prier. Si on prie juste avec la tête, même si c'est le rosaire, on passe à côté. Le rosaire, la pratique du rosaire, petit à petit, nous intériorise. C'est au départ, j'ai vécu en Italie, donc j'ai vu, par exemple, des récitations collectives du rosaire. On en faisait tous les jours dans les maisons religieuses où j'étais, avec les gens, avec les laïcs. Alors, c'était un peu mitrailleuse. Hein. Ça allait vite, la récitation. Et on enchaînait d'un Ave Maria à un autre, une rapidité incroyable. Ave Maria, plena di grazia, il Signore con te, tu sei benedetta fra le donne, etc., etc. Vous voyez ce rythme-là, mitrailleuse, si j'ose dire. Mais même comme ça, le Seigneur peut nous entendre si le cœur est actif. Mais on apprend à le dire plus lentement, en pensant, peut-être en nous arrêtant davantage sur les mystères, en prenant notre temps avant de démarrer la dizaine suivante. Et puis plus on prend son temps et plus on entre finalement dans une prière de plus en plus silencieuse. On peut les dire intérieurement et ces Ave Maria. Marie nous introduit comme ça petit à petit dans la contemplation, dans la prière de plus en plus silencieuse. C'est mon fondateur Paul Delacroix, qu'on fête également en octobre, le 19 octobre, disait « qui aime beaucoup parle peu ». Alors si on a des distractions, le chapelet est là, le rosaire, chapelet est là pour ça justement, pour nous empêcher de nous enliser dans nos distractions, dans nos pensées. Et est-ce que j'ai bien fermé la porte de la maison avant de partir? Ou est-ce que ceci? Ou est-ce que cela? Est-ce que un tel m'a dit ce matin? C'était vraiment horrible, agressif. Il faut quand on prie, laisser tous les problèmes, toutes les pensées derrière la porte avant d'entrer dans la chapelle. Et le rosaire, c'est un peu l'opération par laquelle on dépose tout ça derrière la porte et on s'occupe enfin de Dieu. Donc il y a la prière. Marie nous dit, donc à Fatima par exemple, un climat dramatique. Elle nous dit, une guerre est finie, mais une autre va venir, plus terrible encore. Et si vous ne vous convertissez pas, il y a des enjeux même aux guerres matérielles. Derrière les guerres matérielles, il y a cette guerre spirituelle qui oppose la lumière aux ténèbres. Et on peut pas rester neutre, c'est pas possible. Et le chapelet, c'est l'arme décisive. On peut pas changer le monde, on peut pas changer ce

pas par hasard si elle est célébrée le 7 octobre. Le 7 octobre est la commémoration de la bataille de Lépante. Ça s'est passé en 1571 et cette bataille a été délivrée le 7 octobre 1571. Le XVIe siècle est marqué vraiment par l'expansion de l'Empire ottoman, les Turcs, qui étaient très puissants, une des premières puissances mondiales de l'époque. Et avec les Turcs, ça veut dire la progression de l'islam. Donc ils avaient envahi tout le pourtour méditerranéen et ils s'apprêtaient à conquérir l'Europe. Ils en avaient déjà conquis des bouts, notamment l'Autriche par exemple. Et ils étaient rentrés assez profondément jusqu'à la frontière italienne, etc. Et c'est alors, l'Europe, elle était divisée. La France elle-même, à l'époque, entretenait des relations amicales avec Constantinople, donc avec les Ottomans, et donc la France refusait d'entrer en guerre, donc de défendre la foi, parce que évidemment, à travers les Ottomans, c'était l'islam qui entrait, et partout où l'islam avait eu des conquêtes, eh bien le christianisme avait disparu. Et c'était comme ça que ça se passait, et les chrétiens étaient réduits en esclavage. Et aujourd'hui, il n'y a pas de raison que ça se passe différemment. On le voit dans les pays, dans le monde entier. C'est toujours la même histoire derrière. Eh bien, il y a un grand mystère qu'il faut scruter dans la prière pour y être initié. En tout cas, les ennemis visibles à l'époque, au XVIe siècle, c'était donc ces Turcs, ces Ottomans qui s'apprêtaient à conquérir l'Europe. Face à la menace turque, et donc l'Europe est divisée, c'est le pape Saint Pie V qui s'efforce avec patience et ténacité de coaliser vraiment les rois et les royaumes d'Europe contre ce fléau qui va s'abattre sur eux. Il réussit enfin en mai 1571 à réunir une alliance avec l'Espagne au centre, et solennellement, il proclame dans la basilique Saint-Pierre la constitution de la Sainte Ligue. Et il demande à la chrétienté, à tous les chrétiens, de prier la Vierge Marie pour demander la protection de la flotte de la Sainte Ligue qui doit être affrontée à la flotte qui était la plus grande flotte mondiale à l'époque, la flotte ottomane, et la plus puissante. Donc il demande eh bien, la prière publique du rosaire. Ça a été son réflexe à Saint-Pie V. Il était dominicain, faut dire, Saint Pie V, donc du même institut fondé par Saint Dominique, et il avait une grande confiance en Marie. Il aimait beaucoup la Vierge Marie. Il demanda donc aux chrétiens de se fier à Marie et d'implorer la grâce du Christ par Marie, aux soldats qui allaient combattre concrètement. Et ça a été, contre toute attente, une immense victoire de la part des Européens, donc des chrétiens, coalisés de cette Sainte Ligue contre les Ottomans. C'est au point que le sultan fut paniqué et qu'il quitta Constantinople, qu'il emmena ses trésors et fini. Il laissa derrière lui, finalement, à Constantinople, il n'y avait plus de musulmans. Alors il y retourna après, mais ça a été une panique générale du côté des Ottomans. Il y a une. On nous dit aussi, la tradition nous dit que le pape, et donc le 7 octobre 1571, il était très inquiet, et à 17 h de la fenêtre du Vatican, qui était bien bien loin de Lépante, bien évidemment, il ne pouvait pas le voir avec ses yeux de chair, mais il eut une vision et il contempla l'heureuse issue du combat. Et il se retourna et dit au prélat qui l'entourait: Allons rendre grâce à Dieu, notre armée est victorieuse. La nouvelle n'arriva à Rome, en fait, que le 26 octobre, mais elle confirma la vision du Saint-Père. Et alors, en commémoration de la bataille de Lépante, Saint Pie V ajouta aux litanies de la Très Sainte Vierge une invocation supplémentaire.

Secours des chrétiens, priez pour nous. Secours des chrétiens, c'est-à-dire contre les ennemis visibles et pas seulement invisibles. Et il ordonna l'institution de la fête de Notre-Dame des Victoires. Ça a été la première appellation de la fête de Notre-Dame du Rosaire. C'est son successeur, Grégoire XIII, qui changera le nom, en fait, de Notre-Dame des Victoires, qui évoquait peut-être un aspect trop militaire. Il le changea en nom de la fête du Rosaire, de Notre-Dame du Rosaire. Et donc, 2 ans plus tard, hein, et il l'instaure, alors, vous voyez, Saint-Pie V l'avait instauré le 7 octobre. Lui, il était vraiment tourné vers la victoire, la commémoration de la victoire de Lépante. Grégoire XIII, lui, ce sera le premier dimanche d'octobre. Et ensuite, c'est une seconde bataille, 2 siècles plus tard. C'est Clément XII, eh bien, qui étendra la fête du Saint-Rosaire à l'ensemble de l'Église catholique et qui la fixera, et Saint-Pie X qui reviendra à la date du 7 octobre. Donc voilà comment un petit peu ça s'est passé. Il y a une autre bataille dont j'ai pas le temps d'en parler ici, mais qui fut décisive, c'est au XVIIIe siècle. À nouveau, les Ottomans menacent l'Europe et à nouveau, le pape de l'époque, eh bien, demande aux chrétiens de prendre, c'est Clément IX, la défense de cette Europe, et il a bien du mal, et c'est le prince Eugène qui, finalement, contre toute attente, là encore, parvient à vaincre les Turcs et à arrêter définitivement la menace ottomane et islamique, donc, sur l'Europe. Et voilà, donc 2 grandes batailles, mais c'est Lépante qui est la plus grande des deux, sans doute, qui commémore, eh bien, qui nous dit que le rosaire, c'est pas seulement, vous voyez, une prière de dévotion. C'est une prière qui est enfouie dans l'histoire. C'est Marie qui vient aider les hommes d'une façon très concrète et qui vient aider la chrétienté dans son ensemble. Alors, aujourd'hui, où la chrétienté en Occident est bien menacée par bien des maux, et dans le monde entier, eh bien, tournons-nous, c'est un bon motif pour à nouveau nous tourner vers Notre-Dame du Rosaire.

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1: Le 12 septembre 1935, les restes de Jacinthe sont transférés au cimetière de Fatima. À cette occasion, on ouvrit le cercueil et l'on découvrit avec surprise que le corps de la petite fille, défunte 15 ans plus tôt, était resté intact. On fit une photo de son visage que l'on envoya à Sœur Lucie. Cette dernière fit part de son émotion dans une lettre envoyée à son évêque, Monseigneur da Silva. Elle écrivait « Ma joie était si grande de recevoir la plus intime amie de mon enfance. J'espère que le Seigneur, pour la gloire de la très sainte Vierge Marie, lui accordera l'auréole des saints. Elle n'était enfant que par l'âge. Elle savait pratiquer la vertu et montrer son amour à Dieu et à la très sainte Vierge par la pratique du sacrifice. C'est admirable comme elle avait compris l'esprit de prière et de sacrifice que la très sainte Vierge nous demandait. » En réponse à cette lettre, l'évêque demanda à Lucie de mettre par écrit tous ses souvenirs sur Jacinthe. Elle le fit rapidement, en une quinzaine de jours, par esprit d'obéissance. Elle était alors religieuse à Pontevedra, et elle voulut répondre à la demande de son évêque, sans rien changer à ses tâches quotidiennes. C'était pendant les heures de couture qu'elle réfléchissait à ce qu'elle pouvait écrire, prenant parfois des notes sur un bout de papier qu'elle cachait sous sa trousse à couture. La nuit, elle rédigeait les pensées qui lui étaient venues. Ce texte de commande devint son premier mémoire. Il commence par une préface, dans laquelle elle fit part de sa souffrance de mentionner, inévitablement quand elle parlait de sa cousine, les grâces qu'elle avait elle-même reçues et une partie des secrets qu'elle aurait voulu complètement tenir cachés. Puis vint en introduction une prière à Jacinthe. C'est un poème qui ne manque pas de charme. Il est surprenant que Lucie, qui n'avait reçu qu'une éducation très élémentaire, ait eu de véritables qualités littéraires. Cette petite poésie mentionne une demande que Lucie fit à sa cousine quelques jours avant son départ pour l'hôpital de Lisbonne, où elle allait mourir. Elle lui demanda ce qu'elle ferait quand elle serait au ciel, et la petite malade répondit « Je vais beaucoup aimer Jésus, le cœur immaculé de Marie. Je vais beaucoup prier pour toi, pour les pécheurs, pour le Saint-Père, pour mes parents et mes frères, et pour toutes les personnes qui m'ont demandé d'implorer en leur faveur. » En souvenir de cette parole, l'une des dernières que Lucie entendit de la bouche de sa cousine, elle écrivit ce poème. « Ô toi qui sur la terre es passé comme un vol, Jacinthe très chérie, dans une douleur intense, aimant ton Jésus, n'oublie pas la prière que je te fis. Sois mon âme près du trône de la Vierge Marie. Ô lys de candeur, perle brillante, là dans le ciel où tu vis triomphante, séraphin d'amour, avec ton petit frère, prie pour moi, au pied du Seigneur. » Lucie ne doutait pas un instant que ses deux cousins étaient au ciel, puisque Notre-Dame leur avait promis de les prendre avec elle. Elle savait qu'elle pouvait compter sur leurs intercessions dans les dures épreuves qu'elle eut à traverser. Elle avait vu les merveilles que Dieu avait accomplies dans les cœurs de Jacinthe et de François, et comment, en quelques années, ils avaient gravi les échelons de la sainteté, lui montrant le chemin à suivre. Jacinthe, comme François, ne sont pas nés avec une auréole. Avant les apparitions, ils furent comme les enfants de leur âge, partageant les mêmes intérêts. D'ailleurs, Lucie, dans son premier mémoire, fit un portrait sans concession de sa petite cousine, révélant avec soin ses défauts, pour montrer comment, par les paroles de l'ange et celles de Notre-Dame, elle fut transformée pour devenir aux yeux de Dieu un lys de candeur et une perle brillante. Il est à remarquer que cette conversion intérieure passa pratiquement inaperçue pour ses proches, car sa relation avec son Seigneur s'exprimait dans une prière personnelle, par des sacrifices héroïques qu'elle tenait cachés et par une longue méditation sur les paroles que Notre-Dame avait confiées aux trois petits bergers. Puissions-nous suivre son exemple.
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Voici le jour que fit le Seigneur, qu'il soit pour nous jour de fête et de joie. Psaume 117, 24.

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1: Comme c'est souvent le cas dans les familles, les enfants ont souvent des caractères très différents, parfois opposés. C'est la merveille de la diversité des individualités. Ainsi, des gamins ayant les mêmes parents, recevant la même éducation, développent des personnalités très différentes. Ce fut bien le cas de François et de Jacinthe, les deux derniers enfants de la famille Marteau. Autant le petit garçon était calme, réservé, autant sa sœur était vive et communicative. Cette différence de caractère, loin de les séparer, au contraire les unissait solidement. Jacinthe recherchait la compagnie de François, plus il est vrai que l'inverse. Mais François, doux et agréable, manquait d'ardeur pour les jeux. Jacinthe chercha donc une personne pour jouer avec elle. Elle la trouva en sa cousine Lucie. Elle ne la quittait plus, passait des heures avec elle. Ce ne fut pas forcément du goût de Lucie, qui, plus âgée de 3 ans que sa cousine, aurait parfois préféré s'amuser avec des filles de son âge. De plus, Jacinthe n'était pas d'un caractère facile. Elle était volontaire, parfois obstinée, et ne supportait pas de perdre. On doit à sœur Lucie, dans son premier mémoire, des détails très vivants de sa relation avec sa petite cousine avant les apparitions. La compagnie de Jacinthe m'était parfois assez antipathique, à cause de son caractère susceptible. La moindre contrariété, parmi celles qui surgissent chez les enfants quand ils jouent, suffisait pour la faire bouder dans un coin. Pour la faire revenir et occuper sa place dans le jeu, les plus douces caresses ne suffisaient pas. Il fallait alors la laisser choisir le jeu suivant et son partenaire. Un peu plus loin, sœur Lucie nomma 2 jeux qui lui étaient familiers. Ses jeux préférés étaient ceux des petites pierres ou ceux des boutons. Nous étions assis, François, Jacinthe et moi, sur le puits, qui était couvert de dalles, à l'ombre d'un olivier et de 2 pruniers. À cause du jeu des boutons, très souvent, je fus affligé, parce que quand on m'appelait pour manger, je me trouvais sans boutons sur mes vêtements. Comme d'habitude, elle les avait gagnés à ce jeu, et cela était suffisant pour que ma mère me gronde. Je devais les recoudre très vite. Mais comment faire pour qu'elle me les rende ? Car, outre qu'elle était boudeuse, elle tenait à ce qu'elle avait gagné. Elle désirait les conserver pour les jeux suivants, afin de ne pas avoir à arracher les siens. Ce n'est qu'en la menaçant de ne pas revenir jouer avec elle qu'elle me les rendait. Lucie n'était pas toujours disponible, car ses 2 sœurs aînées, restant à la maison pour faire des travaux de couture et de tissage, acceptaient de garder les enfants du voisinage pendant que leurs parents vaquaient à des travaux des champs. Lucie était alors chargée d'amuser les enfants, confiés à la surveillance de ses grandes sœurs. Lorsque ses 2 cousins arrivaient, ils étaient déçus de voir que d'autres enfants avaient pris leur place auprès de leurs cousines. Ils se mêlaient avec résignation à la petite troupe enfantine, jusqu'au jour où Jacinthe entendit un des petits prononcer un juron. Elle décida alors de ne plus jouer avec de tels enfants. Ainsi, quand elle voyait Lucie entourée de gamins, elle retournait chez elle, en demandant à sa cousine de la rejoindre quand elle aurait fini sa garde. On comprend que Lucie trouvait sa cousine trop accaparante et qu'elle désirait parfois ne pas la rencontrer. Sa relation avec Jacinthe dans ses débuts ne fut pas bien agréable, et pourtant, elle allait devenir une des plus belles amitiés qui puissent exister entre enfants. Cette transformation peut s'expliquer en partie par l'évolution psychologique des 2 petites filles, mais cela ne suffit pas à rendre compte de la nature de leur amitié. Ce furent les apparitions de l'ange et de Notre-Dame qui changèrent fondamentalement leur relation. Les 3 bergers partageaient entre eux un grand secret, celui des révélations divines et aussi des multiples sacrifices qu'ils offraient quotidiennement à Dieu. Cette complicité dans le bien, cet amour partagé pour le cœur immaculé de Marie, les unissait profondément.
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1: Bonjour très chers frères et très chères sœurs, je suis très content qu'on puisse se retrouver. Un peu enrhumé, je m'excuse pour la radio, j'espère quand même que ça va passer. Demandons donc à la Vierge Marie, en cette fête de l'Annonciation, de bien méditer, de bien se nourrir, de bien se laisser enseigner par l'Esprit Saint, voilà qui va sûrement nous donner de nouvelles lumières dans ces passages que nous allons ensemble méditer, ensemble partager. Demandons donc à la Vierge Marie d'être comme elle dans un accueil, de nous laisser enseigner par Dieu à travers notre ange gardien, de nous laisser enseigner par Dieu à travers et par l'Esprit Saint qui est Dieu lui-même. Je vous salue Marie, pleine de grâce, le Seigneur est avec toi, tu es bénie entre toutes les femmes et Jésus, le fruit de ton sein, est béni. Sainte Marie, Mère de Dieu, prie pour nous pauvres pécheurs, maintenant et à l'heure de notre mort. Amen. Nous avons l'habitude, lorsque donc nous méditons la parole de Dieu, là le sujet bien sûr de l'Annonciation, de réfléchir sur ce thème, d'aller voir la Vierge Marie et d'aller voir bien sûr Saint Luc, ce que le Seigneur a dit à la Vierge Marie, pour essayer de bien comprendre, pour essayer de bien pénétrer cette Annonciation, nous allons déjà essayer de voir quelque chose qui sont extrêmement importants pour nous. Nous pouvons voir déjà à travers toute l'Écriture sainte, nous ne le ferons pas, nous n'avons pas le temps bien évidemment, cette théologie de l'Annonciation que le Seigneur annonce le Messie. Voilà, annonce le Verbe qui va s'incarner. On peut très bien le voir déjà avec Abraham, d'accord, que le Seigneur l'a fait voyager à travers toute la Terre sainte. Et on pourrait, que ça à partir d'Abraham jusqu'à toute la Bible, voir véritablement les endroits où plusieurs fois il y a des annonciations, il y a l'annonce. D'accord ? C'est extrêmement important. Je ferai de toi un grand peuple, voilà une annonciation, je te bénirai, je magnifierai ton nom, soit une bénédiction, je bénirai ceux qui te béniront, je bénirai ceux qui te béniront, je maudirai ceux qui te maudiront, voilà. Voilà une annonciation. Autre annonciation, 15-13, le Seigneur dit à Abraham, sache que tes descendants seront des étrangers dans un pays qui ne sera pas le leur pendant 4 siècles. Très bien. Autre annonciation aussi qu'on pourrait méditer, l'annonce de la naissance d'Isaac. C'est aussi donc une annonciation. Voilà, et on pourrait continuer donc comme ça à traverser toute la Bible, toute la parole de Dieu jusqu'à tous les prophètes pour voir à quoi correspond à chaque chose, chaque annonciation. Revenons donc aux évangiles. Lorsque nous regardons les évangiles, toujours je dis de regarder, je m'excuse peut-être, je me répète, c'est important. Et vous allez voir ici, c'est encore plus important. Je dis pas ce que j'avais dit avant, ne l'était pas, mais là, vous allez voir, ça va prendre encore une lumière, une connotation hyper importante. De regarder le plus possible de façon objective. Lorsque nous regardons l'évangile de Saint-Luc, de l'Annonciation, on nous dit tout d'un coup que au sixième mois, l'ange Gabriel a été envoyé par Dieu pour annoncer donc à la Vierge Marie, c'était en Galilée. Très bien. La plupart des commentaires que j'ai pu voir, et même pratiquement tous, d'accord, donnent comme explication que la parole de Dieu nous informe, parce que la parole de Dieu nous donne des informations, comme la galaxie, comme la Terre, comme l'espace, on informe les terriens. Donc, ici, le divin Dieu nous informe que c'était le sixième mois, et donc l'explication qu'il faut en tirer, c'est pour nous préciser qu'Élisabeth est enceinte de Jean-Baptiste depuis déjà 6 mois. Je respecte bien sûr cette explication, mais permettez-moi, si vous voulez bien, d'en apporter une autre, un autre regard. Et des fois, c'est vrai que je doute un peu de celle qui est donnée, celle qui est établie. Alors, je ne vais pas contredire pour contredire, ce serait malheureux. J'essaie de réfléchir et de voir ensemble si on peut faire les deux. Ça me paraît difficile. Pourquoi ? Ça fait des années, des siècles que l'Église catholique a reçu, d'accord, que, ici, lorsque c'est écrit, lorsque nous regardons l'évangile, le sixième mois, c'est pour nous annoncer, virgule, d'accord, qu'Élisabeth est enceinte, et là, c'est à ce moment-là que l'ange Gabriel a parlé à la Vierge Marie. Première question que je me pose, si l'évangile voulait m'enseigner à ce moment-là, qu'en fait, au moment de l'annonciation, au moment de ce verset, hein, d'accord, on est bien dans le verset maintenant, le chapitre 1 et le verset donc 26. Si l'évangile voulait m'enseigner à ce moment-là que, en même temps, on m'annonce qu'Élisabeth est enceinte, qu'on veut faire rapprocher au verset précédent, Luc aurait pu très bien dire que, voilà, ben, au sixième mois du fait qu'Élisabeth est enceinte, depuis qu'Élisabeth est enceinte, puisqu'il parle de ça avant, eh ben voilà, l'ange Gabriel, j'aurais pas besoin de le déduire. Là, je suis en train de faire une déduction, un commentaire. Je suis pas obligé d'être en accord avec ce commentaire. Mais Luc aurait pu très bien le dire directement, premièrement. Si nous avons décidé, en tout cas, de bien regarder les commentateurs, et que, en vérité, ces commentateurs relie ce verset-là avec le verset d'avant, pour moi, ça paraît difficile. Pourquoi ? Parce qu'on voit que dans le verset 26, la parole de Dieu nous annonce qu'au sixième mois, Gabriel est parlé à la Vierge Marie. Donc, j'ai l'impression qu'on force le texte. D'autant plus que le texte, la parole de Dieu, ne va pas se répéter inutilement, excusez-moi l'expression, bêtement. Or, on nous dira clairement, lorsque la parole de Dieu voudra me le dire, qu'Élisabeth est enceinte du sixième mois au verset 36. C'est écrit clairement au verset 36, je vous les lis. Et voici qu'Élisabeth, ta parente, vient elle aussi de concevoir un fils dans sa vieillesse et elle en est à son sixième mois. On dirait que c'est une nouvelle, tout à fait nouvelle, qu'on n'est pas au courant, que tout d'un coup Marie n'est pas au courant. Voilà. Ici, on nous le dit clairement. On voit bien que la parole de Dieu ici nous donne une information nouvelle, qu'auparavant on n'était pas au courant. Donc ça me paraît difficile de voir absolument forcer que le verset, le texte du verset 26, lorsqu'on parle du sixième mois, me dit aussi en même temps qu'elle est enceinte. D'abord il me l'aurait dit clairement et en plus il me dit clairement en 36. Et qu'on voit qu'en verset 36, c'est vraiment une nouvelle information pour la Vierge Marie. Et même si vous dites que c'est mon propre regard, que c'est une nouvelle information, d'accord, n'empêche que le verset a priori se répéterait. C'est pour ça que, à travers toutes ces questions que je me pose, en regardant les Écritures, je vais vous proposer un autre regard. Certes, un regard d'un converti juif. Mais c'est très important, parce qu'encore une fois, je vous l'ai dit, je dis pas qu'il faut être juif pour comprendre les évangiles, mais il faut pas oublier que Dieu s'est incarné dans une culture juive, avec une théologie juive, avec un problème juif. On fait beaucoup d'histoires saintes maintenant pour essayer de comprendre, avec un problème juif et non juif, avec un questionnement juif au départ et non juif. On en a parlé. Je reviendrai sur ce thème de l'annonciation. Mais rappelez-vous ce qu'on avait parlé, la différence de regard que le catholique du monde de gentil et lequel il va être influencé encore aujourd'hui peut-être sur exemple l'âme et le corps, qu'il a pris cette dialectique et cette opposition entre l'âme et le corps et qu'il a hérité ça de la philosophie grecque et que la Bible, pas du tout, n'oppose jamais l'âme et le corps. On n'est pas dans une dualité. Ça va influencer l'intelligence catholique, le regard catholique, l'exégète catholique. Lorsqu'ils vont regarder la Bible sur l'âme et le corps. Déjà même, entre les pères de l'Église eux-mêmes, lorsqu'on regarde les pères de l'Église, il y a même une différence entre la façon comment les pères de l'Église d'abord abordent la Bible et comment les exégètes catholiques vont aborder la Bible, et comment les pères de l'Église à l'intérieur aussi vont regarder la Bible. Tout dépend de la région d'où ils viennent, s'ils viennent de Syrie, s'ils viennent réellement d'eux, s'ils sont réellement grecs. Il y a une des différences. C'est influencé par leur culture, parce qu'ils ont vécu. Tout ça, c'est extrêmement important. Donc, Saint-Luc, puisque l'annonciation dans Saint-Luc, nous nous apercevons que lorsque nous regardons le langage de Saint-Luc, Alors certains vont dire il a écrit en grec. Mais le grec de Saint-Luc n'est pas un grec naturel, un bon grec. C'est une copier-coller, c'est une traduction, c'est une transposition. Et quand on lit Saint-Luc, on a l'impression que c'est une transposition de l'hébreu. Beaucoup plus évident, on pourrait dire que Marc, ou Matthieu ou Jean. Même si au début, c'est vrai, les versets de Saint-Luc, il y a un langage grec. Mais à partir du verset 5 et même jusqu'à la fin de son évangile, c'est pas réellement du grec. C'est une traduction pratiquement mot à mot de la Bible hébraïque. Alors, deux choses l'une. Ou bien Saint-Luc connaît l'hébreu, et je ne sais pas d'où il a appris, parce que ce n'est pas un juif, c'est un non-juif, qui est l'élève de Saint-Paul.

Donc, posons-nous la question, puisque nous faisons l'histoire sainte pour essayer de comprendre un petit peu l'époque de Jésus, la théologie de Jésus qui était avant, qui était au moment. C'est extrêmement important. Et on est en droit de se poser la question, ou de se poser les questions. Pourquoi dans l'évangile de Saint-Luc, donc pourquoi Saint-Luc écrit-il son évangile, même si on va dire qu'il a écrit en grec, vers la fin du premier siècle, pourquoi a-t-il laissé un texte qui va être rempli d'expressions hébraïques et qui est impossible à lire en grec? Autre question qu'on devrait se poser encore une fois, à qui s'adresse l'évangile de Saint-Luc lorsqu'il écrit? Saint-Luc est un juif, il s'adresse à des juifs. Si son évangile, c'est la fin du premier siècle de Jésus, il y a déjà une communauté, et la plupart de la communauté est constituée en grande partie du monde des gentils. Comment eux, lorsqu'ils vont lire donc l'évangile de Saint-Luc, d'accord, vont-ils comprendre les choses? C'est impossible que ces personnes qui sont du monde des gentils ont pu comprendre les expressions hébraïques, les tournures hébraïques et bibliques qui étaient dans l'évangile de Saint-Luc. C'est pas leur culture, ils n'ont pas eu accès à la Bible, tous ces gens-là. Ils viennent de se convertir au Christ, mais pas faire des études bibliques. Donc ça reste des questions que je pose, c'est important. C'est pas faire l'exégèse toute l'histoire pour comprendre simplement ça, c'est pour aller beaucoup plus profondément dans le côté spirituel et le message, et vous allez le voir. Je vais vous montrer comment Saint-Luc va utiliser énormément d'expressions bibliques, ce qui va être une base pour moi d'avoir un autre regard, comme je vous l'ai dit, quand il utilise l'expression biblique aussi et moi. Lorsque Saint-Luc va nous dire dans 1,6, tous deux étaient des justes devant Dieu, ils suivaient irréprochablement tous les commandements et ils observaient en observant le Seigneur. Ils n'avaient pas d'enfants parce qu'ils avaient été stériles et que tous deux étaient avancés en âge. Je pourrais rester très longtemps simplement sur ces deux versets, donner des enseignements, comment voir dans chaque mot, dans chaque phrase qui est utilisée, là déjà montrer la grammaire hébraïque qu'il y a derrière dans le sens de la phrase. D'abord, premièrement, il n'y a pas de verbe avoir en hébreu, nous l'avons déjà dit. Je m'arrêterai simplement sur une expression qui est très connue dans la Bible et que Saint-Luc réutilise. Tous les deux étaient avancés en âge dans leur jour, tous les deux étaient avancés dans leur jour. Et donc je pose la question lorsqu'un grec de l'époque de Saint-Luc lit cette expression que tous les deux étaient avancés dans leur jour, c'est pas du grec ça, c'est pas un langage grec, c'est pas une expression grecque. Être avancé dans les jours, ça veut rien dire pour un grec. C'est une expression purement juive, c'est une expression purement hébraïque, c'est une expression purement biblique. Comme on le voit très clairement dans 12, 11, et Abraham et Sarah étaient avancés dans les jours. Vous pouvez même retrouver cette expression dans la Genèse 24.1. Abraham est avancé dans les jours, c'est 12.11. Dans la Genèse 24.1, et Abraham est vieux et était avancé dans les jours. On sait très bien, moi je l'ai utilisé là pour pouvoir vous le dire en bon français, dans le texte hébraïque que je vous ai cité de la Genèse, il n'y a pas de verbe être, parce que l'hébreu n'utilise pas non plus le verbe être. Donc là, je voulais rajouter pour que ça soit compréhensible lorsque je parle en français. Donc voyez bien que les expressions de Saint-Luc sont bibliques. Alors oui, il a dû donc utiliser la Septante ou la Bible hébraïque, mais en tout cas, voilà, comme on l'a dit, les expressions sont bibliques. Alors je ne vois pas pourquoi que tout d'un coup Saint-Luc va changer lorsqu'il va utiliser l'expression au sixième mois, qui est une expression biblique, qui est une expression tirée de la Bible et qui va nous donner des enseignements extrêmement importants et nous allons le voir. C'est pour cela que moi je ne peux pas...

par le regard, de dire que, à travers ce verset-là, 26, on m'annonce qu'Élisabeth est enceinte au sixième mois. C'est pas cela pour moi que la parole de Dieu veut m'informer à travers Saint-Luc, à ce moment-là. On est dans une autre réalité, on est dans une expression biblique. Et les expressions bibliques, Saint-Luc va les utiliser partout. Les mêmes expressions tirées de la Bible dans son évangile. On ne va pas faire tout l'évangile maintenant de Saint-Luc, mais lorsqu'il dira que Zacharie, l'ange s'est révélé, à quoi reconnaîtrais-je cela? Car moi, je suis un vieillard et ma femme est avancée en âge. C'est exactement la même expression, pratiquement du copier-coller, l'expression hébraïque, l'expression biblique en hébreu, de ce que l'on peut voir dans Genèse 12, 18, 11. Or, Abraham était, et Sarah étaient vieux, avancés en âge. C'est pas une expression grecque, c'est pas un langage grec, ça. C'est pas un langage helléniste, c'est pas possible. Donc, nous voyons bien, encore une fois, très chers frères, très chères sœurs, que Luc utilise les expressions de la Bible. Comment on va dire que tout d'un coup il va changer dans ses expressions, qu'il va utiliser d'autres expressions qui sont plus bibliques? C'est pas possible. Il faut une certaine cohérence. Et la cohérence qu'il a, c'est qu'il utilise l'expression biblique. Donc, la même chose lorsqu'il va dire, lorsque l'ange s'est manifesté à lui, lorsqu'il dit que l'ange s'est révélé, s'est apparu à lui. L'ange du Seigneur est apparu. Mais c'est vraiment une expression biblique, là. Il suffit simplement d'ouvrir l'écriture sainte pour voir combien de fois c'est écrit que l'ange apparaît. Lorsqu'il va utiliser que l'ange du Seigneur apparaît, le Seigneur, le mot kurios qui est utilisé, il ne met pas l'article en grec. Donc on voit, c'est une transcription du grec du nom de Dieu, du tétragramme. Donc on voit bien que tout ça est constitué d'expressions que l'on retrouve intégralement dans la Bible. Et je pourrais continuer ainsi, verset par verset, les expressions de Saint-Luc. Mais à ce moment-là, il me resterait très peu de temps pour essayer de vous faire un petit passage, un petit partage sur l'expression de l'annonciation au sixième mois. C'est la raison pour laquelle je m'arrêterai là pour l'instant. C'était une petite introduction qui est extrêmement importante, qui va nous servir. Mais peut-être prier pour moi qu'il faille que je faille faire peut-être une vraie théologie. Je ne dis pas qu'il y en ait fausse, mais j'ai dit une théologie biblique juive sur les évangiles. Pas au détriment de ce qui a déjà été fourni par l'Église des gentils, mais pour apporter une autre lumière. Comme dit saint Paul, le Seigneur a enlevé le mur de haine entre les juifs et les non-juifs. Et c'est la raison pour laquelle je me permets de donner un autre regard. Et je ne dis pas que je détiens la vérité absolue, pas du tout. Mais un autre regard, le fait que Luc écrit au sixième mois que l'ange Gabriel a été envoyé par le Seigneur dans cette ville de Galilée. Pourquoi la parole de Dieu met-elle en lumière au sixième mois? Pourquoi la parole de Dieu me précise-t-elle que c'est l'ange Gabriel? C'est évident pour me donner des informations. Et c'est pas pour me dire ici qu'Élisabeth était déjà enceinte de six mois de Jean-Baptiste. Si on reprend les textes de la Bible comme on l'a dit, comme on l'a fait auparavant, de retrouver ça, ces termes-là, au sixième mois, dans les textes bibliques, comme j'ai fait auparavant pour d'autres expressions de Saint-Luc, nous apercevrons que ces expressions au troisième mois, au sixième mois, au cinquième mois, est une expression hébraïque, est une expression biblique, mes frères et sœurs. C'est évident, vous l'avez déjà dans l'Exode. Le premier mois de l'année, c'est le mois de la fête. Le Seigneur dit à Moïse et à Aaron au pays d'Égypte. Chapitre 12, Exode. Ce mois sera pour vous en tête des autres mois. Il sera pour vous le premier mois de l'année. C'est une expression tout biblique, le troisième mois, le sixième mois. Pour annoncer la fête de Rosh Hashanah, ça sera le de Yom Kippour, le dixième jour du septième mois. Ou bien, le premier jour du septième mois, vous chanterez les trompettes. Vous sonnerez le chauffard. Donc, nous avons ici une précision claire de la part de Saint-Luc, une expression. Le sixième mois, eh ben, on remonte, il y a le cinquième mois, le quatrième mois, le troisième mois, le deuxième mois, le premier mois. Donc, on est six mois après Pâques. Parce que Pâques, c'est le premier mois de l'année. Pour tous les autres mois. Il n'existe pas des mois avec des noms. Janvier, février, avril, mai, juin, dans le calendrier hébraïque. Ça n'existe pas dans le calendrier juif. Ça existera à partir de Babylone. Quand les Juifs vont aller en exil à Babylone,
Là, ils vont hériter, je ne vais pas faire un enseignement, on reviendra dessus, c'est important, que je vous l'ai déjà dit, de faire l'histoire sainte. Ils vont hériter des mois babyloniens. Kislev, Tishri, Elul, Nissan. C'est pas des noms hébraïques, ça. C'est pas des mois hébraïques, c'est pas des mois bibliques. C'est des mois qui ont été pris dans la culture Babylone et que les Juifs ont pris dans le calendrier qui sont encore utilisés aujourd'hui. À l'époque du deuxième temple, donc avant même que Jésus naisse, il y avait donc déjà ces mois en vigueur. Et c'est intéressant, vous voyez, autre question, que Luc ne va pas utiliser les mois, les noms des mois qui sont mis déjà en vigueur, mais reprend exactement les mêmes termes de la Bible, de la parole de Dieu, en disant le sixième mois, comme la parole de Dieu dans l'Écriture sainte, n'utilise pas des noms de calendrier hébraïque, mais utilise des chiffres du calendrier hébraïque. Le premier mois, le deuxième mois, le troisième mois, le sixième mois. Or, le sixième mois, dans le calendrier hébreu, correspond juste avant le septième mois, qui est le mois de Rosh Hashanah, la nouvelle année, le jour du jugement. C'est le mois juste avant le mois de Yom Kippour. Ça correspond aujourd'hui dans le calendrier hébraïque, le mois de Elul, le mois plus ou moins de septembre. Et là, la parole me donne une information très importante ici, extraordinaire, qu'on va essayer par l'Esprit Saint, j'allais dire de décoder, comme la galaxie. On essaie de décoder les messages qu'on nous donne du ciel pour comprendre comment ça fonctionne, les informations là-haut, au niveau de l'espace. Le mois de Elul, donc le sixième mois, c'est juste avant le septième, comme je vous l'ai dit, le mois de Tishri, qui est donc le mois du nouvel an juif, des fêtes juives, des fêtes de Yom Kippour. C'est un mois, ce qu'on appellera dans l'Église catholique aujourd'hui, pour les juifs, le mois de l'Avent.

C'est le mois de l'Avent, le mois de préparation. La préparation au jour du grand pardon. C'est le mois où Moïse est remonté rechercher les deuxièmes tables de la loi, où il va rester là-bas 40 jours pour demander le pardon. Pour aller rechercher les deuxièmes tables de la loi, que Dieu a pardonné au peuple juif la faute du veau d'or. Et donc c'est le mois de la réparation, pardon, de la préparation, de la remise en question, de la conversion. Conversion, se tourner vers Dieu, on reviendra sur ce terme. Afin de préparer le peuple juif à recevoir le roi. Le premier jour du septième mois, comme ça, ça écrit dans les Écritures. Et le dixième jour du septième mois. C'est la raison pour laquelle que la tradition rabbinique dira que dans le sixième mois, donc dans le mois de Elul, il va y avoir les 13 attributs de miséricorde qui vont être révélés à Moïse. Au moment de sa deuxième montée, pendant ce mois de Elul, donc pendant le sixième mois, à ce moment-là, les 13 attributs de miséricorde se révèlent à Moïse. Et c'est pour cela que la tradition rabbinique va donner une image, comme la théologie mystique juive sur les Écritures, que ce mois correspond, que le roi est dans les champs. Il est descendu dans les champs. Voilà, vous voyez, il est sorti de son royaume. Il s'est habillé, voilà. Il est touchable, il est reconnaissable. Il est proche des gens, il va dans les champs, il va voir les peuples. Voilà, le roi est dans les champs. Il va à la rencontre du peuple. Et ainsi, la personne pourra transformer les agissements de toute l'année, se faire pardonner grâce à la révélation que le roi est dans les champs. Et le roi qui est dans les champs, c'est la révélation des 13 attributs de miséricorde. Donc, nous pouvons voir la même chose, d'autant plus que je viens ici pas abolir, mais accomplir les Écritures, dira Jésus. Il ne vient pas abolir ce détail, mais il vient aussi l'accomplir, ce détail qui est écrit dans Saint Luc. Ce n'est pas un détail, ça fait partie du projet de Dieu de vouloir annoncer l'annonciation à la Vierge Marie, le sixième mois, le mois de Elul, le mois où Moïse est remonté chercher les deuxièmes tables de la loi, le mois où se révèlent les 13 attributs de miséricorde, le mois où l'on dit que c'est une image. Le Seigneur est dans les champs. Le champ, c'est la Vierge Marie. Voilà. Comme il décrit dans le Cantique des Cantiques, « Je suis venu voir ma sœur, ma fiancée, dans mon jardin. » Voilà déjà la première chose, la première lumière, la première information que je peux voir dans l'Annonciation, lorsque Saint-Luc me dit qu'il est très biblique, à quoi cela fait correspondre ? Le sixième mois, le mois de la conversion, le mois que le Seigneur vient nous visiter, le mois où les 13 attributs de Dieu descendent dans le monde, descendent dans le champ, où Dieu est touchable, Dieu se fait voir, Dieu est simple, entre guillemets, il n'est pas dans son royaume, dans son palais. C'est à ce moment-là qu'il y a l'Annonciation, ce n'est pas par hasard. Et c'est pour ça qu'on me demande, qu'on me dit le sixième mois, pour faire référence à quelque chose qui est écrit dans l'Écriture sainte, je ne viens pas abolir, mais je viens accomplir toute l'Écriture sainte, pas des passages qui m'intéresseraient dans l'Écriture sainte, et d'autres que je dirais, bon, c'est simplement un petit symbole. Non. Et à la lumière de ce que nous venons de partager, nous allons apporter quelque chose de peut-être autre dans cette continuité. Les initiales du mot de Elul, Aleph, Lamed, Vav, Lamed, avec chaque première lettre, avec chaque lettre qui va composer ce mot, nous allons former des versets. C'est une façon d'aborder les Écritures. Je suis à mon bien-aimé est à moi. Ça forme le mot de Elul, Cantique des Cantiques 1-3. On est vraiment dans le mois de l'amour. Le Cantique de Cantique, les 13 attributs de miséricorde, c'est le mois de Elul ici, on est le sixième mois, c'est ça l'Annonciation. Ce verset met l'accent d'abord sur « je suis à mon bien-aimé », l'accueil du bien-aimé, sur l'acte que la personne humaine accueille, reçoit Dieu, reçoit le message, reçoit l'information, en l'occurrence ici, l'Annonciation de la Vierge Marie. À recevoir Dieu, à se convertir. Se convertir, ça veut dire se tourner totalement vers le projet de Dieu, dans le projet de Dieu. Je ne rentrerai pas ici trop dans les détails, dans le monde de la conversion, un jour on le fera, dans le sens juif. C'est au-delà simplement d'abord déjà de le mot pénitence ou de mot repentir. Ou, voilà. Se convertir, ça va même au-delà d'un acte qui aurait, une personne aurait commis un péché. Marie se convertit à Dieu. Elle n'a pas péché parce que d'après le dogme de la foi catholique, elle est immaculée. Pour autant, elle se convertit à Dieu. Elle se tourne réellement vers le projet divin, vers ce projet divin.
Je suis à mon bien-aimé à moi, le mois de Elul. Voilà le sixième mois à quoi fait référence. L'annonciation s'est faite au moment où cela correspond à « Je suis à mon bien-aimé et mon bien-aimé est à moi ». Et nous voyons bien comment ce verset s'applique, se réalise en la personne même de la Vierge Marie à travers l'annonciation de l'ange Gabriel. Autre chose que nous pouvons rajouter à la lumière de ce que nous venons de dire, et ce que dans la liturgie encore actuelle de la synagogue est utilisée, dans le mois de Elul, vous savez que chaque Shabbat, il y a une lecture hebdomadaire. On lit des passages de la Torah, des cinq livres, et en un an, on finit toute la Torah. Or, dans la liturgie synagogale de du Shabbat, la lecture hebdomadaire, ce mois-là tombe régulièrement, normalement, avec un verset du Deutéronome, le verset du Deutéronome 11-26. « Regarde, je donne aujourd'hui devant vous une bénédiction. » Et nous pouvons donc lier tout ce que nous venons de dire avec ce verset. Et je vous ai déjà dit plusieurs fois, la parole de Dieu, c'est comme une pelote, comme un collier. Tout est relié. La parole de Dieu peut se commenter en de verset à verset, peut s'éclairer de verset à verset. Et cela n'exclut pas que l'Esprit Saint passe aussi à travers les commentateurs, les exégètes, les théologiens et les mystiques. Mais la parole de Dieu peut s'éclairer de verset à verset. Et ce verset, je donne aujourd'hui devant vous une bénédiction. On pourrait s'arrêter sur ces plusieurs mots qui sont extrêmement profonds, importants, divins. Regarde, je vous donne. Voilà comment commence le verset. Et regardez, c'est une intériorisation du message de Dieu. Il va utiliser le pronom personnel. Je vous donne. Je, ça exprime véritablement le niveau le plus haut de Dieu. L'essence divine, l'être divin. Je vous donne. Dieu se donne totalement, il donne sa bénédiction, il se donne lui-même. C'est vraiment le don divin se fait dans la joie et on le voit bien et on peut bien le méditer à travers les versets, à travers les mots qui éclairent, qui est notre joie de cette fête de l'Annonciation. Il se donne totalement. Je vous donne devant vous, en hébreu ça peut être traduit à l'intérieur de vous, dedans de vous. C'est pas français, dedans de vous. Voyez, quand on traduit mot à mot, dedans de vous, c'est-à-dire c'est pas français, c'est à l'intérieur de vous. C'est-à-dire, je vous donne, il va y avoir une influence divine, la présence divine en nous qui se révèle du haut vers le bas, dans les profondeurs de notre être. Et puis dans les niveaux les moins importants ou les plus superficiels de notre être. Comme l'expliquera Saint Jean de la Croix, qu'il y a deux dimensions principales au sein de notre âme. Sans bien sûr la découper, la dimension profonde et la dimension un peu plus extérieure de notre âme, de notre personne. Nous voyons bien comment ce mot « au-dedans » de vous s'exprime. Ici encore plus, ça s'accomplit véritablement, l'Écriture véritablement. Jésus vient, pas abolir, mais accomplir. On peut le toucher dans cette verset, cette bénédiction que Dieu donne. Dieu nous dit, je vous donnerai cette bénédiction dedans de vous. Ceci se réalise véritablement à l'Annonciation. C'est au-dedans de la Vierge Marie que se réalise ce verset-là. Et bien sûr, après, avec nous, après tout le processus de l'incarnation, la passion, la résurrection et l'Esprit Saint. Et aujourd'hui, la Bible nous le dit. Aujourd'hui, le verset nous dit. Aujourd'hui, ça veut dire aujourd'hui. C'est aujourd'hui, je ne vais pas faire un enseignement sur le mot aujourd'hui, hein, toute une théologie du mot d'aujourd'hui, mais c'est qui est extrêmement très longue. Mais le mot aujourd'hui, en un mot, que ce soit pour la théologie mystique juive des Écritures ou la tradition rabbinique des Écritures, c'est aujourd'hui, ça veut dire aujourd'hui, mais c'est lié à la lumière du jour même, mais aussi à l'éternité, qui désigne le mot aujourd'hui, c'est-à-dire à chaque jour. Chaque jour est lié au dévoilement de la révélation de Dieu. Voilà ce que nous dit le verset. Donc, aujourd'hui aussi, le Seigneur fait que lorsque nous fêtons le mystère de l'Annonciation, le sixième mois, le mois de Moïse ou les remontées, le mois des 13 attributs de révélation, le mois où il dit « Je suis à mon bien-aimé est à moi », le mois où il dit que le Seigneur, le roi est dans les champs, à ce moment-là, l'ange Gabriel se révèle à la Vierge Marie. C'est pas n'importe quel mois.
C'est pas simplement le mois d'Élisabeth, elle est enceinte. Ce mois-là, ce sixième mois-là, se réalise véritablement. Et on le vit encore à chaque moment où l'Église nous redemande de le revivre à travers ce mystère. Et Marie le revit aussi. Elle le revit dans son corps glorieux, puisque l'eau aujourd'hui, c'est pour l'éternité. Donc elle le revit autrement dans son corps glorieux. Si vous me demandez comment, j'en sais rien, j'ai pas un corps glorieux. Mais elle le revit dans son corps glorieux. Ça, c'est dans une autre dimension. Et ça, c'est extrêmement important. Elle le revit parce qu'aujourd'hui, c'est dans l'éternité. Voilà, une bénédiction de Dieu. La bénédiction vient de Dieu. La bénédiction, voilà la bénédiction que Dieu nous donne, l'annonciation. Voilà les 13 attributs de miséricorde qui se sont révélés, l'annonciation. Il n'y a pas plus grande miséricorde que le Seigneur nous donne, cette annonciation, cette grâce que Dieu nous donne, cette bénédiction pleine de grâce. Il va lui dire, l'ange, que tu es pleine de grâce. D'ailleurs, le mot « bracha » en hébreu a aussi une signification. «

0: J'aurais beaucoup de choses à dire, je sais pas si j'aurai le temps. Peut-être j'aurais passé d'11 minutes à de 45 minutes. Le mot bracha en hébreu a aussi une signification, ça veut dire le mot amshara. Amshara, ça veut dire attirer vers le bas. Faire descendre vers le bas, c'est ça le mot de bénédiction. Une des explications, cette annonciation, c'est une bénédiction de Dieu qui va vers le bas, qui va vers Marie. Donc, lorsqu'on revit ce mystère, lorsque l'Église nous permet de revivre ce mystère, nous qui sommes encore ici-bas, revêtus dans un corps, et Marie dans son corps glorieux, nous vivons ensemble ce mystère de l'Annonciation, dans le mois de 13 attributs de miséricorde, dans le mois où Moïse est remonté, dans le mois où Dieu va pardonner au peuple juif la faute du veau d'or, dans le mois où je suis à mon bien-aimé est à moi, dans le sixième mois où le roi est dans les champs. Nous devons prendre conscience que chaque mot qui est écrit dans la Bible, je ne dois pas simplement dire « Ah, excusez-moi l'expression, c'est un peu du bidon, excusez-moi l'expression, ou bien non, c'est juste un petit symbole, c'est pas grand-chose. » Pas du tout. Sinon, c'est plus l'Esprit Saint. Je vais choisir les mots qui m'intéressent, les phrases qui m'intéressent. Chaque mot est important. C'est pas une lecture de la lettre. Vous voyez bien que la lettre m'amène à quelque chose d'autre, on le voit bien. Et là, j'étais très vite, parce que j'ai peu de temps. Mais vous voyez comment, ça, en un mot, le 6 et moi, comment ça nous a ouvert une ouverture sur l'Écriture sainte. À quoi ça faisait correspondre? Donc de prendre conscience de ça lorsque je lis les évangiles, que ça doit m'ouvrir sur l'Écriture sainte, sur toute une théologie qui est derrière. C'est extrêmement important. Je dois prendre conscience que je reçois Dieu le jour de l'Annonciation maintenant, moi aussi. Bien sûr, de façon mystique, mais je reçois Dieu. Dieu se donne à moi aujourd'hui, le jour de l'Annonciation. Nous allons revivre ce mystère, prendre conscience que c'est aujourd'hui pour moi. Alors c'est difficile, parce que peut-être on est rentré dans une habitude, parce que c'est pas palpable, parce que c'est pas matériel, mais c'est une réalité. C'est une réalité à l'intérieur de moi. C'est une bénédiction. J'allais dire pas besoin d'un milliard de bénédictions, pas besoin de 10 000 bénédictions. La bénédiction, c'est ça, c'est Jésus. Jésus est bénédiction. Et de lui va découler toutes les autres de bénédictions. Voilà encore une prise de conscience que je dois avoir pendant le mystère de l'Annonciation. Cette bénédiction de l'incarnation de Dieu, de la révélation de Dieu totalement, qui dépasse bien sûr notre entendement, l'essence du Créateur. Se révèle en la Vierge Marie. Ainsi, cela va me permettre de pouvoir réaliser le verset « Je suis à mon bien-aimé et mon bien-aimé est à moi. » Mais de façon illimitée, au-delà de mes forces. Et bien sûr, dans la joie, dans la vitalité, dans l'enthousiasme. C'est pour cela que nous devons prendre le temps de bien méditer la parole de Dieu. Essayez peut-être pendant ce jour de le sanctifier plus que d'habitude, pas uniquement en allant à la messe et qu'après la messe on continue à vivre, excusez-moi l'expression, je parle pour personne, je ne veux pas être dans le moral, un peu comme si c'était un jour normal. Mais de le sanctifier, peut-être de moins travailler au niveau professionnel, de sanctifier ce jour, de le consacrer plus à la méditation peut-être de le consacrer plus à la prière, peut-être de le consacrer plus à l'étude de la parole de Dieu, à l'étude des versets qui nous placent à ce moment-là dans une conscience qui est au-dessus du monde. Lorsqu'on se met en prière, lorsqu'on sanctifie cette journée à travers la prière, à travers l'étude de la parole de Dieu, ça va nous permettre de mettre notre conscience au-dessus de nos limites. Et pour pouvoir après évangéliser, pour pouvoir prendre toutes ces forces divines et de rentrer dans notre quotidien et de les évangéliser. Voilà ce que je peux dire. J'étais très très vite et j'espère que je n'ai pas parlé trop vite parce qu'il y a beaucoup de choses à dire et le temps est court. Mais il y aurait énormément de choses à dire encore. Mais c'est sur ce point-là que je voulais mettre déjà l'accent que si Saint-Luc dit au sixième mois, c'est important. C'est hyper important. C'est vrai que pour le monde catholique, les chiffres, c'est pas très important. Le pape Benoît XVI, dans son livre Jésus de Nazareth, a fait une étude juive par rapport aux chiffres, parce qu'il dit, quand c'est écrit dans Matthieu, 14 générations, 14 générations, 14 générations, bon, nous, on lit ça, c'est il y a 14 générations, Mais c'est normal, parce qu'on n'a pas été habitué pour le monde catholique non juif. Le pape Benoît XVI va s'arrêter, il va dire 14, ça correspond au roi David. Mais quand tu prends David, ça fait pas le chiffre 14. Mais quand tu prends le chiffre de David en hébreu, ça fait le chiffre 14. Donc là, il y a des enseignements qui sont donnés à travers ça. On est dans une autre culture, dans une autre façon aussi d'aborder les Écritures, qui est extrêmement important. Donc déjà, même si on ne sait pas, ben, au moins maintenant de dire, voilà, quand c'est écrit un mot, quand c'est écrit, mettons, le sixième mois, le cinquième mois, quand c'est écrit 666, quand c'est écrit, voilà, des choses comme ça, même si ça me dépasse, parce que voilà, c'est pas ma culture, mais de dire, voilà, c'est pas par hasard si ça y est. J'ai pas à le mettre de côté, c'est pas, entre guillemets, symbolique pour dire, bon voilà, c'est pas très important, quoi. Bien que le symbole nous apporte à quelque chose de très important. Et puis, on peut encore former d'autres versets. Je suis à mon bien-aimé est à moi, ces quatre lettres. Ça me permet de former aussi ce qui est écrit dans l'Exode 26-13. Celui qui n'a pas dressé d'embûche de Dieu et l'amener sous sa main, je te fixerai un endroit où il puisse se réfugier. Allez voir le verset 26-13, ça s'en formera les lettres de Elul. Or, le refuge... Les villes de refuge, parce que là-bas, on nous parle des villes de refuge. Donc, il faudrait faire tout un cours. Qu'est-ce qu'étaient les villes de refuge? Ben, la ville de refuge, c'est les mots, les versets, la méditation, l'étude de la Torah, l'étude de la parole de Dieu. Ça, c'est la ville de refuge. Je me réfugie contre l'esprit du monde. Mon intelligence se réfugie contre l'esprit du monde. Mon intelligence n'est pas influencée par l'esprit du monde. Mon intelligence sera influencée par cette annonciation. Plus je vais approfondir la parole de Dieu, plus je vais approfondir la parole de Dieu, plus mon intelligence sera imprégnée du divin et moins mon intelligence sera imprégnée de l'esprit du monde. Pour cela, je dois sanctifier du temps et les moments où l'Église catholique nous donne de revisiter des mystères, c'est pour que aussi nous à la maison, nous sanctifions ce temps, nous prenons ce temps, pas uniquement d'aller à la messe et puis hop, d'aller au travail comme si c'était un jour normal. Je m'excuse, non. Je ne sais pas être moraliste, hein. Non. C'est pas possible. Alors je ne sais pas comment on va faire avec les jours de congé, j'en sais rien, mais après le travail, dans ces cas-là, de sanctifier la soirée, si on n'a pas eu le temps de le faire dans la journée, et pas uniquement, encore une fois, je dis d'aller à la messe, de la sanctifier. C'est le Seigneur qui juge le cœur et les reins des gens. C'est pas nous. Mais d'avoir ce désir, cette volonté, que le jour de l'Annonciation, je souhaite sanctifier cette journée. C'est le jour où Moïse est reparti sur la montagne, je le dirai plusieurs fois, à le méditer. C'est le sixième mois. C'est le mois où le Seigneur se révèle. Je suis à mon bien-aimé est à moi. Qui va dans son troupeau parmi les roses. Comme dit le cantique des cantiques, c'est vraiment un attachement qui se fait aussi à travers la prière. Méditons, prenons le temps pour cette année de prendre des versets, de prendre des sujets de la parole de Dieu et de les approfondir, de les étudier. Là où est-ce qu'on peut aller, on a le temps. Même un quart d'heure par jour, on a le temps de prendre au moins un sujet qui nous intéresse et de le méditer. Vous allez voir comment ça va ouvrir notre cœur, comment ça va ouvrir notre intelligence. C'est extrêmement important. Cette annonciation de Dieu, c'est le cantique des cantiques. C'est une annonciation déclaration d'amour. C'est une annonciation que Dieu dit, je révèle mes 13 attributs de Dieu en Jésus. Le roi est descendu dans le monde. Voilà. Réjouis-toi. Oui, Marie, réjouis-toi. Tu es pleine de grâce. Le Seigneur est avec toi. Oh là là. Voilà, là, je suis resté, j'ai passé très vite sur le mot au sixième mois. Comment voulez-vous, dans le mot réjouis-toi, il y a la joie. Il y a plein de grâce, tout ce qui est le sujet de la grâce. Comment voulez-vous, on peut rester qu'en silence. Mais on peut déjà se l'attribuer, ce verset. lorsque le verset dit à Marie, réjouis-toi, tu es pleine de grâce, le Seigneur est avec toi, on peut se le prendre pour soi-même. Comme dira saint Paul, Dieu m'a tellement aimé qu'il s'est livré pour moi. Réjouis-toi, toi qui m'écoutes, toi qui es en train de m'écouter, réjouis-toi. Parce que le Seigneur t'a rempli de grâce, tu es chrétien, tu es chrétienne, et le Seigneur est avec toi, il est en toi. Ça, c'est réjouis-toi. Il y a une annonciation qui se fait pour toi aujourd'hui, comme elle se fait pour moi. Priez pour moi, pour que cette journée de l'annonciation, je puisse la consacrer véritablement à Dieu et à mes prochains, à la sanctifier véritablement pour Dieu, pour mes prochains, toujours plus dans l'amour de Dieu, qu'on prenne conscience véritablement que c'est une nouvelle naissance de cette incarnation, est venue une nouvelle naissance pour la création de l'homme, pour l'homme. Ça, c'est une grande réjouissance que l'on doit avoir. Amen. Priez pour moi que le Seigneur vous bénisse, que vous puissiez véritablement vivre, vous nourrir, comme il dit Saint Jean, comme il dit Jésus, de la parole de Dieu.
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Chers frères et sœurs de Radio Espérance, nous voici au seuil d'un nouveau chemin, en compagnie de la bienheureuse Vierge Marie. Pendant 18 jours, c'est avec elle que nous allons, chez nous, à notre travail et au milieu de toutes nos occupations, vouloir exprimer notre désir d'être un peu mieux disciples de Jésus, le Christ, le Messie, notre Seigneur. Il ne s'agit pas pour nous d'apprendre de nouvelles choses sur Marie ou sur Jésus. Nous en savons déjà beaucoup, et l'Esprit Saint ne cesse de nous instruire dans le secret de notre cœur et de notre prière. Mais il s'agit, comme Marie, de méditer tout cela dans notre cœur et de faire porter le fruit à la parole que le Seigneur sème dans notre cœur et dont il attend de bons fruits. Nous voici donc pèlerins à la suite de Marie. Nous le chantons souvent dans nos célébrations. Toi, Marie, la première en chemin, tu nous entraînes. Oh oui, marche avec nous, Marie, sur les chemins de foi. Ils font chemin de Dieu. Ils font chemin vers Dieu. Marie appartient à une époque où l'on marchait beaucoup. Pour aller chercher l'eau à la fontaine du village, pour aller à travers champs à la ville où tout s'échangeait et s'achetait, Séphoris, le chef-lieu, ou encore Capharnaüm sur le bord du lac. Surtout, il y avait chaque année les trois grands pèlerinages à la ville sainte Jérusalem. Et Marie s'y rendait joyeusement avec sa parenté et bientôt avec Joseph, son époux bien-aimé. Entendez-vous les chants de joie et les prières de tous ces pèlerins qui s'avancent formant une caravane, ou mieux, une procession. Les psaumes démontés en gardent encore les accents, tel le psaume 121. Quelle joie quand on m'a dit « Allons à la maison du Seigneur ». Marie est la première en chemin. Elle est celle qui nous montre la route parce que toute sa vie a été un beau pèlerinage dans la foi. Et elle demeure la première à marcher sur la route de l'Église. Rappelons-nous et méditons les paroles du bienheureux Jean-Paul II dans son introduction à son encyclique « Redemptoris Mater, Marie, Mère du Rédempteur », écrite en 1987. Il nous dit « Tout cela s'accomplit au cours d'un grand processus historique et en quelque sorte d'un itinéraire. Le pèlerinage de la foi désigne l'histoire intérieure, pour ainsi dire, l'histoire des âmes. Mais c'est aussi l'histoire des hommes, soumis à une condition transitoire sur cette terre, située dans le cadre de l'histoire. Un champ très ample s'ouvre ici à l'intérieur duquel la bienheureuse Vierge Marie continue d'occuper la première place dans le peuple de Dieu. Son pèlerinage de foi exceptionnel représente une référence constante pour l'Église, pour chacun individuellement, et pour la communauté, pour les peuples et pour les nations, et, en un sens, pour l'humanité entière. En vérité, il est difficile de saisir et de mesurer son rayonnement. Sainte Marie, nous nous tournons vers toi. Nous voulons sortir de nos chemins qui souvent ne mènent nulle part, pour prendre avec toi aujourd'hui de nouveau la grande route de la foi. Nous voulons quitter nos citernes fissurées de nos choix humains pour nous rendre avec toi près de la source vive annoncée par le prophète Jérémie. Nous voulons apprendre à ton école à devenir les disciples de ton Fils, Jésus, la sagesse éternelle, qui est lui-même le chemin, la vérité et la vie.

Puisque nous sommes au tout début de notre itinéraire spirituel avec Marie, il nous faut nous redire pourquoi nous choisissons Notre-Dame comme guide et maîtresse spirituelle. C'est avec regret que nous constatons que beaucoup, aujourd'hui, négligent ce courant de spiritualité mariale sous prétexte que cela appartient au passé, ou encore que ce n'est pas suffisamment centré sur le Christ. J'aime commencer les journées de récollection mariale que j'anime avec cette phrase qui en fait réagir plus d'un, surtout que souvent, l'ensemble des retraitants sont des grands priants de la Vierge Marie. Je commence donc par leur dire « Dieu n'avait absolument pas besoin de la Vierge Marie ». Cela leur fait un choc et je les comprends. À une époque où, plus jeune, j'avais le caractère fougueux, j'aurais sans doute mal réagi à une telle affirmation qui pourtant est vraie. Dieu n'a absolument pas besoin de la Vierge Marie, comme il n'a absolument pas besoin de chacun d'entre nous. Vous entendez combien j'enfonce le clou, et il nous faut le redire sans cesse. Dieu n'a besoin de personne, ni de la Vierge, ni des anges,

Le lien qui nous unit à Dieu n'est donc pas de l'ordre du besoin, de la nécessité, mais il est de l'ordre de la grâce, du pur amour. Si Dieu veut avoir quoi que ce soit à voir avec nous, avec l'humanité, de son côté ce n'est que par amour, par pure grâce. Vous savez, quand on vous offre un cadeau, vous répondez tout de suite « Oh, mais il ne fallait pas !» Et c'est justement parce qu'il ne le fallait pas que c'est un cadeau. Autrement, ce n'en serait pas un. Alors revenons à la phrase dont j'ai dit que la première partie. Dieu n'avait absolument pas besoin de la Vierge Marie, mais il a voulu que tout passe par elle. Je crois que nous avons ainsi la vérité sur la place de la Vierge Marie dans le projet de Dieu, à travers le mystère de l'incarnation, comme de son intercession. Dieu a voulu que tout passe par Marie, c'est-à-dire qu'il aurait pu choisir d'autres manières de venir vers l'homme. Mais il lui a plu que tout passe par cette naissance et donc par la maternité de Marie. Cette phrase « Dieu n'avait absolument pas besoin de la Vierge Marie, mais il a voulu que tout passe par elle » vient de Saint Louis-Marie Grignon de Montfort dans son livre « Le secret de la vraie dévotion à Marie ». Un livre fit cher au bienheureux Jean-Paul II, qui en possédait un dans la poche de sa chemise tout au long de ses années douloureuses de l'occupation nazie de son pays. C'est là qu'il y a puisé sa dévotion à Marie et qui lui a permis de l'établir sur de justes considérations théologiques. Frères et sœurs, n'ayons donc pas peur des remarques déplacées de tel ou tel baptisé, parfois de tel prêtre ou de religieuse, il nous faut bien le dire. Et continuons avec foi à prendre Marie comme guide spirituel. Notre prière à Marie se constitue surtout de l'Ave Maria, du Je vous salue Marie, et c'est lui que nous allons commenter au long des jours suivants. Nos journées ont longtemps été marquées par la récitation de l'Angélus, matin, midi et soir, et surtout par la prière du chapelet ou du rosaire. À Lourdes, Marie nous a donné l'exemple, et à Fatima, elle en a fait une demande expresse. Redire le chapelet tous les jours. Comment se fait-il que dans nos maisons de retraite, où vivent nos anciens, il est si rare de voir le chapelet récité ensemble ? Comment se fait-il que nos jeunes ne connaissent plus ce rendez-vous quotidien avec la prière de chapelet ? Et que dire de nos familles ? Jean-Paul II nous dit « Je me tourne vers vous, frères et sœurs, de toutes conditions. Reprenez avec confiance le chapelet entre vos mains. Que mon appel ne reste pas lettre morte. » Oui, c'est ainsi que se concluait la lettre de Jean-Paul II sur le rosaire de la Vierge Marie. Que son appel ne reste pas lettre morte.

0: S'il te plaît, Vierge Marie, demande à Jésus de m'apprendre à faire un beau silence. S'il te plaît, Vierge Marie, demande à Jésus de m'apprendre à écouter sa parole comme toi.
1: S'il te plaît, Vierge Marie, demande à Jésus de m'apprendre à dire oui de tout mon cœur.
2: S'il te plaît, Vierge Marie, prie pour nous le Seigneur Jésus. Il écoute puisque tu es sa maman et que nous aussi, nous sommes tes enfants.

clameur de joie et de victoire sous les tentes des justes. Le bras du Seigneur est fort. Psaume 117, 15.

Nous voici en compagnie de la Vierge Marie sur nos chemins de la foi. Puisque nous sommes bien polis, il convient de saluer dès ce jour celle qui est notre guide et notre mère. Bien sûr, nous le faisons chaque jour, chaque fois que nous reprenons la prière de l'Ave Maria. Mais aujourd'hui, il nous faut nous arrêter un peu. Oui, combien de fois saluons-nous la Vierge Marie en ne lui laissant pas le temps de nous répondre ? C'est tout simple pourtant, mais la banalité de nos vies nous a fait oublier que Notre-Dame est une personne sensible et qu'elle ne peut rester de marbre face à notre salutation. L'ange la salua. « Je vous salue, Marie. » À cette parole, elle fut toute troublée et elle se demandait ce que signifiait cette salutation, nous rapporte Saint Luc au chapitre 1er. Marie s'est troublée le jour de l'Annonciation. Et chaque fois que l'un de ses enfants reprend les mêmes paroles de l'ange, Marie de nouveau est troublée. Ce ne sont pas des mots ordinaires, une salutation ordinaire qu'elle reçoit, mais les paroles mêmes de la part de Dieu, que nous redisons avec foi et tendresse. N'oublions jamais que nous redisons la parole même de Dieu chaque fois que nous prions la Vierge Marie. Ces mots « Je vous salue Marie » sous leur forme grecque « Kaire Maria » qui deviennent de manière abrégée un X et un M ont été retrouvés au XXe siècle, inscrits sur la paroi de l'alcôve si vénérée de Nazareth, prouvant par là que dès le premier siècle, on y venait en pèlerinage et que l'on y redisait les paroles de l'ange. Ainsi, le travail des archéologues permit de donner une base solide à la tradition orale qui situe à cet endroit la maison de Marie. Lors des premières apparitions de Lourdes, Marie n'a rien dit au début, mais elle regardait Bernadette de ce beau regard. Quand quelques années plus tard, on fit la statue de Marie, le sculpteur la fit les mains jointes, et le regard tourné vers le ciel, cette statue que l'on appelle aujourd'hui la Vierge couronnée. On voulut connaître l'avis de Bernadette, et celui-ci fut mitigé, particulièrement parce que Marie avait les yeux levés. « Mais ma petite, la Vierge regarde toujours le ciel !» lui déclara la supérieure des sœurs. « Oui, ma mère, assurément !» répondit Bernadette. Mais quand j'étais là, c'est moi qu'elle regardait. Pensons-nous aussi à ce regard maternel quand nous redisons l'Ave Maria. Marie nous regarde et pose sur nous son regard immaculé. Et cela se répète autant de fois que notre prière se renouvelle. Marie ne nous regarde pas seulement, mais elle se laisse toucher par nos paroles, par les paroles de l'ange, par les paroles de Dieu. Et de son cœur immaculé jaillit une joie profonde qui va se manifester sur son visage. Oui, Marie nous sourit. Elle nous laisse ce cadeau qui nous transforme de l'intérieur, son sourire. Benoît XVI a voulu le souligner lors de son voyage à Lourdes il y a 3 ans. Je le cite. Ici, à Lourdes, au cours de l'apparition qui eut lieu le mercredi 3 mars 1858, Bernadette contempla de manière toute particulière ce sourire de Marie. Celui-ci fut la première réponse que la belle dame donna à la jeune voyante qui voulait connaître son identité. Avant de se présenter à elle, Marie lui fit d'abord connaître son sourire, comme étant la porte d'entrée la plus appropriée à la révélation de son mystère. Frères et sœurs, quelle belle journée que la nôtre aujourd'hui. Nous allons prendre le temps de dire tout doucement les premiers mots de l'Ave Maria. Je vous salue, Marie. Tout doucement, et nous allons nous laisser répondre par l'émotion de Marie, par son regard si pur,
et si maternelle, par son sourire qu'elle pose sur chacun d'entre nous. Vierge de lumière, tu es le sourire d'un Dieu qui nous aime, ô Notre-Dame.

En ce troisième jour de notre marche avec Marie, nous en sommes encore à nous émerveiller des paroles de l'ange à l'Annonciation. Ce n'est pas pour rien que la tradition de l'Église nous invite trois fois par jour, par la prière de l'Angélus, à demeurer dans le mystère de l'incarnation du Verbe divin en Marie. Ce n'est pas pour rien non plus que nos frères et sœurs chartreux commencent leur journée en méditant cette page de l'Évangile. Après avoir salué Marie, l'ange lui donne son nom aux yeux de Dieu. En effet, il ne dit pas « Je vous salue, Marie », mais « Je vous salue, comblée de grâce ». Saint Luc pourtant vient de nous préciser que le nom de la jeune fille était Marie. Mais de manière intentionnelle, il transcrit ainsi les mots « Je vous salue, comblée de grâce ». Et il y a là, de nouveau, l'objet de contemplation de Marie dans la place unique qu'elle occupe dans le dessein de Dieu. Les spécialistes nous disent que si nous voulions être fidèles à la formule en langue grecque, il nous faudrait dire « Toi qui as été et demeures rempli de la faveur divine ». Et je vous invite aujourd'hui, dans votre prière privée, à redire à la place de « pleine de grâce » ces mots essentiels sur Marie, « Toi qui as été et demeures rempli de la faveur divine ». Pourquoi sont-ils essentiels? Quand le pape Pie IX proclama le dogme de l'Immaculée Conception, il fallut scruter les Écritures pour trouver la base de cette vérité, devenue depuis vérité de foi. On trouva ce fondement dans ces mots mêmes de l'ange « Toi qui as été ». Ce passé, nous pouvons le faire remonter au premier instant de l'existence de Marie comme créature, c'est-à-dire à sa conception même. Il n'y a pas eu un instant, un millième de seconde, où Marie n'a pas été remplie de la faveur divine, de la grâce, de la vie de Dieu. Si saint Luc n'aurait pu en dire davantage sur ce que nous appelons désormais l'Immaculée Conception, il nous a donné l'essentiel dans ces mots si simples de l'ange. Et à travers l'ange, c'est Dieu qui nous révèle le mystère le plus intime de Marie. Il nous faudrait, si nous avions le temps, reprendre l'histoire du dogme de l'Immaculée Conception pour bien comprendre comment cette grâce unique ne fait pas échapper Marie à l'humanité et combien une grâce spéciale venant de la rédemption obtenue par le Christ en croix la préserver de toute marque du péché. Je renvoie simplement à l'excellent livre du Père de Mentière, « Je vous salue Marie ». Le deuxième terme de la phrase nous montre que le temps n'a pas altéré cette qualité première et identitaire de la Vierge Marie, l'Immaculée. Toi qui as été et qui demeures rempli de la faveur divine. Nous savons que pour Dieu, le temps n'existe pas. Et nous voyons en Marie qu'elle demeure totalement en Dieu, au présent, et un présent pour l'éternité. Car ce « demeure » est toujours un verbe au présent, même si nous le prononçons 20 siècles après l'ange. Être au contact de Marie, c'est donc être au contact de la grâce, de la vie de Dieu, et de goûter dès à présent le bonheur de la vie éternelle, de la vie qui ne passe pas. Marie est cette source pure qui ne cesse de couler directement de Dieu et à laquelle nous pouvons puiser largement. Une génération a rêvé devant le film Stargate, qui se traduit en français par « porte des étoiles ». Marie est saluée de l'expression « porte du ciel », car en elle, c'est toute la vie de Dieu qui nous est ouverte, à laquelle nous pouvons communier en tout temps. Tu es béni, Père, d'avoir révélé cela au tout petit. Oui, quand saint Luc écrit avec soin son évangile, il se laisse guider par l'Esprit Saint et utilise les mots et tournures qui vont devenir le trésor de l'Église. Comme l'ange, avec les croyants de toutes les générations, nous pouvons bénir Marie des mots les plus délicats et les plus profonds, des mots qui forment l'identité même de Marie dans le temps et l'éternité. Kaire kekaritomene,
je te salue, toi qui as été et qui demeures rempli de la grâce divine. »

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Je vais commencer à vous raconter aujourd'hui l'histoire d'un pèlerinage marial qui existe au centre de la France, dans un village appelé Pellevoisin, diocèse de Bourges. C'est tout part d'une guérison miraculeuse dont a bénéficié une certaine fille qui avait alors 33 ans, Estelle Faguette, qui va être guérie à Pellevoisin dans les circonstances que nous allons raconter. Disons quelques mots de cette fille, née à Chalon-sur-Marne en 1843, de parents besogneux. Ils sont conscients dans une distillerie, ils ne gagnent vraiment pas grand-chose. Mais la petite Estelle est très généreuse. Elle préfère se priver de manger à midi pour donner son repas à quelqu'un qui a faim. Et puis elle aime beaucoup la Sainte Vierge, c'est vrai. Elle a été choisie pour porter la bannière de Notre-Dame le 8 décembre 1854, le jour où le pape Pie IX a déclaré solennellement le dogme de l'Immaculée Conception. Il y a une procession ce jour-là à Chalon-sur-Marne et c'est elle qui a été choisie pour porter la bannière de la Vierge. Au bout d'un certain temps, les parents décident de quitter Chalon pour Paris. Ils espèrent gagner un petit peu plus d'argent. Estelle est mise en apprentissage chez une demoiselle, Lefebvre, qui est blanchisseuse, et donc elle apprend un peu ce travail, et elle gagne un peu d'argent pour la famille. Elle aime beaucoup aider ses parents. Elle aime aussi aller chez les sœurs de Saint-Vincent de Paul pour le patronage, mais surtout aussi pour apprendre à soigner les malades. Elle voudrait être religieuse hospitalière. Et elle est aidée par un prêtre de Paris, qui est le père spirituel de cette mademoiselle Lefebvre, et qui l'oriente vers les Augustines de l'Hôtel-Dieu. Elle n'a pas suffisamment d'argent pour se payer un trousseau, mais une personne donne secrètement, sans se faire connaître, l'argent nécessaire pour qu'elle puisse entrer au couvent avec un trousseau. Les parents ne sont pas tellement d'accord parce que c'est un revenu, ça sera autant d'argent en moins qui rentrera dans la maison, mais ils acceptent. Et le noviciat d'Estelle commence bien. Sa lecture préférée à l'époque, c'est l'Imitation de Jésus-Christ. Malheureusement, très vite, sa santé va avoir des problèmes. Elle commence par contracter une maladie en soignant un malade de l'Hôtel Dieu, atteint de la petite vérole. Elle contracte cette maladie. Heureusement, elle est bien soignée et elle en guérit. Elle revient à la communauté, mais en descendant un peu trop vite un escalier, voilà qu'elle se casse, qu'elle s'abîme le genou, qui enfle tellement que le chirurgien pense nécessaire de l'amputer. Heureusement, elle est bien soignée, notamment par une religieuse de Saint-Vincent de Paul, sœur Sophie, qui s'occupe d'elle, qui lui trouve un bon médecin, et elle est guérie. Elle peut marcher avec des béquilles, elle va beaucoup souffrir de son genou, d'ailleurs pendant un bon moment. Et cette sœur Sophie va finalement lui trouver un bon travail en la faisant accepter dans la famille de La Rochefoucauld, où on lui procure quelques journées de travail. Et alors, ce qui est amusant, c'est que on lui demande de confectionner une robe à un certain moment. Or, elle n'a jamais fait cela. Mais comme on lui a demandé ça le jour de la Saint-Joseph, elle dit à Saint-Joseph, « Oh, tu es patron de l'Église universelle, tu pourrais me servir aussi de patron pour faire ma robe. » Et elle fait cette robe tellement bien qu'on est en admiration. Un petit clin d'œil de la Providence. Voilà, les problèmes de santé reviennent. On constate qu'elle a une péritonite aiguë. Oui, ça va être le début de souffrances qui vont durer pendant 11 années. 11 années. Mais La Rochefoucauld s'occupe très bien d'elle. Il la soigne. Et il est vrai qu'elle leur rend beaucoup de services. Par exemple, quand il y a quelqu'un de malade, elle est là avec son dévouement pour la soigner. Mais voilà que, de nouveau, c'est pas seulement une péritonite, c'est la tuberculose qui s'est vraiment installée dans son organisme. Et les docteurs sont formels, elle n'en a plus pour longtemps à vivre. Alors, elle est de plus en plus isolée, bien sûr, à cause du fait de sa maladie contagieuse. Et elle écrit une lettre à la Sainte Vierge, une très belle lettre, dans laquelle elle lui demande gentiment si telle est la volonté du Seigneur de guérir, pour que
elle puisse de nouveau subvenir aux besoins de la famille. Elle écrit ça en septembre 1875. Et elle demande que cette lettre soit mise dans la grotte de Lourdes que les La Rochefoucauld ont fait construire dans le parc de leur château. Ils ont un château à quelques kilomètres de Pellevoisin, où la petite Estelle, évidemment, les a accompagnés. Donc elle a fait mettre cette prière dans la grotte, entre deux pierres de la grotte. Et alors, sa santé se dégrade vraiment beaucoup, et en janvier 1876, on pense qu'elle va mourir. Si bien que les La Rochefoucauld l'installent dans une maison dont ils sont propriétaires, à Pellevoisin, à 3 km du château, et c'est là que les parents se préparent à ensevelir leur fille. La place est déjà préparée au cimetière, et le linceul est préparé pour l'ensevelir. Mais en février, voilà que la Sainte Vierge commence à apparaître à la petite Estelle, nous verrons ça dans une autre chronique, et lors de la cinquième apparition, elle est miraculeusement guérie immédiatement de son problème. Et elle peut immédiatement demander à boire de la bière, puis du bouillon, etc. Elle est magnifiquement guérie, nous verrons ça. Et la Sainte Vierge va lui apparaître comme ça plusieurs fois, jusqu'à 15 fois. Et au cours de ces apparitions, elle va recevoir des messages qui vont constituer la spiritualité que l'on respire lorsque l'on va sur ce lieu de pèlerinage à Pellevoisin.

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mon commandement, le voici, aimez-vous les uns les autres comme je vous ai aimés. Jean 15, 12.

Nous allons donc voir de plus près les apparitions dont a bénéficié Estelle Faguette, appel voisin, et qui sont à l'origine du pèlerinage de Notre-Dame des Pelvoisins, une commune qui est située au centre de la France, dans le diocèse de Bourges. Je vous ai rappelé que cette fille, après avoir souffert terriblement pendant 11 ans de sa tuberculose, est à toute extrémité. Et le comte et la comtesse de La Rochefoucauld l'ont installée dans une petite maison dont ils sont propriétaires dans la commune de Pelvoisin. Les parents accompagnent la fille et s'apprêtent à voir mourir leur fille. Et puis voilà que, dans une nuit de février 76, la fille a 32 ans, la Sainte Vierge commence à lui apparaître. Ou plutôt, c'est Satan qui commence à se manifester dans sa chambre de malade. Évidemment, Estelle est épouvantée, mais la Sainte Vierge fait partir Satan. Ne vois-tu pas qu'elle est ma fille et celle de mon fils? Et le diable disparaît en gesticulant. Et alors la Sainte Vierge se met à parler doucement à Estelle. « Ne crains rien, tu sais bien que tu es ma fille. » Et Estelle se souvient alors que depuis l'âge de 14 ans, elle est enfant de Marie. « Courage, prends patience, mon fils va se laisser toucher. Tu souffriras encore 5 jours en l'honneur des 5 plaies de mon fils. Samedi, tu seras morte ou guérie. Si mon fils te rend la vie, je veux que tu publies ma gloire. » J'étais si surprise que j'ai répondu vivement, « Mais comment? Comment faire? Je ne suis pas grand-chose, je ne sais pas ce que je pourrais faire. » Aussitôt, je vis entre elle et moi une plaque de marbre blanc que je reconnus pour être un ex-voto. Et je lui dis, « Mais bonne mère, où faudra-t-il la faire poser? À Notre-Dame des Victoires? À Paris? Ou à Pelvoisin ?» Un Pelvoisin. Elle ne me donna pas le temps d'achever le mot Pelvoisin. Elle me répondit, à Notre-Dame des Victoires, ils ont bien assez de marques de ma puissance. Au lieu qu'à Pelvoisin, il n'y a rien. Ils ont besoin de stimulants. La Vierge reste encore quelques instants sans rien dire. Je ne peux expliquer ce qui se passait en moi. Je tremblais et pourtant que j'étais heureuse. La Sainte Vierge me dit encore, courage, mais je veux que tu tiennes ta promesse. Et puis elle disparut. La nuit d'après, elle apparaît de nouveau, après une certaine apparition du diable, mais qui dure beaucoup moins longtemps. Cette fois, mon fils s'est laissé attendrir. Il te laisse la vie. Tu seras guéri samedi. Et alors, Estelle répond, « Mais ma bonne mère, si j'avais le choix, j'aimerais mieux mourir pendant que je suis bien préparée. » Alors la Sainte Vierge me dit en souriant, « Ingrate, si mon fils te rend la vie, c'est que tu en as besoin. » Qu'a-t-il donné à l'homme sur la terre de plus précieux que la vie? En te rendant la vie, ne crois pas que tu seras exempt de souffrance. Non, tu souffriras et tu ne seras pas exempt de peine. C'est ce qui fait le mérite de la vie. Si mon fils s'est laissé toucher, c'est par ta grande résignation et ta patience. Ne perds pas le fruit par ton choix. Ne t'ai-je pas dit, s'il te rend la vie, tu publieras ma gloire? Le marbre blanc était présent et à côté, autant de papier de soie blanc qu'il y avait d'épaisseur de marbre. C'était, j'ai compris, la liste de mes péchés passés. Le visage de la Vierge devint un peu plus triste, mais toujours très doux. Je suis encore toute confuse des fautes que j'ai commises dans le passé, et qui, à mes yeux, à l'époque, étaient des fautes légères. Je garde un silence sur ce que la Sainte Vierge me dit en particulier. Je dirais seulement qu'elle me fit de graves reproches que j'avais bien mérités. J'aurais voulu crier pardon, mais je ne le pouvais pas, ma peine était trop grande. J'étais stupéfaite. La Sainte Vierge me regarda avec une immense bonté, puis elle disparut. Troisième apparition, la nuit suivante, de nouveau reproche,

de la part de la Sainte Vierge, mais cette fois-ci, elle me fit voir quelques bonnes actions que j'avais faites. C'était bien peu de choses à côté de mes fautes. La Sainte Vierge vit bien mes peines, car elle me dit « Je suis toute miséricordieuse et maîtresse de mon Fils. Ces quelques bonnes actions et quelques prières ferventes que tu m'as adressées ont touché mon cœur. » Et surtout, ce qui m'a le plus touché, c'est cette phrase. Vous savez que Estelle avait écrit une prière qu'elle avait fait déposer dans la grotte de Lourdes que les roches, la Rochefoucauld avait fait construire dans le parc de leur château. Ce qui m'a le plus touché, dit la Sainte Vierge, c'est cette phrase que tu m'as écrite. Voyez la douleur de mes parents. Si je venais à leur manquer, ils sont à la veille de mendier leur pain. Rappelez-vous donc ce que vous avez souffert, Vierge Marie, quand Jésus, votre Fils, fut étendu sur la croix. J'ai montré cette lettre à mon Fils, dit la Sainte Vierge. Tes parents ont besoin de toi. À l'avenir, tâche d'être fidèle. Ne perds pas les grâces qui te sont données et publie ma gloire. Quatrième apparition, dans la nuit du jeudi au vendredi. Toujours le même message, même si la Sainte Vierge reste moins longtemps dans la chambre. Et c'est au cours de la cinquième apparition qu'elle va être guérie. Estelle souffre terriblement, mais à un certain moment, elle sent qu'elle peut se tenir, qu'elle peut prendre le chapelet de sa main gauche. J'ouvris mes souffrances au bon Dieu, je ne savais pas que c'était les dernières. Et à ce moment-là, elle se met à appeler à son papa, s'aperçoit et qu'elle va beaucoup mieux et elle se met à lui réclamer de la bière qu'elle n'avait pas mangée, qu'elle n'avait pas bu évidemment depuis bien longtemps. Et puis ensuite du bouillon que sa maman lui apporte. Mais nous verrons que c'est seulement le lendemain matin, quand le curé est venu la voir, que la guérison fut absolument complète et que son bras fut guéri. Voilà comment la Sainte Vierge s'est manifestée à la petite Estelle en février 1876, et nous verrons les autres apparitions dont elle a bénéficié et au cours desquelles la Sainte Vierge lui a donné de merveilleux messages.

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Crois au Seigneur Jésus, et tu seras sauvé, toi et toute ta maison. Actes des Apôtres 16, 31.

Nous avons vu lors d'une précédente chronique qu'en septembre 1875, au moment où Estelle apprend par les médecins qu'elle est perdue, qu'elle ne pourra pas s'en remettre, elle a l'idée d'écrire une lettre à la Sainte Vierge pour lui demander gentiment de guérir pour pouvoir subvenir aux besoins de ses parents. Une lettre pleine de confiance, où elle dit bien « Oh, si c'est la volonté du Seigneur, Vierge Marie !» Voyons cette lettre. Et alors cette lettre, elle l'a fait déposer par quelqu'un dans les infructuosités de la grotte de Lourdes que les La Rochefoucauld avaient fait construire dans le parc du château. Et nous verrons tout à l'heure que cette lettre a été retrouvée bien après. Nous verrons quand et comment. Donc elle écrit une lettre pleine de confiance, dont voici le texte. « Oh, ma bonne mère, me voici de nouveau prosternée à vos pieds. Vous ne pouvez pas refuser de m'entendre. Vous n'avez pas oublié que je suis votre fille et que je vous aime. » Elle lui rappelle qu'elle a été enfant de Marie à 14 ans, dans sa jeunesse. « Accordez-moi donc de votre divin fils la santé de mon pauvre corps pour sa gloire. Regardez donc la douleur de mes parents. Vous savez bien qu'ils n'ont que moi pour ressource. Ne pourrais-je pas achever l'œuvre que j'ai commencée? Si vous ne pouvez, à cause de mes péchés, m'obtenir une entière guérison, vous pourrez du moins m'obtenir un peu de force pour pouvoir gagner ma vie et celle de mes parents. Vous voyez, ma bonne mère, ils sont à la veille de mendier leur pain. Je ne puis penser à cela sans en être profondément affligé. Rappelez-vous donc les souffrances que vous avez endurées la nuit de la naissance du Sauveur, lorsque vous fûtes obligé d'aller de porte en porte demander asile. Rappelez-vous aussi ce que vous avez souffert quand Jésus fut étendu sur la croix. J'ai confiance en vous, ma bonne mère. Si vous voulez, votre fils peut me guérir. Il sait que j'ai désiré vivement être du nombre de ses épouses et que c'est en vue de lui être agréable que j'ai sacrifié mon existence pour ma famille qui a tant besoin de moi. Qu'il n'ait écouté mes supplications, ma bonne mère, et les redire à votre divin fils, qu'il me rende la santé, si tel est son bon plaisir, mais que sa volonté soit faite et non la mienne, qu'il m'accorde au moins une résignation entière à ses desseins, et que cela serve pour mon salut et celui de mes parents. Vous possédez mon cœur, Vierge Sainte, gardez-le toujours, et qu'il soit le gage de mon amour et de ma reconnaissance pour vos éternelles bontés. Je vous promets, ma bonne mère, si vous m'accordez les grâces que je vous demande, de faire tout ce qui dépendra de moi pour votre gloire et celle de votre divin fils. Prenez sous votre protection, ma chère petite nièce, et mettez-la à l'abri des mauvais exemples. Faites aux Vierges Saintes que je vous imite dans votre obéissance et qu'un jour je possède avec vous Jésus dans l'éternité. » Donc, cette lettre est glissée dans les infructuosités de la grotte de Lourdes, à 3 km de Pellevoisin. Et voici que, 15 mois plus tard, des ouvriers travaillent à restaurer cette grotte. Et en faisant ces travaux, qu'est-ce qu'ils découvrent? La lettre qui est toujours là, la lettre d'Estelle. Et quand est-ce qu'ils la retrouvent? Ils la retrouvent l'avant-veille de la fête de l'Immaculée Conception. Et cette lettre sera remise au propriétaire le 9 décembre, le lendemain de la dernière apparition dont Estelle bénéficia de la part de Notre-Dame. La Sainte Vierge vient de terminer cette apparition, c'est la 15e apparition, et le lendemain, Estelle voit qu'on lui remet cette lettre qu'elle a écrite 15 mois plus tôt. La Sainte Vierge lui fait comprendre que tout ce qui lui est arrivé, c'est vraiment en réponse à la lettre pleine de confiance qu'elle lui avait écrite en septembre 1875, au moment où elle savait qu'elle n'en avait plus pour longtemps à vivre. Bienheureux clin d'œil de la Providence. Oui, mes frères, cela nous rappelle que le Seigneur écoute toutes nos prières, même si elles sont bien cachées dans l'enfantuosité d'une grotte entre deux pierres. Le Seigneur écoute toutes nos prières, et même si on ne la retrouve pas, elle reste bien dans le cœur de Dieu. Soyons-en persuadés, et que cela nous encourage à prier avec confiance notre chapelet. Chaque grain de chapelet, chaque dizaine et même chaque « Je vous salue Marie », c'est quelque chose qui plaît à Dieu, et qui peut avoir une répercussion
extraordinaire que nous ne découvrirons que dans le paradis.

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Je vous ai dit dans une précédente chronique que la Sainte Vierge avait été apparue une cinquième fois à Estelle Faguette dans la nuit du vendredi 18 au samedi 19 février 1876, et au cours de cette apparition, elle a été miraculeusement guérie. Mais voyons les circonstances, comment la Sainte Vierge est-elle apparue ce jour-là? Et qu'est-ce qu'elle lui a dit? Eh bien, de nouveau, elle est apparue subitement, soudainement, dans la chambre, en restant longtemps immobile sans rien dire. Et puis, à un certain moment, la Sainte Vierge lui a souri encore davantage et lui a montré la plaque en marbre blanc, l'ex voto, qu'elle avait déjà vue dans les apparitions précédentes. Mais cette fois-ci, sur la plaque, il y avait écrit ce qu'elle devrait faire imprimer, faire graver sur la plaque après sa guérison. « J'ai invoqué Marie au plus fort de ma misère, elle m'a obtenu de son fils ma guérison entière. » Alors Estelle lui promet de nouveau de faire tout ce que la Sainte Vierge lui demande, et la Sainte Vierge lui dit « Si tu veux me servir, sois simple et que tes actions répondent à tes paroles. » Je lui ai demandé si pour le servir, si pour la servir, je devais changer de situation. Non, non, continue à faire ce que tu fais d'habitude. Et après un petit instant, la Sainte Vierge lui dit, avec un air assez triste, « Ce qui m'afflige le plus, c'est le manque de respect qu'on a pour mon fils dans la Sainte Communion et l'attitude de prière que l'on prend quand l'esprit est occupé à d'autres choses. Je dis ceci pour les personnes qui prétendent être pieuses. » Une fois de plus, la Sainte Vierge se plaint que les chrétiens ne communient pas avec assez de respect. Après ces paroles, elle reprit son air souriant et je lui ai demandé si je devais parler de ce qu'elle dit, de ce qu'elle m'avait dit tout de suite. La Sainte Vierge, « Oh oui, publie ma gloire. Mais avant d'en parler, tu attendras l'avis de ton confesseur et directeur. Tu auras des embûches. On te traitera de visionnaire, d'exalté, de folle. Ne fais pas attention à tout cela. Sois fidèle, je t'aiderai. » Je regardais toujours, mes yeux la fixaient sans se fatiguer. Et puis tout doucement, la Sainte Vierge s'éloignait. Je n'ai plus rien vu. Et très peu de temps après, elle a énormément souffert, mais cette souffrance a été suivie par une merveilleuse guérison. Il était minuit, et très vite, Estelle a demandé à son papa de lui apporter de la bière, puis à sa maman de lui apporter du bouillon. Elle était guérie. Seulement voilà, elle s'est rendue compte qu'elle n'arrivait pas à faire le signe de la croix avec son bras droit. Son bras gauche pouvait le faire, mais pas son bras droit. Mais elle ne s'en est pas rendue compte tout de suite. C'est le matin, quand le curé est venu la voir, qu'elle s'est assise sur son lit, elle s'est rendue compte que son bras droit ne lui faisait pas de mal, mais il était inerte. Et je ne m'en suis aperçu que quand monsieur le curé m'en a fait l'observation. « Estelle, vous faites votre signe de la croix du bras gauche. » Ah, cela m'a fait réellement de la peine et je me suis dit « C'est vrai. » Et quand monsieur le curé est parti pour dire sa messe, j'ai bien essayé plusieurs fois de porter ma main droite à mon front, mais je n'y arrivais pas. Et c'est alors que j'ai dit à la bonne mère, « Vous ne voudriez pas laisser votre œuvre inachevée. Finissez, je vous prie, pour votre gloire, ce que vous avez si bien commencé. » Et alors, ce qui est merveilleux, c'est que lorsque le curé est revenu après sa messe lui porter la Sainte Communion, eh bien, elle a pu de nouveau se servir de sa main droite et faire le signe de la croix de sa main droite. Le Seigneur a attendu que de venir par la communion se donner à Estelle pour que celle-ci soit complètement guérie, pour bien montrer que c'est par le toucher de Jésus, comme dans les miracles qu'il faisait en Galilée, c'est en touchant Estelle que son bras droit a pu de nouveau fonctionner. Voilà la belle histoire de la guérison miraculeuse d'Estelle Faguette dans sa chambre en février 1876.

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1: Marie fut une éducatrice sublime de son fils Jésus. Comment ne pas reconnaître dans le pardon offert librement par Jésus le fruit d'une éducation empreinte de miséricorde? Les parents d'aujourd'hui, plongés dans un monde de compétition, sont appelés à devenir des experts en pardon à l'égard de leurs enfants, exposés à l'agressivité et à la violence. Tous les parents peuvent y parvenir s'ils ne comptent pas sur leur seule force, mais s'ils se fient à l'aide maternelle de Marie et à sa sage direction. Ainsi, les enfants apprendront l'importance des petits gestes tout simples de paix et d'amitié. S'excuser auprès d'un ami, aider son petit frère, remplir quelques petites tâches à la maison, remercier et saluer. Ce sont là des gestes peut-être banals, mais fondamentaux, pour apprendre aux enfants et aux jeunes le langage de la paix et du respect. Ce seront ainsi les enfants eux-mêmes qui expérimenteront ce que coûte leur liberté et quelles responsabilités ils ont dans l'instauration de relations pacifiques avec les autres. À la fin, ils se réjouiront de voir tout le bien qu'ils auront réussi à disséminer autour d'eux. Marie, mère du pardon, est proche de nous. Il ne nous reste qu'à faire route avec elle sur la voie difficile mais fascinante de l'éducation.
0: À présent, nous nous unissons en prière avec le monde entier en renouvelant notre consécration à Marie.
2: Vierge Immaculée, Mère de Dieu et de l'humanité, je t'accueille comme don de Jésus sous la croix et je me confie entièrement à toi. Je t'offre toute ma vie, ce que je suis, ce que j'aime et ce que j'ai, afin que resplendisse en moi la beauté du Christ. Aide-moi à être docile à l'Esprit et à vivre avec joie ma vocation dans l'Église, afin de collaborer à ta mission maternelle et d'orienter vers Dieu le cœur de tout homme. Toi qui as guidé Saint Maximilien Kolb pour aimer sans mesure, enseigne-moi à être témoin de l'Évangile et à faire de ma vie un don. Je te confie les personnes que je rencontrerai et je t'offre le travail, les joies et les souffrances de cette journée. Ô Marie, conçue sans péché, prie pour nous qui avons recours à toi et pour ceux qui n'ont pas recours à toi.
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1: Nous avons pris l'habitude, c'est même devenu un style de vie, d'affronter les choses les unes après les autres, souvent en hâte et sans prendre le temps d'une réelle réflexion sur le but à atteindre, les moyens à mettre en œuvre et surtout la bonté de nos actions. C'est l'époque qui le veut. Mais nous qui regardons Marie, nous voulons marcher un peu à contre-courant. Arrêtons-nous donc pour l'observer, elle qui gardait toutes ces choses dans son cœur. Peut-être une telle attitude nous surprend-elle, peut-être nous semble-t-elle insolite. La patience de la Mère de Dieu porte du fruit à la fin de la vie de Jésus, quand il lui est demandé de rester avec persévérance au pied de la croix. Elle a donc mené une vie dans l'accueil patient de la volonté de Dieu, souvent incompréhensible, une volonté qui demande à être intériorisée. Loin de toute résignation, Marie a fait preuve d'ouverture et de disponibilité afin que Dieu puisse agir. Nombreuses sont les situations de la vie qui requièrent de nous une attitude faite d'attente patiente et de réflexion profonde, afin que nous puissions faire quelque chose de beau. La hâte, au contraire, ferme souvent toute possibilité de savourer la beauté de la vie. Nous en découvrirons le fruit lorsque nous saurons accepter en paix les contrariétés et les souffrances.
0: À présent, nous nous unissons en prière avec le monde entier en renouvelant notre consécration à Marie.
2: Vierge Immaculée, Mère de Dieu et de l'humanité, je t'accueille comme don de Jésus sous la croix et je me confie entièrement à toi. Je t'offre toute ma vie, ce que je suis, ce que j'aime et ce que j'ai, afin que resplendisse en moi la beauté du Christ. Aide-moi à être docile à l'Esprit et à vivre avec joie ma vocation dans l'Église, afin de collaborer à ta mission maternelle et d'orienter vers Dieu le cœur de tout homme. Toi qui as guidé Saint Maximilien Kolb pour aimer sans mesure, enseigne-moi à être témoin de l'Évangile et à faire de ma vie un don. Je te confie les personnes que je rencontrerai et je t'offre le travail, les joies et les souffrances de cette journée. Ô Marie, conçue sans péché, prie pour nous qui avons recours à toi et pour ceux qui n'ont pas recours à toi.
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1: Dans notre monde, il est devenu toujours plus difficile de se référer à Dieu. Il y a une profonde recherche du sens à donner à la vie. Mais la possibilité de croire à un Dieu qui nous aime personnellement et qui prend à cœur notre vie et nos projets reste souvent lointaine. Certains cherchent Dieu dans la nature ou sous diverses formes de panthéisme. D'autres, dans de pseudo-religions, dont la seule fin est d'atteindre un bien-être personnel. Il y a même des chrétiens qui voient en l'existence de Dieu une limite à leur liberté personnelle. D'autres, accablés sous la souffrance et les épreuves, éteignent jusqu'à leur petite lueur de foi. Ceci montre toute l'importance de l'annonce et du témoignage de l'Évangile, et combien il est vital de porter lumière et espérance aux autres dans nos milieux de vie. C'est une belle mission devant laquelle nous nous sentons la plupart du temps petits, faibles, conscients que nous avons besoin, nous aussi, de recevoir la bonne nouvelle. Recourir à Marie et lui faire confiance nous apporte sérénité et force pour continuer à suivre avec constance et fidélité le Seigneur Jésus au sein de cette grande famille qu'est l'Église. Avec Marie, nous pouvons affronter les défis et les épreuves de la vie sans chercher de faciles solutions et compromis en nous adressant à de faux prophètes. Tournons-nous vers Marie avec confiance.
0: À présent, nous nous unissons en prière avec le monde entier en renouvelant notre consécration à Marie.
2: Vierge Immaculée, Mère de Dieu et de l'humanité, je t'accueille comme don de Jésus sous la croix et je me confie entièrement à toi. Je t'offre toute ma vie, ce que je suis, ce que j'aime et ce que j'ai, afin que resplendisse en moi la beauté du Christ. Aide-moi à être docile à l'Esprit et à vivre avec joie ma vocation dans l'Église, afin de collaborer à ta mission maternelle et d'orienter vers Dieu le cœur de tout homme. Toi qui as guidé Saint Maximilien Kolb pour aimer sans mesure, enseigne-moi à être témoin de l'Évangile et à faire de ma vie un don. Je te confie les personnes que je rencontrerai et je t'offre le travail, les joies et les souffrances de cette journée. Ô Marie, conçue sans péché, prie pour nous qui avons recours à toi et pour ceux qui n'ont pas recours à toi.
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1: Le premier souhait le plus fréquent que nous nous fassions, et en diverses occasions, concerne la santé du corps. Ce n'est pas un hasard. Quand nous sommes en bonne forme physique, nous faisons face plus aisément aux réalités de la vie. Nous en faisons l'expérience tous les jours. L'Église nous propose de nous tourner vers Marie pour demander la grâce de la santé. Et elle va jusqu'à l'invoquer sous le titre de « santé des malades ». C'est à cause du péché originel que la nature humaine s'est affaiblie et a été exposée aux maladies. Mais Jésus-Christ, en médecin des âmes et des corps, est venu sauver l'homme tout entier, y compris dans sa dimension corporelle. De même, Marie, sa mère, poursuit sa mission maternelle envers nous, et elle veille attentivement sur ceux qui l'invoquent dans la souffrance. Elle qui a connu la douleur au pied de la croix, elle qui a recueilli dans ses bras le corps de son Fils, elle continue à prendre soin de nous chaque fois que nous nous adressons à elle. Et tout comme Marie se mit un jour en route pour aller soutenir sa cousine Élisabeth, nous pouvons nous aussi apprendre d'elle cette charité inconditionnelle et désintéressée envers tous ceux qui se trouvent dans le besoin ou qui attendent notre aide.
0: À présent, nous nous unissons en prière avec le monde entier en renouvelant notre consécration à Marie.
2: Vierge Immaculée, Mère de Dieu et de l'humanité, je t'accueille comme don de Jésus sous la croix et je me confie entièrement à toi. Je t'offre toute ma vie, ce que je suis, ce que j'aime et ce que j'ai, afin que resplendisse en moi la beauté du Christ. Aide-moi à être docile à l'Esprit et à vivre avec joie ma vocation dans l'Église, afin de collaborer à ta mission maternelle et d'orienter vers Dieu le cœur de tout homme. Toi qui as guidé Saint Maximilien Kolb pour aimer sans mesure, enseigne-moi à être témoin de l'Évangile et à faire de ma vie un don. Je te confie les personnes que je rencontrerai et je t'offre le travail, les joies et les souffrances de cette journée. Ô Marie, conçue sans péché, prie pour nous qui avons recours à toi et pour ceux qui n'ont pas recours à toi.
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1: Le portrait que fit sœur Lucie de sa petite cousine avant les apparitions demande à être nuancé. On sait que les enfants peuvent se comporter très différemment suivant les personnes qu'ils côtoient. Il en fut ainsi de Jacinthe, qui était parfois capricieuse avec Lucie, tout en étant douce et obéissante avec ses parents. Il est vrai que son père, Manuel Marteau, possédait une forte autorité. Jeune homme, il fut envoyé au Mozambique en 1895 pour combattre un soulèvement indigène. Cette période militaire de 14 mois lui avait forgé son caractère et donné un courage à toute épreuve. Au retour dans son pays, il avait épousé Olympia Ferreira, une jeune veuve avec deux petits garçons à élever. Il eut avec elle 8 enfants, dont 2 sont morts en bas âge. Il eut donc à diriger une famille nombreuse, et pour que la paix puisse régner à la maison, il lui fallut parfois utiliser la manière forte. La petite dernière, Jacinthe, devait filer doux. De plus, au dire de son père, elle avait hérité par naissance d'un caractère paisible. Il décrivait ainsi ses premières années. Elle a toujours été si douce. Sur ce point, elle était vraiment étonnante. Elle était encore sa mère. Elle était déjà ainsi. Si elle avait faim, elle le faisait savoir en pleurnichant un peu. Et puis c'était fini. Elle ne donnait plus de soucis à personne. On pouvait aller ici ou là, partir à la messe. Elle ne s'en tourmentait pas. Il n'y avait pas besoin de faire des manières avec elle pour la tenir tranquille. Elle ne se fâchait de rien. Nous n'en avons pas élevé une autre pareille. C'était chez elle un don naturel. On a de la peine à imaginer que cette petite fille douce et tranquille puisse être la même gamine boudeuse et exigeante qui ne laissait pas à Lucie un moment de liberté. Il se peut que son père ait brossé un portrait idéal de sa petite dernière et que les relations de Jacinthe au sein de sa famille ne furent pas toujours paisibles. La petite, comme son frère François, avait un grand amour de la vérité. Elle reprenait vivement toute personne qui pouvait mentir, même sur des points de détail. Ses reproches n'étaient pas toujours appréciés. Son père se souvint de quelques échanges vifs entre la petite et sa femme. Quand sa mère ne lui disait pas la vérité, quand il lui disait par exemple qu'elle allait au jardin chercher des choux alors qu'elle allait plus loin, Jacinthe ne manquait pas au retour de lui lancer sa petite malice. « Alors maman, vous m'avez menti? Vous avez dit que vous alliez par ici et vous avez été par là? C'est vilain de mentir !» Et M. Marteau d'ajouter « Pour moi, je n'ai jamais trompé ainsi les enfants. » Ce qui devait être vrai, car il avait l'habitude de ne parler qu'après avoir longtemps réfléchi, et il ne disait que les mots qui convenaient. Il pensait donc que Jacinthe avait hérité de lui ce grand désir de vérité. Elle possédait aussi d'autres qualités que ses proches lui reconnaissaient aisément. Elle était très sensible. Elle s'émerveillait devant la beauté de la création ou de la bonté d'une personne. Avec un instinct infaillible, elle trouvait les mots à prononcer ou les gestes à faire pour exprimer son enthousiasme. Par exemple, elle aimait énormément les fleurs. Près de la maison, il y avait quelques plants de camomille dont elle admirait les fleurs blanches. Elle était remplie de joie lors de la floraison des premières roses sauvages. Comme elle voulait faire partager son émerveillement à tous ses proches, elle cueillait de grands bouquets qu'elle donnait largement et elle tressait des guirlandes de fleurs pour sa cousine. La nuit, elle admirait les étoiles que Lucie appelait à la suite de son père les veilleuses des anges. Elles étaient pour elle les fleurs du ciel. Elle aurait aimé les prendre dans ses mains, mais elle devait se contenter de les regarder. Elle essayait en vain de les compter, mettant au défi son frère et sa cousine d'obtenir un plus grand total que le sien. Que ce cœur enfantin, droit et sensible, est beau. Il était tout ouvert au travail de la grâce qui allait le perfectionner, lui insufflant un amour immense pour Dieu et les hommes pécheurs. Sachons nous aussi, à la suite de Jacinthe, admirer la beauté de la création.
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1: On ne se lasse pas de lire les témoignages de Lucie sur sa petite cousine. Dans ses courts récits, la petite fille apparaît tout émerveillée devant la beauté de la création. Par des mots ou des gestes tout simples, elle rendait grâce à Dieu. Elle criait sa joie de croire, son amour pour Jésus et pour la Sainte Vierge, aux montagnes qui lui répondaient par l'écho. Dans son premier mémoire, Lucie raconte « Un de nos meilleurs passe-temps était de monter sur les collines, de nous asseoir sur un rocher élevé et de prononcer des noms à haute voix. Le nom qui résonnait le mieux était celui de Marie. Jacinthe récitait quelquefois le « Je vous salue Marie » entièrement, répétant le mot suivant seulement lorsque le précédent avait fini de résonner. Les petites filles ne se contentaient pas de crier, elles préféraient chanter. Elles possédaient un bon répertoire, constitué de chants profanes, entendus lors des fêtes familiales ou du hameau. Elles connaissaient aussi de nombreux cantiques qu'elles avaient appris à l'église. Elles passaient allègrement du profane au religieux dans leur joie de chanter. Ne sachant pas lire, elles avaient exercé leur mémoire et elles étaient capables de retenir par cœur de nombreux textes, ce que les enfants d'aujourd'hui seraient incapables de faire. Parmi les chants religieux qu'elles connaissaient, celui que préférait Jacinthe était un cantique à la Sainte Vierge, très populaire au Portugal, le Salve Nobre Padre Eira, dont voici une traduction des deux premiers couplets. « Salut, ô noble patronne du peuple que tu protèges, du peuple entre tous élus, comme le peuple du Seigneur. Ô toi, gloire de notre terre que tu as sauvée mille fois, tant qu'il y aura des Portugais, tu seras toujours leur amour. » Il suffisait que François ou un autre pâtre se mît à jouer du fifre pour que les deux fillettes se mettent à danser. Lucie reconnaissait que sa cousine, bien que très jeune, avait un grand sens du rythme et elle affirma qu'elle possédait pour la danse un talent spécial. Souvent, ces jeux tout simples ravivaient la foi des enfants. Jacinthe aimait imiter Jésus, si proche lui aussi de la nature. Sœur Lucie rapporta toujours dans son premier mémoire cette charmante histoire. Jacinthe aimait beaucoup prendre les petits moutons blancs, s'asseoir en les tenant sur ses genoux, les serrer, les embrasser, les apporter dans ses bras à la maison, afin qu'ils ne se fatiguent pas. Un jour, en retournant à la maison, elle se mit au milieu du troupeau. Je lui demandai « Jacinthe, pourquoi vas-tu au milieu des brebis ?» Elle me répondit « Pour faire comme notre Seigneur sur l'image que l'on m'a donnée. Lui aussi est au milieu de plusieurs brebis et emporte une dans ses bras. » La petite fille mimait une représentation du bon pasteur. Plus que cela, elle ressentait en elle un amour pour les créatures, à la ressemblance de Jésus. Toutes ces petites histoires se rapportent à une époque antérieure aux apparitions de Notre-Dame. Elles montrent comment l'esprit de Jacinthe était ouvert à l'action de la grâce. Elle n'avait qu'une connaissance enfantine de la foi chrétienne, mais elle en avait assimilé l'essentiel. Toutes ses occupations quotidiennes en étaient illuminées. Son cœur était rempli d'un amour simple et joyeux pour Dieu et pour toutes ses créatures. Il en était de même de la narratrice Lucie, qui était la complice des jeux de Jacinthe et aussi de François, même s'il n'est pas fait mention de lui dans ses petites histoires. Sœur Lucie s'est étendue sur le comportement de sa petite cousine au début du printemps 1917 pour mettre en évidence son bon naturel et surtout pour montrer son évolution pendant et après les apparitions. La petite fille gaie et insouciante deviendra une grande méditative et une inlassable priante. Puissions-nous retrouver cette simplicité enfantine et pouvoir nous aussi imiter Jésus au sein de nos occupations. Puissions-nous prendre l'habitude de nous demander que pourrait faire le Christ dans telle situation que nous avons à vivre et d'agir de même avec une grande joie. Oui, nous pouvons prendre exemple sur Jacinthe, sur une petite fille qui n'a pas encore 7 ans, pour connaître en nous la joie de croire.
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1: Dans son premier mémoire, Sœur Lucie rapporta une charmante histoire, apparemment naïve, mais qui eut une grande importance pour la dévotion eucharistique des trois petits bergers. Tous les ans, pour une fête annuelle qui devait être celle du Saint-Sacrement, une des grandes sœurs de Lucie choisissait quelques enfants pour la procession. Elle les habillait en anges et leur donnait un panier de pétales de fleurs à jeter à des endroits fixés. Lucie était bien sûr toujours choisie, et une année, Jacinthe voulut elle aussi prendre part à la procession. Lucie raconta, « Ma sœur lui enfila aussi une robe, et pendant les essais, elle nous dit comment nous devions jeter les fleurs à l'enfant Jésus. Jacinthe demanda, « Et nous allons le voir ?» Ma sœur répondit, « Oui, monsieur le curé le portera. » Jacinthe sautait de joie et demandait continuellement combien de temps il manquait pour la fête. Le jour désiré arriva enfin et la petite était folle de joie. On nous plaça toutes les deux à côté de l'autel, puis lors de la procession, à côté du dais, chacune avec sa corbeille de fleurs. Aux endroits marqués par ma sœur, je jetais mes fleurs à Jésus. Mais malgré tous les signes que je faisais à Jacinthe, je n'arrivais pas à lui en faire jeter une seule. Elle regardait continuellement monsieur le curé et rien de plus. La cérémonie terminée, ma sœur nous emmena en dehors de l'église et demanda « Jacinthe, pourquoi n'as-tu pas lancé des fleurs à Jésus ?» Elle répondit « Parce que je ne l'ai pas vu. » Ensuite elle me demanda « As-tu vu l'enfant Jésus ?» Je lui répondis « Non, mais ne sais-tu pas que l'enfant Jésus de l'hostie ne se voit pas ? Il est caché, c'est lui que nous recevons dans la communion. » L'inertie de Jacinthe pendant la procession est révélatrice du caractère de la petite fille. Elle ne se laissait pas influencer par son entourage et rien ne pouvait l'obliger à faire quelque chose qu'elle ne comprenait pas. Ainsi, un an plus tard, quand elle affirma à sa mère qu'elle avait vu Notre-Dame à la Cova d'Ailia, elle témoignait vraiment de ce qu'elle avait vu. À l'époque de cette petite histoire, Jacinthe devait avoir 6 ans et Lucie 9 ans. Cette dernière avait déjà fait sa première communion, ce qui n'était pas le cas de la plus petite. Jacinthe interrogea alors son aînée sur sa pratique du sacrement eucharistique. Elle lui demanda, lorsqu'elle recevait l'hostie, si elle parlait à Jésus. La réponse fut affirmative, ce qui plongea la petite dans une profonde perplexité. Comment était-il possible de s'entretenir avec une personne qu'on ne pouvait voir ? Elle aurait bien aimé faire sa communion. N'avait-elle pas l'âge de sa cousine quand elle avait reçu ce sacrement ? Mais Lucie, sans ménagement, lui fit remarquer qu'à l'époque, elle savait tout son catéchisme, ce qui n'était pas du tout le cas de Jacinthe. Curieusement, sa mère, Olympia Marteau, ne la laissait pas aller à l'église pour suivre les instructions du curé. Ainsi, la petite ne connaissait sur la foi chrétienne que les explications que sa mère lui donnait sur telle pratique religieuse ou telle obligation morale. Il en était de même de son frère François. Tous les deux demandèrent à Lucie de leur apprendre tout ce qu'elle savait sur Jésus. Ainsi, Lucie les instruisit avec ses mots d'enfant. François écoutait placidement ce que sa cousine lui disait, mais Jacinthe souvent l'interrompait pour lui poser des questions. Lucie, parfois, ne savait pas répondre et laissait la petite sur sa faim. Par exemple, Jacinthe ne pouvait comprendre comment de si nombreuses hosties pouvaient contenir chacune l'enfant Jésus. Déjà raisonneuse, elle s'interrogeait donc sur le sacrement eucharistique. Toutefois, elle ne mettait pas en doute la foi de l'Église, elle faisait confiance à Lucie, à sa famille, à monsieur le curé. Son amour pour Jésus l'emportait sur ses propres questions. Avec son frère, elle eut une profonde dévotion pour le Saint-Sacrement, tous les deux ayant pris l'habitude de l'appeler Jésus caché. Il nous est bon d'entendre ces témoignages d'enfants, ils nous rappellent à l'essentiel, ils nous invitent à adorer en vérité Jésus caché dans le Saint-Sacrement.
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que résonne la mer et sa richesse, le monde et tous ses habitants, à la face du Seigneur, car il vient pour gouverner la terre. Psaume 97, 7 et 9.

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1: Le 13 mai, Notre-Dame avait demandé aux enfants d'offrir leur vie en acte de réparation pour les péchés qui offensent Dieu et pour la conversion des pécheurs. Les trois pastoureaux avaient généreusement accepté, mais chacun à sa façon. Si François avait surtout retenu la tristesse de Dieu due aux fautes humaines, Jacinthe garda en mémoire la sinistre destinée des pécheurs non repentants. Elle n'avait qu'un désir, empêcher les âmes de subir la peine de l'enfer. Elle savait bien que le domaine infernal était un lieu de supplice, mais ses connaissances sur le sujet étaient assez vagues. Comme elle en avait l'habitude, elle interrogea sa référence religieuse, c'est-à-dire sa cousine Lucie. Celle-ci rapporta ce dialogue dans son premier mémoire sans vraiment le dater. Il pourrait avoir été tenu avant les apparitions du 13 juillet, puisque Jacinthe, par ses questions, ne semblait pas avoir bénéficié de la vision de l'enfer. Les réponses sont données par sa cousine, qui n'avait que 10 ans, et qui ne possédait alors qu'une réflexion encore enfantine. Les propos ne sont pas ceux d'un théologien, mais de 2 petites filles sans grande intelligence. Cependant, toutes les deux avaient une foi solide et étaient animées d'un amour brûlant pour toutes les âmes, spécialement les plus éloignées du Seigneur. Sœur Lucie rapporta ainsi cette scène. À la question de Jacinthe, « Qu'est-ce que c'est l'enfer ?» je répondis, « C'est une fosse d'animaux et une fournaise très grande. C'est ainsi que me l'expliquait ma mère. Et c'est là que vont les pécheurs qui ne se confessent pas. Ils restent là toujours à brûler. » Jacinthe demanda, « Et ils ne sortent plus jamais de là ?» Je répondis par la négative. Jacinthe insista, et après plusieurs années, j'affirmais, « Non, l'enfer ne finit jamais, comme le ciel, il est éternel. » Nous fîmes alors pour la première fois la méditation de l'enfer et de l'éternité. Ce qui m'impressionnait le plus, Jacinthe était préoccupée par l'éternité. Même jouant de temps en temps, elle demandait, « Mais voyons alors, après tant et tant d'années, l'enfer ne finira pas ?» Et d'autres fois, « Et ces gens qui sont là à brûler ne meurent pas ? Ils ne deviennent pas cendres ? Et si nous prions beaucoup pour les pécheurs, notre Seigneur ne les délivrera pas ? Oh, les pauvres, il nous faut beaucoup prier pour eux et faire des sacrifices pour eux. » La petite fille prenait conscience de l'éternité de la peine infernale, et pour cette raison, il semblerait que sa pitié, à la fin de sa réflexion, se dirigea vers les pécheurs encore de ce monde, qui par leur inconduite sont destinés à l'enfer, sauf s'ils se convertissent. Si la forme du dialogue est enfantine, les interrogations sont pertinentes. Elles rejoignent les questions des adultes, même les plus savants, sur les fins dernières. La difficulté essentielle à la compréhension est bien celle de l'éternité. L'homme est plongé dans le temps depuis sa conception. Il ne peut concevoir un état hors du déroulement temporel. Jacinthe eut la bonne réaction devant le mystère, celui d'y adhérer par confiance, dans la certitude que Jésus ne peut nous tromper. Elle cessa ses questions pour se demander ce qu'elle pourrait faire, comment pourrait-elle sauver les âmes du feu de l'enfer. Cette interrogation va l'habiter tous les moments de sa courte vie, l'incitant à réaliser des sacrifices humainement effrayants, mais plein d'amour pour tous les pécheurs. Le dialogue retranscrit par Sœur Lucie se termine par ce cri de reconnaissance poussé par Jacinthe. « Comme elle est bonne, la belle dame, elle nous a déjà promis de nous emmener au ciel. » Devant des situations tragiques où le mal semble triompher, ne jugeons pas Dieu, ne lui donnons pas des conseils pour qu'il agisse avec plus de justice, mais sachons reconnaître humblement notre place de faible créature. Nous pouvons lancer des interrogations, des plaintes, tout en gardant une grande confiance en Dieu. Que notre raison n'empêche pas l'activité de notre cœur, et que la compassion l'emporte et puisse s'exprimer par des actes concrets.
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Alors, au cours de ces rencontres, comme la thématique c'est à Jésus par Marie, on m'a demandé simplement de faire un commentaire ou même de lire le commentaire qui est fait dans ce missel particulier, relativement récent, Messe en l'honneur de la Vierge Marie. Donc ce sont des messes en l'honneur de la Vierge Marie qui considèrent chacun de ses mystères. Et donc il y a une messe pour le cœur immaculé de Marie. Il y en a déjà une qui est prévue par la liturgie au lendemain du Sacré-Cœur. Mais là, c'est plus élaboré. Il y a d'autres lectures qui sont proposées. C'est plus précis. Et surtout, l'intention théologique est plus affirmée. Alors, ce missel

spéciale avec des messes en l'honneur de la Vierge Marie découle de tout l'enseignement de l'Église sur la Vierge Marie depuis le Concile Vatican II, en fait. Avec le Concile Vatican II, on a recentré le culte en l'honneur de la Vierge Marie de façon très juste. Auparavant, il y avait un petit peu un risque de dévotion qui était trop centré uniquement sur la personne de Marie, alors qu'on oubliait qu'elle-même est centrée sur la personne du Christ. Donc, si on se tourne vers Marie, comme le dit Saint Louis-Marie Grignon de Montfort, c'est pour mieux accéder au Christ lui-même. Et donc, le Concile Vatican II parle de la Vierge Marie au dernier chapitre, toute la dernière partie de la Constitution Lumen Gentium, qui est la Constitution, en fait, qui parle de l'Église. Le Concile n'a pas voulu faire un chapitre spécial à Marie. Le Concile voulait intégrer la Vierge Marie dans le mystère de l'Église. En tant qu'elle, en elle, l'Église est pleinement accomplie. Mais c'est aussi comme elle et en elle que nous suivons le chemin, notre chemin de pèlerin sur cette terre, dans l'Église, qui doit finalement nous amener à l'Église de la Jérusalem céleste, l'Église triomphante, à la vie éternelle. Et donc cette nouvelle compréhension de la Vierge Marie, bien intégrée dans le mystère du salut, sans en faire une personne complètement à part, disons, avec un culte qui serait complètement déconnecté du Christ ou de la vie des croyants, et bien fort de cet enseignement du Concile Vatican II, du coup, on a pu composer des messes en l'honneur de la Vierge Marie de façon très diverse, parce qu'on considérait que ces messes-là, c'était comme autant de chemins, de routes, de voies d'accès à la personne même du Christ. Donc, le samedi de la troisième semaine après la Pentecôte, ou alors, pour faire plus simple, le lendemain de la solennité du cœur de Jésus, la liturgie célèbre la mémoire du cœur immaculé de Marie. Ce que je vais faire là, je vais surtout vous lire les commentaires qui sont très profonds. D'une part, les introductions sont très précises et très nourrissantes théologiquement, mais aussi les prières elles-mêmes, préfaces, prières sur les offrandes, etc., sont très pleines d'instructions pour mieux approfondir le mystère même de Marie. Donc le cœur immaculé de Marie. L'expression, nous dit le missel, est à comprendre au sens biblique. Le cœur désigne la personne même de Marie, son être unique, le plus intime, le centre et la source de sa vie intérieure, de son intelligence et de sa mémoire, de sa volonté et de son amour. Bref, le cœur synthétise tout le mystère de Marie, comme d'ailleurs pour nous, il synthétise aussi tout notre propre mystère. Le cœur, c'est le lieu de notre identité la plus profonde, selon la Bible. Le cœur, c'est là où nous sommes vraiment nous-mêmes, pleinement. C'est en descendant dans notre cœur que nous découvrons que nous sommes uniques et irremplaçables. C'est en descendant dans notre cœur que nous découvrons notre vraie richesse, comme, en ce qui nous concerne nous, notre vraie misère aussi. Le cœur comme centre de la personne humaine, de sa prise de conscience, de ses richesses comme de ses pauvretés, tout cela est exprimé admirablement au chapitre 15 de Saint Luc, avec l'enfant, le fils prodigue, qui a vécu à la surface de lui-même, en gaspillant tous ses biens. Mais c'est quand il était dans le besoin, au milieu des porcs, ne pouvant même pas se nourrir de la nourriture des porcs, il est dit, donc ce verset est très important,
entrant alors en lui-même, c'est-à-dire il descend au niveau de son cœur. Entrant alors en lui-même, alors il découvre, il se rappelle qu'il est fils, il se rappelle qu'il a un père, et il voit aussi tout ce qu'il a fait, comment il a gaspillé cette vocation sacrée de fils. Alors il dit, voilà, j'ai péché, je vais retourner vers mon père. Et c'est la conversion. Donc ça, ce qui est vrai pour nous, le cœur comme centre même de notre vie, de notre personne, est vrai bien sûr aussi pour la Vierge Marie, sauf qu'en elle, bien sûr, il n'y a pas l'ombre d'un péché. Mais toute sa richesse, toute sa volonté, son intelligence, son amour, sa mémoire, tout cela est à situer au niveau de son cœur. Le cœur au sens biblique, anthropologique, pas uniquement le cœur au sens du muscle cardiaque, qui est indispensable à la vie, mais beaucoup plus que ça. Donc, le cœur immaculé de Marie, c'est l'expression de l'amour total dont elle a aimé Dieu et ses frères, et avec lequel elle s'est donnée tout entière à l'œuvre de salut de son Fils. C'est par une décision libre et aimante de son cœur qu'elle est entrée dans le mystère de Dieu. Cette messe, donc, du cœur immaculé de Marie, célèbre la miséricorde de Dieu qui a donné à l'Église le cœur du Christ Jésus, ce qu'on appelle son sacré cœur. La miséricorde de Dieu a donc donné à l'Église le cœur du Christ Jésus en témoignage de son amour, de l'amour du Père. Et qui lui a donné aussi, à l'Église, à contempler le cœur de la mère de son Fils, comme justement le modèle du cœur nouveau, au cœur de la nouvelle alliance. Toutes ces promesses faites par Dieu encore dans l'alliance avec Israël, dans l'Ancien Testament. Je vous donnerai un cœur nouveau, je mettrai à la place de votre cœur de pierre un cœur de chair, etc. Tout cela s'accomplit pleinement en Marie. Elle a vraiment, dès le premier instant de son existence, ce cœur entièrement nouveau, parce que totalement préservé du péché et de ses conséquences. Donc le cœur immaculé de Marie est le modèle du cœur nouveau au cœur même de la nouvelle alliance. La nouvelle alliance qui commence avec le mystère de l'Annonciation et qui culmine avec l'Eucharistie. Lorsque Jésus dit lui-même, voici, ceci est mon sang, le sang de l'alliance nouvelle et éternelle qui sera versé pour vous et pour la multitude. Donc déjà, on perçoit d'emblée que le cœur de Marie est un sanctuaire très saint qui donne accès au cœur de son Fils. Le cœur de Marie qui a accueilli de toute sa foi et de tout son amour le Verbe de Dieu, c'est avec son cœur qu'elle a dit oui, son fiat. Avec son intelligence aussi, mais son intelligence était totalement soumise à l'intégrité de son cœur. C'est l'intelligence du cœur, ce n'est pas une intelligence purement spéculative ou calculatrice ou cérébrale. Donc c'est le cœur de Marie qui a accueilli de toute sa foi et de tout son amour le Verbe de Dieu, notamment lorsqu'elle a dit « fiat » à l'Annonciation, est appelée d'abord la demeure de la parole de Dieu. Le cœur de Marie est la demeure de la parole de Dieu. Puisque vraisemblablement, l'épisode même de l'Annonciation n'est pas né comme ça, ne surgit pas comme ça de rien. La visite de l'ange, les paroles de l'ange, retentissent dans un cœur qui est déjà pleinement imprégné par la parole. Marie, la plus parfaite des filles de Sion, méditait déjà la parole, bien avant la révélation de sa maternité exceptionnelle. Elle était plongée dans la parole de Dieu.
C'est pour cela que la visite de l'ange, en fait, ne l'a pas troublée. C'est pas la visite de l'ange qui la trouble. C'est l'élection dont elle est l'objet. Parce qu'elle reconnaît dans les promesses de l'ange qui lui sont faites des paroles de l'Ancien Testament. Notamment, surtout quand l'ange lui dit « L'enfant que tu vas mettre au monde, le Seigneur Dieu lui donnera le trône de David son père, il règnera sur la maison de Jacob et son règne n'aura pas de fin. » L'ange reprend les promesses de Dieu prononcées par le prophète Nathan à l'égard du roi David dans le deuxième livre de Samuel, chapitre 7. Et tout ça, Marie était familière avec cela. Et c'est parce que déjà elle vivait cette parole que du coup, la parole de l'ange a eu une résonance très particulière. Alors là, elle a pu être troublée. Comment se fait-il que cette élection tombe sur moi, que c'est moi qui va être la mère du Messie? Le Puissant fit pour moi des merveilles. Saint est son nom. Il a daigné, ça c'est plus tard, le Magnificat, il a daigné abaisser les yeux sur son humble servante, sur l'humilité de sa servante. Donc, le cœur de Marie est d'abord appelé la demeure de Dieu, la demeure plutôt de la parole de Dieu, la parole. D'ailleurs, quelle va être exactement le fiat, la réponse de Marie à l'ange? Qu'il me soit fait selon ta parole. Elle ne dit pas qu'il me soit fait selon ce que tu me dis, toi, mais qu'il me soit fait selon ta parole. Parce que toi, tu portes la parole de Dieu. L'archange ne peut pas faire autre chose que porter la parole de Dieu. Je suis la servante du Seigneur. Donc, demeure de la parole de Dieu et sanctuaire en même temps de l'Esprit Saint. À cause de l'Esprit de Dieu qui demeurait en elle, qui demeurait déjà en elle dès le premier instant de son existence, de sa conception immaculée, mais qui la couvre de son ombre en vue de sa maternité divine. Donc, sanctuaire de l'Esprit Saint. C'est aussi un cœur immaculé, c'est-à-dire exempt de toute trace de péché. Il y a un verset de la Bible dans l'Ancien Testament qui annonce ce mystère très court. C'est dans le Cantique des Cantiques, le bien-aimé qui dit à la bien-aimée, « Tu es toute belle, ma bien-aimée, sans aucune tache ou sans tache aucune. » Et la tradition de l'Église applique ce verset comme une sorte de verset annonciateur de l'Immaculée Conception et du cœur immaculé de Marie. Donc un cœur exempt de toute trace de péché. Le cœur immaculé de Marie est aussi un cœur sage. Là, l'introduction, elle passe en revue tous les attributs qui vont revenir ensuite dans les prières, que ce soit la préface, que ce soit les autres prières de la liturgie. Un cœur sage parce que la Vierge Marie, comparant les prophéties et les événements, garder dans son cœur la mémoire des paroles et des faits en rapport avec le mystère du salut. Elle gardait tout dans son cœur. Elle méditait tout dans son cœur. Elle confrontait les paroles et les événements entre eux. Ce qui est le propre de la sagesse. Celui qui scrute la parole de Dieu devient sage. Le cœur immaculé de Marie est aussi un cœur docile, qui s'attache avec bonheur au commandement du Seigneur, qu'il me soit fait selon ta parole. Mais déjà, tout au long de sa vie, Marie, bien avant l'Annonciation déjà, mettait complètement en pratique la loi du Seigneur, en méditant la parole, en vivant les fêtes liturgiques de son peuple, en priant, d'une prière déjà toute immaculée. Cœur docile qui s'attache avec bonheur au commandement du Seigneur. Un cœur nouveau, nous l'avons déjà dit, selon la prophétie d'Ézéchiel, je vous donnerai un cœur nouveau, parce qu'elle est revêtue, ou plutôt que ce cœur est revêtu de la nouveauté, de la grâce
mérité par le Christ. En fait, nous le savons, théologiquement, la grâce de l'Immaculée Conception, d'un point de vue chronologique, forcément est donnée avant la naissance du Christ, avant toute chose, en vue de la maternité divine de la Vierge Marie. Mais l'origine logique, théologique, de son Immaculée Conception, c'est que c'est en fait une grâce anticipée, mais qui a sa source dans le sacrifice du Christ. C'est là que Marie naît réellement, logiquement. Mais à cause de sa maternité et du plan de Dieu, cette grâce la touche de façon anticipée. Et c'est donc là, justement, qu'il est dit un cœur nouveau. Le cœur nouveau, selon la prophétie d'Ézéchiel, parce que revêtu de la nouveauté, de la grâce méritée par le Christ. Et ce mérite se situe où ? Il se situe bien sûr sur la croix. Pas avant, sur la croix. Le cœur immaculé de Marie est aussi un cœur doux, à l'image du Christ, à l'image du cœur du Christ, qui lui-même demande à ses disciples, « Devenez mes disciples, car je suis doux et humble de cœur. » Or, Marie est la disciple par excellence, la première des disciples, la plus accomplie. Donc, elle a un cœur doux et humble. Et cet attribut lui est aussi donné donc, par la liturgie. Un cœur simple aussi, étranger à toute duplicité, pas du tout partagé. Et tout entier perméable à l'esprit de vérité. Un des attributs principaux de Dieu, c'est de dire que Dieu est simple, infiniment simple, dans son être et dans son action. Et donc Marie est comme le cœur immaculé de Marie est comme un reflet de cette simplicité. Et en plus, elle est perméable à l'esprit de vérité, qui est la simplicité lui-même. Le cœur immaculé de Marie est un cœur pur, c'est-à-dire, selon la béatitude du Seigneur, capable de voir Dieu. Heureux les cœurs purs, dit la béatitude, car ils verront Dieu. Ça s'applique à elle immédiatement, dès le premier instant de son existence. Un cœur ferme pour embrasser la volonté de Dieu lorsque, selon la prophétie de Siméon, la persécution s'abattrait sur son fils. La passion, la croix, et elle le verra mourir aussi. Elle sera au pied de la croix. Et là donc, elle a ce cœur immaculé avec cet attribut de la fermeté, comme une grâce reçue particulièrement de la fermeté même du cœur de son divin fils. Le cœur de son fils a été transpercé, submergé de souffrance, mais ferme. C'est cette fermeté qui nous devons la victoire, justement. Il a été submergé par la souffrance, englouti littéralement. Mais il est resté ferme. Comme dit l'Ancien Testament, parlant du serviteur souffrant, mais repris par l'épître de saint Pierre, voilà, insulté, il ne rendit pas l'insulte, s'en remettant à celui qui juge avec justice. Il ne haussait pas le ton, il ne haussait pas la voix. La fermeté du cœur de Jésus, c'est quelque chose qu'il faut contempler alors qu'il était submergé. Et c'est en restant branché sur lui que nous pouvons recevoir nous aussi, par grâce, un tout petit peu de cette fermeté lorsque nous traversons des épreuves. Voilà. Oui, il y a une épreuve, mais le Seigneur ne m'abandonnera pas. Et finalement, cette épreuve, comme un long tunnel peut-être, me conduira à une telle plénitude de lumière que je ne me souviendrai plus ensuite des souffrances. Donc un cœur ferme, particulièrement au pied de la croix, pour embrasser la volonté de Dieu,
lorsque la persécution s'abattrait sur son fils et qu'elle le verrait mourir en croix. Le cœur immaculé de Marie reçoit aussi l'attribut de vigilant, un cœur vigilant, car lorsque le corps de Jésus repose au tombeau, tout le samedi saint en particulier, elle veille, comme le cœur de l'épouse du cantique, « Je dors, mais mon cœur veille », dans l'attente de la résurrection du Seigneur. On peut même dire que toute la foi de l'Église, le samedi saint, repose uniquement dans le cœur immaculé de Marie. Les autres sont complètement dispersés, les apôtres, paniqués, dispersés. Tout est unifié, la foi de l'Église, l'avenir de l'Église repose en ce cœur ferme et vigilant, douloureux, invisiblement transpercé, mais nullement anéanti. Donc lorsque le corps de Jésus reposait au tombeau, elle veillait comme le cœur de l'épouse du cantique, et elle veillait dans l'attente de la résurrection du Seigneur. Donc voilà déjà une première introduction faite par le missel lui-même et que j'explicite toujours un petit peu. Maintenant, nous allons entrer dans la liturgie elle-même. Il y a donc une antienne d'ouverture. Sainte Vierge Marie, en toi est la grâce de tout chemin et de vérité. En toi est toute espérance de vie et de force. Puisqu'elle a vécu dans une adéquation parfaite à la volonté de Dieu, à la volonté de son Fils, puisque toute sa vie, ses paroles, son attitude, tout son chemin était entièrement orienté, aimanté, on pourrait dire, par l'amour du cœur de son Fils et par la volonté aussi du cœur de son Fils, alors c'est en elle qu'on trouve tout chemin de vérité, d'espérance, de vie, de force. En cela, le cœur immaculé de Marie est pour nous un sanctuaire très saint, justement, où nous entrons dans cette union de son cœur immaculé avec le cœur de son divin Fils, de telle sorte que notre propre cœur, à nous, peut être uni au cœur de Jésus. Par Marie, en vertu de l'union du cœur de Marie avec le cœur de son Fils. Alors maintenant, nous allons décliner un petit peu les prières qui sont proposées. La prière d'ouverture, ce n'est pas l'antienne d'ouverture, c'est la prière, donc ce qu'on appelle l'oraison, qui est toujours très riche dans ce missel. Seigneur notre Dieu, tu as fait du cœur immaculé de la Vierge Marie la demeure de ta parole et le sanctuaire de ton Esprit Saint. Donc ça, nous avons déjà vu en quoi ça consiste. Donc ça, c'est la constatation. On présente le mystère. Mais maintenant, la demande va être celle-ci. La demande est toujours pour nous. Accorde-nous un cœur pur et docile pour que sur le chemin de tes commandements, nous soyons fidèles à t'aimer par-dessus tout et à nous soucier des besoins de nos frères. Par Jésus-Christ, ton Fils, notre Seigneur. Que nous soyons fidèles à l'image de Marie, mais plus encore, à travers son cœur immaculé, auquel nous avons recours, auquel nous nous attachons, auquel, dans un certain sens, nous entrons, comme dans un sanctuaire très saint. Accorde-nous donc un cœur pur et docile. Et c'est pour cela que nous prions si souvent la Vierge Marie. Pour que nos prières à nous, nos demandes, qui sont toujours un petit peu traversées d'ambiguïté, d'ombre, ou de refus, ou de résistance, ou de péché,
ou d'intérêt, que nos prières soient rendues pures, dociles et immaculées par le cœur immaculé de Marie, et puissent ainsi plus sûrement atteindre leur but, à savoir le cœur de Jésus, le cœur de la Trinité, et recevoir les grâces pour accueillir la réponse ou les réponses que le Seigneur veut nous faire, ou la manière dont il veut nous exaucer.

Alors ensuite viennent les lectures. Les lectures choisies par le missel marial sont très parlantes. La première lecture est tirée du livre de Judith. Alors je rappelle que Judith, c'était héroïne de l'Ancien Testament qui va complètement vaincre le pire ennemi de l'époque, Holoferne, qui s'apprêtait avec son armée toute puissante à investir Jérusalem et à détruire Jérusalem. Alors il faut lire le livre de Judith, comment elle est envoyée par les autorités de Jérusalem qui sont complètement paniquées parce que la force de l'armée de Holoferne semble complètement indestructible. Donc c'est la ruine. Mais Judith se propose. Déjà un petit peu comme un sacrifice. Elle annonce d'une certaine façon, voici, je suis la servante du Seigneur. J'accepte d'entrer dans ce mystère de salut. Alors ça va se faire à travers tout un épisode. Alors, je ne voudrais pas vous décevoir, mais faut savoir que dans la Bible dit toujours des choses qui sont vraies par rapport à l'enseignement. Mais toutes les histoires qu'elle raconte ne sont pas nécessairement vraies. Le livre de Judith n'est pas un livre historique. C'est ce qu'on appelle un midrash, c'est-à-dire un conte, mais qui dit par contre quelque chose de profondément vrai par rapport à l'élection d'Israël, à la force d'Israël, non pas de sa propre force à lui, mais de la force même de Dieu. Et donc de la sainteté, en l'occurrence, d'une femme qui risque sa vie, un risque mortel. Elle va aller trouver Holoferne dans sa tente. Elle va jouer le jeu de la séduction. Elle va dire qu'elle en a assez de son peuple, qu'elle fuit son peuple et qu'elle veut se mettre au service de l'armée de Holoferne. Alors ne venez pas me dire maintenant si canoniquement c'est un mensonge, moralement je ne sais pas quoi. C'est une ruse, évidemment. Mais c'est en vue de... Alors Holoferne est complètement envoûté par Judith. Il l'invite à sa table plusieurs fois. Et un beau jour, elle descend donc dans sa tente. Et là, le festin est absolument magnifique. Mais elle s'arrange pour enivrer, pour que Holoferne soit complètement ivre. Tellement ivre qu'il est complètement dans la torpeur. Après, il s'endort d'un sommeil, il cuve son vin. Mais voilà, tous les autres décident de laisser Holoferne seul avec Judith, bien sûr. Vous voyez bien pourquoi, c'était calculé. Et on pensait que Judith se prêterait à ce jeu. Seulement voilà, Holoferne est complètement abruti de vin, incapable de réagir. Alors elle lui coupe la tête. Et puis elle sort dans la nuit, peu à peu. Personne ne la voit, je crois. Tous les gardes sont eux-mêmes endormis parce qu'ils ont eu aussi leur dose de vin, je sais pas quoi que c'est. Et elle retourne à Jérusalem pour dire « ça y est, j'ai vaincu notre pire ennemi ». Alors le lendemain au réveil, je ne vous explique pas la panique dans l'armée de Holoferne. Ils fuient tous, ils se demandent ce qui est arrivé. Et Judith, alors, elle est célébrée à Jérusalem. Et c'est ça la lecture qui est proposée. Tout le peuple était dans l'enthousiasme. Il s'inclina et il adora Dieu. Tous s'écrièrent d'une seule voix, « Tu es béni, toi, notre Dieu, qui a anéanti en ce jour les ennemis de ton peuple. » Et alors, Ozias, le chef du peuple, parle à Judith et déclare « Béni sois-tu, ma fille, par le Dieu très haut, entre toutes les femmes de la terre. » Vous reconnaissez un écho de « Tu es béni entre toutes les femmes. » Voyez, « Entre toutes les femmes de la terre. » Et béni soit le Seigneur qui a créé le ciel et la terre, lui qui t'a conduite pour blesser à la tête le chef de nos ennemis. » Or la liturgie voit dans l'épisode de Judith une annonce très claire de la femme de l'Apocalypse, qui est aussi la Vierge Marie, et qui écrase la tête du serpent. Le pire ennemi pour nous, c'est le serpent, c'est le dragon, c'est Satan. Par son oui, par son humilité, par sa présence au pied de la croix, par sa soumission, son absence totale de révolte ou de murmure, elle écrase la tête du serpent.
Alors elle est comme une nouvelle Judith. Vous voyez? Donc c'est particulièrement approprié d'avoir cette lecture-là. Jamais l'espérance dont tu as fait preuve, dit Osias à Judith, ne s'effacera du souvenir des hommes, mais ils se rappelleront éternellement la puissance de Dieu. Si on dit ça de Judith, combien plus maintenant dans l'Église, jusqu'à la fin des temps, on le dira de la Vierge Marie. Et que Dieu t'exalte pour toujours et qu'il te récompense parce que tu as risqué ta propre vie. Alors Marie n'a peut-être pas risqué sa vie, elle a donné sa vie. Elle a renoncé au mariage, elle a renoncé à une descendance naturelle, qu'il me soit fait selon ta parole. Elle a quand même couru un risque. C'est un saut dans la foi. Elle a confiance dans la parole de Dieu. Mais ce n'était pas confortable. Et surtout, elle a risqué, si je puis dire, sa foi à plusieurs reprises. Elle aurait pu murmurer. Combien de fois elle aurait pu murmurer? Elle reçoit une parole extraordinaire comme quoi le fils prendrait le trône, serait sur le trône de David, son père, une naissance royale, quoi. Et voilà que elle donne naissance à son fils dans les pires conditions qu'on peut imaginer de pauvreté, au cours d'un recensement où tout le monde n'est qu'un numéro anonyme. Il n'y a pas de place dans la salle commune. Elle enfante là dans l'étable des animaux. Il n'y a qu'une crèche pour accueillir, une mangeoire pour accueillir son fils. Elle ne murmure pas. Elle garde toutes ces choses dans son cœur. Son fils disparaît à 12 ans pendant 3 jours. Elle est dans l'angoisse. Mais elle ne murmure pas, elle ne récrimine pas, même pas vis-à-vis de son fils. Juste une question. Pourquoi nous as-tu fait cela? Elle ne lui est pas tombée dessus. Elle a gardé ces choses dans son cœur. Même si elle ne comprenait pas, il est dit clairement dans l'épisode du recouvrement au temple qu'elle ne comprit pas, pas plus que Joseph. Ils ne comprirent pas ce qu'il avait dit, qu'il doit être dans la maison du Père. Et au pied de la croix, alors là, elle avait toutes les raisons de se révolter. Eh bien non, elle risque sans cesse dans ce sens-là sa vie, sa foi, son engagement. Et si tout ça c'était pour rien, pour aboutir à cet échec, le fils qui meurt comme un brigand sur la croix. Eh bien non, elle s'est tenue debout jusqu'au bout. Tu as risqué ta propre vie pour la cause de notre nation humiliée et tu es intervenu pour empêcher notre ruine en agissant résolument sous le regard de notre Dieu. Au pied de la croix, Marie a agi résolument. Elle a fait la seule chose que Jésus ne pouvait pas faire. Jésus est allé jusqu'au bout de son sacrifice, mais il fallait une réponse à son sacrifice. Il fallait que l'humanité réponde. Et Jésus ne peut pas répondre lui-même à son propre sacrifice. Il faut une altérité. C'est la Vierge Marie qui a donné sa réponse par son silence et sa présence debout au pied de la croix. Et tout le peuple donc dit « Amen, Amen ». Lorsqu'ils entrèrent chez elle, tous la bénirent d'une seule voix et lui dirent « Tu es la gloire de Jérusalem, tu es la grande fierté d'Israël, tu es le grand orgueil de notre race. » C'est beau. Eh bien, c'est ce que dit l'Église maintenant à la Vierge Marie, jusqu'au bout. Le Seigneur t'a exalté dans sa gloire, il t'a surélevé, tu es la reine des cieux, tu as remporté la victoire avec l'agneau, tu as été en tout immaculé, voilà. Les louanges à la Vierge Marie. Tu es le grand orgueil de notre race. Tu es la grande fierté, on pourrait transposer, de l'Église. Tu es la gloire de la Nouvelle Jérusalem. Voilà ce qu'on dit à Judith. Et s'il vous reste dans le cœur un tout petit regret ou une nostalgie parce que cette histoire n'est pas vraie, en Marie, elle est vraie, justement. Et c'est bien plus beau. En Marie, on peut vraiment exalter. Donc ça, c'est la première lecture. Alors le psaume n'est pas un psaume, c'est le cantique. Nécessairement, c'est le Magnificat. Alors là, c'est tout le cœur de Marie Immaculée qui parle, qui s'exprime. Mon âme exalte le Seigneur. Exulte mon esprit. Il s'est penché sur son humble servante. Désormais, on me dira bienheureuse tous les âges. Le Puissant fit pour moi des merveilles, saint est son nom. Elle ne se met pas en avant. Elle considère que tout est reçu par grâce, par pure grâce.
C'est le chant d'exaltation du cœur immaculé de Marie. C'est la louange qui vient de son cœur, du plus profond de son cœur. Elle était peut-être déjà dans la louange avant, mais elle était surtout dans la vigilance, dans une prière continuelle depuis l'événement de l'Annonciation. Bien sûr, elle y croyait, mais ce n'était pas clair pour elle comment cela allait se faire. Même avec les paroles de l'ange, l'Esprit s'aviendra sur toi, très bien. La puissance du Très-Haut te prendra sous son ombre. N'empêche qu'elle ne sait pas comment ça va réellement se faire, logiquement, réellement. Mais le cri de joie d'Élisabeth, qui l'accueille, « Tu es bénie entre toutes les femmes, comment m'est-il donné que la mère de mon Seigneur vient jusqu'à moi ?» Cette parole ouvre son esprit, est une confirmation de ce qu'elle a vécu à l'Annonciation. Alors du coup, elle laisse échapper sa louange. C'est là qu'elle reçoit la confirmation de tout ce qu'elle a reçu à l'Annonciation. Et peut-être la découverte ici même de la grâce de l'Immaculée Conception, dont elle n'était peut-être pas forcément consciente jusqu'ici. Alors là, c'est son cœur qui parle, qui loue, et c'est le modèle de toutes les louanges, la plus pure de toutes les louanges. Donc le Magnificat, retenez ça, comme le chant de louange qui vient vraiment du cœur immaculé de Marie. Alors la liturgie de cette messe en l'honneur du cœur immaculé de Marie prévoit deux évangiles au choix. Le premier est simple, il est dans Saint-Luc, les deux sont d'ailleurs dans Saint-Luc. Comme Jésus était en train de parler, une femme éleva la voix au milieu de la foule pour lui dire « Heureuse la mère qui t'a porté dans ses entrailles et qui t'a nourri de son lait ». Alors Jésus lui déclara « Heureux plutôt ceux qui entendent la parole de Dieu et qui la gardent ». C'est très sobre comme évangile. Mais donc cette femme exalte la maternité de Marie en regardant Jésus, en voyant ce qu'il fait. Il dit « Mais quelle merveille cette femme qui a pu te porter et qui t'a nourri ». Et Jésus, il corrige un petit peu le tir. Il ne nie pas cela, mais il dit « Beaucoup plus heureux et donc implicitement heureuse ma mère ». Parce qu'elle n'est pas seulement mère biologique, selon la chair, il y a une maternité spirituelle. Elle est ma mère d'abord parce qu'elle a gardé la parole de Dieu, d'abord parce qu'elle l'a entendue, d'abord parce qu'elle l'a accueillie et d'abord parce qu'elle l'a gardée. C'est pour ça qu'elle est heureuse, plus que d'avoir donné naissance comme une multitude de mères peut donner naissance à des enfants. Donc, c'est un très bel évangile qui nous parle du cœur immaculé de Marie. Jésus est plus, d'une certaine façon, l'enfant du cœur immaculé de Marie que des entrailles maternelles, physiques, de la Vierge Marie. Le Verbe a pu prendre chair dans le sein de la Vierge Marie à cause de la pureté de la foi, de l'obéissance, de la docilité et de l'accueil de ce cœur à la parole de Dieu. C'est pour cela qu'on peut dire que dès le premier instant, dès l'Annonciation, dès ce moment-là, les deux cœurs sont unis, le cœur de Jésus et le cœur de Marie. Puisque le cœur de Jésus va être formé substantiellement, comme le dit la litanie du Sacré-Cœur, sous le cœur virginal de Marie. Donc voilà, cet évangile est très beau à cause de ça. Mais l'autre évangile est peut-être plus profond. C'est précisément le recouvrement au temple. Donc on commence par dire, il est peut-être plus riche. On commence par dire, Jésus est resté à Jérusalem, ses parents le cherchent, vous connaissez l'histoire. Ils revinrent à Jérusalem en continuant à le chercher. Et ils le trouvent finalement dans le temple au bout de 3 jours. Au bout de 3 jours, ils le retrouvèrent dans le temple, assis au milieu des docteurs de la loi. Vous avez bien noté que là, d'un point de vue scripturaire et spirituel, c'est une annonce de la passion. Elle va perdre Jésus.
Et le troisième jour, il va ressusciter. En le voyant, ses parents furent stupéfaits et sa mère lui dit « Mon enfant, pourquoi nous as-tu fait cela ? Vois comme nous avons souffert en te cherchant, ton père et moi. » C'est indispensable que nous ayons cette parole. Il y a d'une parole les paroles de louange et d'exaltation ou d'exultation de la Vierge Marie, Magnificat, mais il y a une parole de douleur ici. Je le dis parce qu'à la croix, il n'y aura pas de parole, elle sera tout silence. Il est indispensable que son cœur immaculé, qui est donc pleinement humain, s'exprime aussi de cette façon-là. C'est un cœur immaculé qui a connu l'angoisse. L'angoisse ne lui a pas été épargnée parce qu'elle est immaculée. L'enfant a disparu pendant 3 jours, elle était mortellement angoissée. Il faut qu'il y ait le témoignage de cette angoisse qui vient du cœur immaculé. Pour qu'on comprenne mieux ensuite le prix même de la docilité qui va suivre. Elle accepte de ne pas tout comprendre. Mon enfant, pourquoi nous as-tu fait cela ? Vois comme nous avons souffert en te cherchant, ton père et moi. Il leur dit, comment se fait-il que vous m'ayez cherché ? Ne le saviez-vous pas ? C'est chez mon père que je dois être. Mais ils ne comprirent pas. Et elle accepte de ne pas comprendre. Elle est le modèle là de la vraie maternité, responsable. Elle cherche son enfant jusque dans l'angoisse. Mais ensuite, elle ne va pas dire « Comment as-tu osé faire cela à moi, ta mère, après tout ce que j'ai fait pour toi, etc. » Ce n'est pas une mère possessive, ni revendicatrice. Ils ne comprirent pas ce qu'il leur disait. Et ils rentrent dans le silence. Il descendit avec eux pour entrer à Nazareth et il leur était soumis. Sa mère gardait tous ces événements dans son cœur. Voilà. C'est pour ça que cet évangile-là me semble plus riche, parce qu'il nous montre tout le chemin de pèlerinage finalement de la Vierge Marie, qui ressemble au nôtre. Sauf que le sien est immaculé, mais il n'est pas plus simple, au contraire, pour autant. Elle est dans l'angoisse et elle l'exprime, même sous forme de reproche. Comme le psalmiste, « Que fais-tu, Seigneur ? Pourquoi nous as-tu fait cela ? Mon enfant, pourquoi nous as-tu fait cela ?» C'est un petit peu un écho à la parole de Jésus en croix. « mon Dieu, pourquoi m'as-tu abandonné ?» Et là, « Pourquoi nous as-tu abandonné ?» Jésus répond, en se référant complètement au Père, comme s'il disait à sa mère de façon sous-entendue, « Mais rappelle-toi, tu n'es pas la mère de n'importe quel fils, tu es la mère du Fils de Dieu. Et c'est à lui que j'appartiens. Tu m'as mis au monde pour que, en tant qu'homme et que Messie et que Sauveur, je puisse manifester mon appartenance au Père. C'est chez lui que je dois être. » Et pas tout le temps chez maman, à Nazareth, même s'il y retourne après. Donc elle passe par là, par ce questionnement. Mon enfant, pourquoi nous as-tu fait cela ? Vois comme nous avons souffert. Puis à Nazareth, elle garde tous ces événements dans son cœur. Elle accepte. Elle accepte cette écharde qui a déjà transpercé son cœur. Elle cherche à comprendre. Elle va prier. Son assentiment est total. Et ça, c'est le cœur immaculé de Marie. Cœur déjà transpercé, mais toujours docile. Toujours victorieux de la volonté de Dieu, s'accomplissant en elle. Donc un très bel évangile, finalement, ici. Sa mère gardait tous ces événements dans son cœur. Après l'évangile, donc, il y a la prière sur les offrandes.
alors qui est peut-être un peu plus classique, mais quand même, pose un regard, Seigneur, sur les offrandes que nous te présentons en l'honneur de la Vierge Marie. Et accorde-nous, en suivant son exemple, de garder fidèlement les trésors de grâce de ton Fils et de les méditer sans cesse, lui qui règne avec toi pour les siècles des siècles. Donc voilà, de garder fidèlement, accorde-nous, de garder fidèlement les trésors de grâce de ton Fils et de les méditer sans cesse. Nous demandons cette grâce d'avoir, à l'image du cœur immaculé de Marie, cette capacité de garder les événements à la lumière de la volonté de Dieu et les paroles mêmes de Dieu. Voilà, et de les méditer sans cesse. Comme elle le fait dans l'épisode du recouvrement au temple. Alors maintenant vient la préface, et c'est toujours ce qu'il y a de très riche aussi dans ce missel marial. Les préfaces sont pleines d'instructions, très élaborées bibliquement, spirituellement et théologiquement. Vraiment, il est juste et bon de te rendre gloire, de t'offrir notre action de grâce toujours et en tout lieu à toi, Père très saint, Dieu éternel et tout-puissant, par le Christ notre Seigneur. Et c'est là maintenant qu'on va décliner tous les attributs qu'on a vus déjà dans l'introduction. Car tu as donné à la Vierge Marie un cœur sage et docile pour qu'elle accomplisse parfaitement ta volonté. Un cœur nouveau et doux, où tu pourrais graver la loi de l'Alliance nouvelle. Alors là, c'est très biblique. La loi de la première alliance a été gravée sur des tables de pierre, sur le Sinaï, gravée par Dieu lui-même, dit la tradition d'Israël. La loi de la nouvelle alliance est non plus gravée sur des tables de pierre, mais sur le cœur de la Vierge Marie. Donc un cœur nouveau et doux où tu pourrais graver la loi de l'Alliance nouvelle. Un cœur simple et pur pour qu'elle puisse concevoir ton Fils en sa virginité et te voir à jamais. Ça c'est de nouveau référence à la dernière des Béatitudes. Non, ce n'est pas la dernière, mais enfin une des dernières. Heureux les cœurs purs car ils verront Dieu. Donc un cœur simple et pur pour qu'elle puisse concevoir ton Fils en sa virginité et te voir à jamais. Un cœur ferme et vigilant pour supporter sans faiblir l'épée de douleur, cela fait référence à la parole de Siméon lors de la présentation au temple, lorsqu'il dit « Un glaive te transpercera l'âme, l'épée de douleur, et attendre avec foi la résurrection de ton fils. » Elle a tenu au pied de la croix, elle tiendra dans la douleur, certes, peut-être même submergée de douleur, tout le samedi saint, mais croyant. Comme elle avait cru en l'incarnation sans savoir comment cela allait se faire, le samedi saint, elle a cru en la résurrection sans du tout savoir comment cela allait se faire. Donc un cœur ferme et vigilant pour supporter sans faiblir l'épée de douleur et attendre avec foi la résurrection de ton fils. C'est pourquoi avec tous les anges, etc. Après, c'est la préface classique. L'antienne de la communion qu'on dit lorsqu'il n'y a pas de chant, elle reprend ce verset, « Marie retenait tous ces événements et les méditait dans son cœur. » Et enfin, la prière après la communion, « Après avoir participé au sacrement qui nous libère, nous te prions, Seigneur, puisque nous célébrons la mère de ton Fils, fais que nous soyons comblés de ta grâce et que nous éprouvions davantage les effets de la rédemption. » Donc, on se relie à la mère du Fils pour recevoir davantage, pour éprouver davantage les effets de la rédemption, puisqu'elle est la première intégralement sauvée, la première qui bénéficie déjà par avance du mérite de son Fils sur la croix. Et qu'à notre tour, nous puissions éprouver les effets
de la rédemption qui nous a été méritée par le Fils de Dieu et qui est en même temps conjointement le Fils de la Vierge Marie. Voilà.

L'Esprit Saint vient au secours de notre faiblesse, car nous ne savons pas prier comme il faut. Romains 8, 26.

Nous avons vu comment les mots de l'ange nous ont donné l'identité même de Marie, celle qui a été et qui demeure remplie de la grâce divine. Il nous faut beaucoup de délicatesse du cœur pour ainsi saluer Marie. Et si nous prenons conscience de la portée de ces mots, peut-être serions-nous tentés de redire avec le prophète Isaïe, contemplant la sainteté du Seigneur trois fois saint, « Malheur à moi, car je suis un homme aux lèvres impures. » L'identité de Marie, à travers ces mots, nous donne son identité et nous révèle en même temps la présence de l'Esprit-Saint. Un grand apôtre de l'Immaculée, saint Maximilien Kolbe, s'est longuement penché sur les liens qui unissent Marie et l'Esprit-Saint. Pour lui, le message de Lourdes est extrêmement important, celui du 25 mars, jour de l'Annonciation. La date ne peut être anodine et le message non plus. « Je suis l'Immaculée Conception. »« Petite, lui répond le curé Père Amal, tu as dû te tromper. » Elle a dû dire « Je suis conçue de manière immaculée, mais elle ne peut être la source et le fruit. » « Comprends-tu cela ?»« Non, monsieur le curé. » « Alors, comment peux-tu dire si tu n'as pas compris ?»« J'ai répété tout au long du chemin, monsieur le curé, « Que soy era immaculada conceptio. » Le Père Kolbe nous rappelle que Dieu, mystère de la Sainte Trinité, est trois personnes unies dans la même divinité. Le Père est la source de toute vie, source de toute paternité, dira saint Paul, mais aussi source de toute maternité, il donne la vie. Le Fils est engendré de toute éternité par le Père et retourne tout son être vers le Père, mystère d'amour,

donné et reçu, réciproquement et totalement. L'Esprit Saint ne produit pas de personne divine. On peut ainsi dire, écrit Maximilien Kolbe, qu'il est stérile, et pourtant notre credo affirme qu'il est Seigneur, don et vie. L'Esprit est dit saint, car il est Dieu, et en lui tout est sainteté. Immaculée Conception est donc un nom d'abord de l'Esprit Saint, qui conçoit le corps immaculé du Verbe fait chair. Marie prend le nom d'Immaculée Conception. Le père Maximilien Kolbe écrit « Si chez les créatures, l'épouse prend le nom de l'époux, parce qu'elle lui appartient, ne fait qu'un avec lui, devient son égal et est avec lui principe créateur de vie, à combien plus forte raison le nom de l'Esprit Saint, Immaculée Conception, est-il le nom de celle en qui il vit comme amour, principe de vie dans tout l'ordre surnaturel de la grâce. Oui, plus que quiconque, l'Immaculée révèle la personne de l'Esprit Saint partout elle-même, en ses paroles et en ses actions, en toute sa vie. C'est en l'Esprit Saint que la Vierge Marie peut déclarer « Je suis l'Immaculée Conception ». Et saint Maximilien Kolbe écrit avec audace et précision « Jésus-Christ possède deux natures, la divine et l'humaine, unies en une seule personne divine. C'est l'expression même du dogme. L'Immaculée est tellement unie à l'Esprit Saint qu'il ne nous est pas possible de comprendre une telle union. Cependant, on peut dire malgré tout que l'Esprit Saint et l'Immaculée sont deux personnes qui vivent une union si intime qu'elles ont ensemble une seule et même vie. Oui, l'Esprit Saint ne s'est pas incarné, et pourtant l'Immaculée est en un certain sens l'incarnation de l'Esprit Saint. Parole de feu de saint Maximilien Kolbe. Frères et sœurs, prier Marie, reprendre les mots de l'ange, c'est donc entrer dans la nuée lumineuse et accepter que l'Esprit Saint vienne sur nous. Prier Marie, l'Immaculée, c'est accepter que l'Esprit de Dieu vienne nous purifier au plus profond de notre être. Prier Marie, c'est dire avec elle « Viens, Esprit Saint, en nos cœurs ».

Continuant notre route avec Marie, nous nous rendons à Aïn Karim, dans les collines proches de Jérusalem. L'évangéliste saint Luc nous précise que c'est en toute hâte que Marie s'est rendue auprès de sa cousine Élisabeth. Elle vient se mettre à son service et va y demeurer 3 mois jusqu'à la naissance de Jean. Un jour, bien plus tard, Jésus enseignera ses disciples, en particulier les 12, soucieux de pouvoir. Il leur dira : « Vous savez que ceux qu'on regarde comme les chefs des nations dominent sur elles, en maîtres, et que les grands font sentir leur pouvoir. Il ne doit pas en être ainsi pour vous. Au contraire, celui qui voudra devenir grand parmi vous sera votre serviteur. » Marie, qui est unique, pleine de grâce, se sait l'humble servante de son Seigneur, et dans le même élan, se fait la servante d'Élisabeth. Marie aurait pu exiger que les anges la servent, elle qui était destinée à être leur reine. Marie aurait pu négliger sa vieille cousine Élisabeth pour se tourner vers les puissants de la terre, elle qui sera reine de l'univers. Non, Marie est tout entière habitée par la grâce et déjà par la parole de son Fils. L'Évangile prend chair en elle. C'est elle qui vient se mettre au service d'Élisabeth et elle y trouve sa joie. Dans ce désir de servir, Marie va trouver la confirmation de sa vocation d'être mère du Messie. Marie n'a pas besoin de signes ni de confirmation, mais le Seigneur veut que, elle aussi, comme chacun de nous, trace sa route en écoutant ce que les autres nous disent de la part du Seigneur. À peine arrivée chez Élisabeth, voici que celle-ci, remplie de l'Esprit-Saint, lance ces mots qui forment la seconde partie de notre Ave Maria. « Tu es bénie entre toutes les femmes. » Et elle poursuit, « Oui, bienheureuse, toi qui as cru en la parole qui te fut dite de la part du Seigneur. » L'Esprit Saint, à travers Élisabeth, confirme l'attitude profonde de Marie dans toute son existence, mais particulièrement à l'Annonciation. C'est l'attitude de la foi. Elle a cru. Et, comme le souligneront à merveille les pères de l'Église, elle a conçu dans son cœur ce qu'ensuite elle a conçu dans son corps. Marie a cru, et ainsi elle devient la mère des croyants. Pour sainte Thérèse de l'Enfant Jésus que nous fêtons aujourd'hui, cette dimension de la foi simple de Marie était tout ce que l'on pouvait dire de Marie. Oui, appelée Marie, mère des croyants, c'est évoquer la grande figure qui demeure à la source de la foi au Dieu unique que l'on retrouve dans les 3 religions monothéistes, Abraham. Saint Paul, dans sa lettre aux Romains, écrit « Espérant contre toute espérance, il crut et devint ainsi père d'une multitude. Appuyé sur la promesse de Dieu, sans hésitation ni incrédulité, mais avec une foi puissante, il rendit gloire à Dieu, certain que tout ce que Dieu a promis, il est assez puissant ensuite pour l'accomplir. » Lettre aux Romains, chapitre 4. Oui, entre Abraham et Marie, il y a un parallèle puissant pour tous ceux qui veulent comprendre la place de Marie dans la nouvelle alliance. Et Jean-Paul II y a fait souvent référence. Marie, servante du Seigneur et modèle de foi. Marie, toute donnée à l'accomplissement de la parole du Seigneur, ouvre son cœur par la foi, comme Abraham ouvrit sa vie à la parole de Dieu. Tous les deux partirent sur les routes de la foi, et c'est encore au Golgotha que le parallèle entre Abraham offrant son fils Isaac dans la foi éclaire Marie offrant son fils pour le salut de l'humanité. En ce premier samedi du mois, jour dédié au cœur immaculé de Marie,
Avec les paroles d'Élisabeth, nous bénissons Marie de son acte de foi. Et Marie a besoin de nous en quelque sorte pour que son bonheur soit proclamé. Oui, bienheureuse, toi qui as cru en l'accomplissement des paroles qui te furent dites de la part du Seigneur.

Si nous sommes passés par la mort avec le Christ, nous croyons que nous vivrons aussi avec lui. Romains 6, 8.

Vous, frères, les fils de la lignée d'Abraham, et ceux parmi vous qui craignent Dieu, c'est à nous que la parole du salut a été envoyée. Actes des Apôtres 13, 26.

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3: Bonjour à vous tous, chers auditeurs, heureux de nous retrouver pour notre émission Eschatologie et prophétie. Nous allons poursuivre dans notre émission aujourd'hui la réflexion de la semaine dernière sur ce chapitre que nous avons ouvert pour ces émissions consacrées aux apôtres de Marie, selon l'appellation même de Saint-Louis-Marie Grignon-Montfort dans son livre Le traité de la vraie dévotion à la Sainte Vierge. Vous pourrez également relire ces passages dans ce traité de la vraie dévotion où le Saint-Louis-Marie Grignon-Montfort se fait vraiment prophète des derniers temps en nous parlant du rôle principal de Marie dans ces derniers temps. On m'a justement demandé de préciser un petit peu cette pensée de Saint-Louis-Marie Grignon-Montfort sur la place de Marie dans les derniers temps. Nous pouvons lire donc dans le traité de la vraie dévotion à la Sainte Vierge. Dieu veut révéler et découvrir Marie dans les derniers temps. Dieu veut donc révéler et découvrir Marie, le chef-d'œuvre de ses mains, dans ces derniers temps. Saint-Louis-Marie Grignon-Montfort part du fait que Marie a été le moyen que Dieu a choisi pour nous donner son Fils, et c'est aussi le moyen par lequel aussi il viendra pour donner le retour de son Fils d'une certaine manière, pour l'étape finale de l'Église qui marquera aussi le triomphe du cœur immaculé de Marie, le triomphe aussi du bien sur l'empire des ténèbres. Donc, selon qu'on voit aussi dans l'Apocalypse, nous voyons ce chapitre 12 de l'Apocalypse dont nous avons parlé aussi la semaine dernière, cette femme revêtue du soleil qui est placée justement au centre de la révélation de l'Apocalypse, qui, rappelons-le, Apocalypse ne veut pas dire anéantissement, mais révélation. Révélation justement de la conduite de Dieu dans des temps particuliers d'épreuves. C'est la révélation du triomphe de Dieu sur le mal. C'est ça que veut dire l'Apocalypse, le sens chrétien du mot Apocalypse. Eh bien, c'est la révélation de la victoire de Dieu sur les puissances des ténèbres. Et donc, nous voyons au milieu du livre de l'Apocalypse la présence de Marie, de cette femme, du moins, dont on l'attribue aussi à Marie, qui combat contre le dragon, et ces fameuses deux bêtes qui sont au service du dragon, le chapitre 12 et 13 de l'Apocalypse. Alors, Saint-Louis-Marie Grignon-Montfort aussi s'appuie sur ce texte biblique, et il développe déjà, Saint-Louis-Marie Grignon-Montfort, nous sommes là au XVIIIe siècle, et il développe ce rôle particulier de Marie dans les derniers temps. Dieu veut donc révéler et découvrir Marie, le chef-d'œuvre de ses mains, dans ces derniers temps. Parce qu'elle s'est cachée dans ce monde et s'est mise plus bas que la poussière par sa profonde humilité, ayant obtenu de Dieu, de ses apôtres et évangélistes, qu'elle ne fût point manifestée. Parce qu'étant le chef-d'œuvre des mains de Dieu, aussi bien ici-bas, par la grâce que dans le ciel, par la gloire, elle veut en être glorifiée et louée sur la terre par les vivants. Étant la voie par laquelle Jésus-Christ est venu à nous la première fois, elle le sera encore lorsqu'il reviendra la seconde, quoique non pas de la même manière. Étant le moyen sûr et la voie droite et immaculée pour aller jusqu'au Christ, et le trouver parfaitement, c'est par elle que les saintes âmes qui doivent éclater en sainteté doivent la trouver. Celui qui trouvera Marie trouvera la vie. Fameuse citation de Saint-Louis-Marie Grignon-Montfort. Celui qui trouvera Marie trouvera la vie. Saint-Louis-Marie n'est pas en train de glorifier la Vierge Marie comme pour la mettre à l'égal de Dieu, mais elle est quand même, de par l'histoire du salut, un instrument particulier dans ce chemin du salut. Et n'oublions pas que non seulement le Seigneur s'est utilisé Marie au moment de l'incarnation du Verbe, mais aussi que Jésus lui-même nous a donné sa mère au pied de la croix. Il nous l'a donné pour mère. Et Marie était présente aussi au moment de la Pentecôte, à l'Église naissante. Donc elle accompagne aussi le pèlerinage de l'Église. Et puis nous voyons, à travers ce que Saint-Louis-Marie Grignon-Montfort nous dit, mais aussi qui est confirmé par ce qui arrivera plus tard, au XIXe siècle et XXe siècle, et encore aujourd'hui, la présence de Marie à nos côtés, à travers ces nombreux lieux où Marie s'est manifestée pour nous engager, nous stimuler, nous encourager sur le chemin du salut et de la conversion. À travers tous les lieux où Marie est apparue et les messages aussi qu'elle a donnés. Elle nous prépare donc à quelque chose. Marie n'est pas, Dieu n'a pas envoyé Marie sur terre, dans ces lieux-là. Je parle des lieux qui ont été même reconnus, donc officiellement par l'Église, et ceux qui sont encore peut-être à l'étude. Mais en tout cas, on ne peut pas nier qu'il y a eu une volonté de Dieu, du Père, donc d'utiliser Marie comme une médiatrice, une nouvelle fois, pour préparer l'humanité à quelque chose de nouveau. Et quelque chose de nouveau qui sera donc le royaume de Dieu, renouvelé. Alors, il est donc important de nous mettre dans ce... sous le regard de Marie, et d'entrer dans ce que Dieu est en train de vouloir nous indiquer à travers cette présence de Marie toute spéciale pour nous, et qui le sera jusqu'à la fin des temps. Je reprends donc la lecture du traité de la vraie dévotion à la Sainte Vierge, au numéro 6 de ce traité de la vraie dévotion. Marie doit éclater plus que jamais en miséricorde, en force et en grâce, dans ces derniers temps, en miséricorde pour ramener et recevoir amoureusement les pécheurs, les pauvres pécheurs et dévoyés qui se convertiront et reviendront à l'Église catholique, en force contre les ennemis de Dieu, les idolâtres, les schismatiques, les mahométans, juifs et impies, endurcis, qui se révolteront terriblement pour séduire et faire tomber par promesse et menace tous ceux qui leur seront contraires. Et enfin, elle doit éclater en grâce pour animer et soutenir les vaillants soldats et fiers serviteurs de Jésus-Christ qui combattront pour ses intérêts. Donc, dans ce numéro 6 du traité de la vraie dévotion à la Sainte Vierge, Marie doit éclater plus que jamais en miséricorde, en force, en grâce. Enfin, Marie doit être terrible au diable et à ses suppôts comme une armée rangée en bataille. Nous avons vu aussi dans l'émission de la semaine dernière que cette expression « comme une armée rangée en bataille » fait appel à ce passage du Cantique des Cantiques, au chapitre 6 du Cantique des Cantiques, où la fille de Sion est comparée à celle qui rassemble autour d'elle pour la bataille. Une armée rangée en bataille, principalement dans ces derniers temps, parce que le diable, sachant bien qu'il y a peu de temps, et beaucoup moins que jamais, pour perdre les âmes, il redouble tous les jours ses efforts et ses combats. Il suscitera bientôt de cruelles persécutions et mettra de terribles embûches aux serviteurs fidèles et aux vrais enfants de Marie qu'il a plus de peine à surmonter que les autres. C'est principalement dans ces dernières et cruelles persécutions que le diable, qui augmenteront tous les jours jusqu'au règne de l'Antéchrist, qu'on doit entendre cette première et célèbre prédiction et malédiction de Dieu portée dans le paradis terrestre contre le serpent. Rappelons-nous ce passage de la Genèse, hein, où eh bien, Dieu lui-même avait déjà prédit au serpent que la Vierge t'écrasera la tête, sa descendance te piétinera, et toi tu l'attaqueras au talon. Et donc, voilà, cette prophétie, hein, qui a été, on peut dire, cette parole de Dieu, eh bien, se réalise pleinement dans ce temps des dernières persécutions. Ces dernières persécutions cruelles où voilà, la puissance du diable augmentera tous les jours jusqu'au règne de l'Antéchrist, qu'on doit entendre dans cette célèbre prédiction. Il est à propos de l'expliquer ici pour la gloire de la très sainte Vierge, le salut de ses enfants et la confusion du diable. La femme, je mettrai des inimitiés entre toi et la femme, et ta race et la sienne. Elle-même t'écrasera la tête, et tu mettras des embûches à son talon. Genèse chapitre 3, verset 15. Jamais, alors, nous pouvons voir aussi plus loin au chapitre 52 de ce traité de la vraie dévotion, jamais Dieu n'a fait et formé qu'une inimitié, mais irréconciliable, qui durera et augmentera même jusqu'à la fin. Alors c'est le langage un peu de l'époque, hein, pour montrer que, eh bien, il y aura une inimitié qui augmentera, hein, et dans un message aussi de la Vierge que je vous ai rapporté la semaine dernière, la Vierge Marie a dit à Medjugorje aussi que Satan aujourd'hui, eh bien, est plus fort que jamais. Le mal a gagné dans le monde et dans les âmes plus que jamais. Et elle dit aussi que Satan a été délivré de ses chaînes. Aussi un autre passage qui réfère à l'Apocalypse. Tout ça donc pour nous faire comprendre que eh bien, nous sommes entrés dans ce temps de l'Apocalypse. Et c'est le deuxième point que je voulais voir avec vous aujourd'hui. Quels sont les signes qui certifient que nous sommes dans le temps de l'Apocalypse. Lorsqu'on affirme que nous sommes entrés dans le temps de l'Apocalypse, il est inévitable de rencontrer des perplexités et des hésitations, voire même aussi des oppositions. Combien de groupes ou de sectes, par le passé, ont annoncé la fin du monde sans que cela se produise ? Combien d'influenceurs sur Internet aujourd'hui se présentent comme prophètes pour annoncer catastrophe sur catastrophe ? Tout d'abord, il est nécessaire de comprendre ce que signifie Apocalypse. Apocalypse signifie révélation, non catastrophe, anéantissement. Il s'agit du livre conclusif de la révélation, c'est-à-dire de la Bible, et c'est une prophétie sur l'étape finale de l'histoire du salut. Apocalypse, au sens chrétien, signifie la révélation d'une intervention salvifique de Dieu dans une situation de danger extrême pour le monde et pour l'Église, et la venue d'un monde nouveau et d'une terre nouvelle, la Jérusalem céleste. Dans ce temps, on peut dire qu'aujourd'hui, il y a aussi des signes tangibles d'une apocalypse en cours, dont beaucoup sont malheureusement sous nos yeux, et même sous les yeux des incroyants. Qu'on nous veuille croire ou pas, tout le monde peut constater qu'il y a comme un déferlement du mal, à travers le mal dans le monde, dans le cœur de l'homme, mais aussi à travers des événements historiques, catastrophiques, comme nous pouvons le voir à travers toutes ces catastrophes naturelles, inondations, tremblements de terre, feux destructeurs, etc. À chaque fois, on entend dire que c'est des événements du siècle, que eh bien, ce sont des événements qui ne se sont jamais produits auparavant avec une telle violence. Et donc, tout cela manifeste la possibilité que le monde soit détruit en peu de temps, en particulier, bien sûr, par la haine et par la guerre, avec des armes très puissantes, de plus en plus puissantes, et en partie encore inconnues, dont de nombreux pays disposent. l'arme nucléaire, nous savons, pourrait avoir des conséquences plus que dramatiques. Elle pourrait anéantir la planète plusieurs fois même. La puissance de cette arme de destruction massive, là aussi, est quelque chose de nouveau. C'est le danger donc d'une autodestruction de l'humanité. Et c'est la première fois d'ailleurs dans l'histoire de l'humanité que l'homme peut détruire la vie de façon si massive, la nature et la planète même sur laquelle il vit. Cela se produit malheureusement par la recherche continue d'armes de plus en plus destructrices, de destruction de masse. Ensuite s'ajoute à cela la manipulation de la nature humaine, avec le risque de détruire la dignité de la personne, son inviolabilité et sa liberté. Et ce jeu de hasard continue jusqu'à l'infini. Que deviendra l'homme, chers amis? Que deviendra l'homme? En quoi sera-t-il transformé

aussi grave et compliqué. Si nous regardons le monde non seulement avec les yeux de la chair, mais aussi avec ceux de la foi, la situation nous apparaît beaucoup plus compromise en raison de la dégradation morale et spirituelle de l'humanité. Jamais le mal n'avait triomphé comme aujourd'hui, a dit la Vierge. Il s'agit tout d'abord de la propagation de la haine, de l'orgueil et de la cupidité, au point que la Vierge a déclaré que le mal agit dans l'homme comme jamais auparavant. De son côté, le magistère de l'Église, dès le début de la Seconde Guerre mondiale, a été infatigable à pointer du doigt la voie de la ruine entreprise par une grande partie de l'humanité. Il s'agit en grande partie du danger de l'autodestruction, comme l'a dit à plusieurs reprises le Saint-Père Saint Jean-Paul II, et de l'autodissolution de la foi, comme l'a dit à son tour le pape Benoît XVI. Les deux grands dangers les plus graves sont donc l'autodestruction du monde et l'autodissolution de la foi. Tous deux ont été signalés comme le grand danger actuel par les papes. Dans ce contexte, il faut considérer les apparitions et messages de la Vierge Marie, reine de la paix à Medjugorje en particulier, qui, je le rappelle, ont fait l'objet aussi d'un rapport positif du Vatican, ayant encouragé l'expérience spirituelle de Medjugorje. Ces apparitions qui ont mis en évidence, dès le début, une configuration apocalyptique. La Vierge est en effet apparue avec une couronne très vive de 12 étoiles autour de sa tête, faisant clairement référence au 12e chapitre de l'Apocalypse. La Mère de Dieu a démasqué, pendant tout le temps de sa présence, l'adversaire par excellence, Satan, l'ange rebelle qui lutte pour reprendre ce que le Christ lui a arraché avec l'œuvre de la rédemption. En affirmant que Satan est libéré de ses chaînes, la Vierge aborde un thème manifestement apocalyptique, comme il est dit précisément dans Apocalypse 20, verset 7, « Satan libéré de ses chaînes ». Ces simples allusions tirées des signes des temps et de la révélation divine nous offrent un tableau d'ensemble clairement apocalyptique dans le sens chrétien du terme. Rappelons bien le sens chrétien du terme de l'Apocalypse. Il s'agit en effet de l'épilogue d'une guerre commencée dès l'origine contre Dieu, son Christ et son Église, menée par les anges rebelles et par les hommes, leurs partisans, avec une persévérance sans limite. Il s'agit de cette guerre qui se terminera par la venue du Christ dans la gloire, initiée par la rébellion de l'ange de Lucifer. Mais à la fin, Dieu l'emportera et inaugurera les temps nouveaux, l'étape ultime de l'humanité sauvée et rachetée dans le Christ, l'étape de l'humanité glorifiée, celle de la résurrection de la chair et de la béatitude éternelle. Les temps de l'épreuve qui précèdent justement cette glorification de l'humanité sont les temps que saint Paul lui-même a annoncés, où l'humanité gémit dans les douleurs de l'enfantement. La création tout entière gémit dans les douleurs de l'enfantement. Et donc, cet enfantement, eh bien, il aboutira au temps nouveau, à cette étape ultime de l'humanité. Rappelons-nous aussi que l'humanité est dans un devenir, comme nous l'avons vu la semaine dernière. Elle n'est pas dans un renouvellement continu. Mais il y a un processus, un certain devenir, qui marque aussi le chemin du salut pour l'homme de façon particulière, mais aussi pour l'humanité tout entière, voire même pour la création tout entière. Nous sommes en chemin vers cette glorification. Et donc, le pape Jean-Paul II disait aussi que le chemin de l'humanité n'est pas autre que le chemin du Christ. Et nous savons que le Christ a achevé son chemin par sa passion. Il est entré dans la gloire en passant
par

0: la souffrance de la passion, par son anéantissement même, hein, aux yeux du monde, humainement parlant, de la passion. Mais c'est là aussi, eh bien, que le triomphe apparaît. Et donc, c'est ce qui pousse aussi l'Église, hein, dans sa réflexion, à travers aussi les textes des pères de l'Église, de tout le magistère de l'Église, et au numéro 675 à 677, hein, du catéchisme, il est bien dit que eh bien, ce processus marquera l'étape finale du chemin de l'Église sur la terre. Et que eh bien, l'Église traversera aussi une épreuve finale qui sera comparable à l'épreuve de la passion pour le Christ, qui s'aboutira, s'achèvera aussi, bien sûr, dans la gloire. Alors, vous voyez, la perspective chrétienne, c'est une perspective d'espérance. Une perspective, donc, de l'espérance du salut, dans laquelle l'amour du Christ est plus fort que la haine, l'ange rebelle et de la puissance du mal, hein, qui sera détruit définitivement. Ce qui est anéanti, ce qui est détruit, eh bien, c'est le mal et l'empire du mal. Tout ce que le mal aura semé aussi comme œuvre de ténèbres dans le monde, tout cela viendra être détruit pour un renouvellement, une terre nouvelle et des cieux nouveaux, comme nous le révèle aussi le livre de l'Apocalypse. Alors, marchons dans cette espérance, hein, chers frères et sœurs, et puis, voilà, donc, continuons aussi à scruter les signes des temps. Non pas pour savoir exactement où on en est, combien de temps il nous reste, etc., mais pour savoir aussi comment se comporter dans les temps qui sont les nôtres. Nous ne devons pas répondre au mal par le mal, et en même temps, nous ne devons pas aussi baisser la tête et aussi nous soumettre d'une manière défaitiste, j'allais dire, sombrer dans une forme de dépression spirituelle, ça serait un manque d'espérance. Donc nous gardons les yeux fixés sur le Christ, sur la Vierge Marie, qui est aussi, encore une fois, ce moyen que Dieu le Père lui-même, par son Fils Jésus, nous donne aujourd'hui. Et ce n'est pas pour rien que Jésus nous a donné Marie au pied de la croix, c'est-à-dire au moment de l'épreuve, prophétisant peut-être aussi que l'Église, quand elle sera elle-même au pied de la croix, aura besoin, eh bien, de soutien de la Vierge Marie. C'est là aussi, eh bien, que voilà, nous pouvons placer et interpréter la présence de Marie à nos côtés aujourd'hui. Alors nous poursuivrons donc la semaine prochaine, hein, notre cycle d'émissions sur ces apôtres de Marie, comme l'appelle Saint Louis-Marie Grignon-Montfort, ces apôtres de Marie qui viendront dans ce temps particulier de la fin des temps dans lequel nous sommes entrés. Nous avons vu aussi que voilà, nous sommes entrés dans ce temps, hein, ce temps de l'Apocalypse. Et nous verrons donc dans ces prochaines émissions les six chapitres que je vous ai annoncés. Nous avons vu donc premièrement comprendre que le christianisme est une histoire qui a un début et une fin. Deuxièmement, quels sont les signes qui nous indiquent que nous sommes entrés dans le temps de l'Apocalypse, donc c'est ce que nous avons vu aujourd'hui. Troisième point, quelle pourrait être la durée du temps de l'Apocalypse. Quatrième point, les trois phases du temps de l'Apocalypse, la première bataille, le temps de la paix et le combat final. Cinquième point, quels sont les protagonistes, c'est-à-dire les acteurs de l'histoire du salut. Sixième point, qui seront les protagonistes, acteurs du temps de l'Apocalypse. Voilà, chers frères et sœurs, eh bien, je vous laisse pour cette semaine. Nous nous retrouverons donc la semaine prochaine pour une nouvelle émission Eschatologie et Prophétie. Bonne semaine à vous tous.
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1: Les trois enfants, après les premières apparitions de Notre-Dame, décidèrent de faire des sacrifices en réparation des péchés des hommes qui offensent Dieu et pour la conversion des pécheurs. Mais que pouvait-il offrir ? C'est François qui, le premier, eut l'idée de se priver de leurs provisions pour le repas de midi et pour le goûter. Au début, ils donnèrent le pain et le fromage à leurs brebis. Puis, quelques jours plus tard, ils pensèrent qu'il ferait mieux d'en faire profiter des pauvres mendiants d'un hameau voisin. S'ils donnèrent avec joie leur ration, le manque de nourriture ne se faisait pas moins cruellement sentir au long de la journée. Au milieu de l'après-midi, ils avaient besoin d'avaler ce que la nature environnante pouvait leur procurer. Sœur Lucie rapporte dans son premier mémoire la terrible faim qu'ils ont ressentie tous les jours en gardant leur troupeau. Dans l'après-midi, Jacinthe me dit qu'elle avait faim. Il y avait quelques chênes. Les glands étaient encore assez verts. Malgré cela, je lui dis que nous pourrions en manger. François monta sur un chêne vert pour remplir ses poches et nous avons savouré cet après-midi-là une nourriture délicieuse. Jacinthe prenait cela comme un de ses sacrifices habituels. Elle cueillait les glands des chênes ou les olives des oliviers. Je lui dis un jour, « Jacinthe, ne mange pas cela, c'est trop amer. » Elle me répondit, « C'est parce que c'est amer que je le mange, pour convertir les pécheurs. » L'autre jour, les trois enfants affamés se contentaient de pignons de pain, de racines de campanules, de mûres ou de champignons. Cette privation alimentaire fut le début de lourds sacrifices et mortifications qui ne firent qu'augmenter pendant et après les apparitions. Quand on lit une biographie des trois pastoureaux, l'esprit se révolte devant les souffrances qu'ils s'infligèrent. On voudrait atténuer, voire gommer, cette impressionnante liste de sacrifices. Comment une religion d'amour peut-elle amener à faire souffrir des enfants innocents ? Cette réaction est compréhensible si l'on reste à une connaissance superficielle des conséquences des apparitions sur les pastoureaux. Il est donc important de rappeler quelques points simples, mais essentiels. Les sacrifices accomplis par les trois petits bergers ont toujours été choisis librement, ils n'ont jamais été imposés. Il est vrai que l'ange, lors de sa seconde venue, avait demandé aux bergers d'offrir tout ce qu'ils pourraient, en précisant qu'ils devraient surtout accepter et supporter avec soumission les souffrances qui leur seraient envoyées. Ces dernières ne manquèrent pas aux pastoureaux, qui furent martyrisés par leur entourage à cause des apparitions. Ils auraient pu se limiter à offrir ces mauvais traitements. S'ils cherchèrent d'autres sacrifices, ce ne fut que pour montrer à Notre-Dame leur amour pour Jésus. Ils le firent avec joie. Et quand Lucie qualifie de nourriture délicieuse quelques glands verts et amers, elle n'ironise pas, ces âpres fruits avaient le goût exquis de la charité. Leur privation fut bien réelle. Toutefois, elle ne fut pas au point de nuire à leur santé. Elle passa inaperçue à leur famille, ce qui montre que le soir, ils ne devaient pas se jeter sur la nourriture. Cela n'enlève rien à leur courage. On sait l'importance d'un goûter pour un enfant d'une dizaine d'années, et le fait d'en être malencontreusement privé est vécu souvent comme un véritable drame. Les pastoureaux, quant à eux, n'avaient pas hésité à donner toutes leurs provisions pour la journée entière. Plutôt que de rejeter une telle pratique comme inhumaine et trop austère pour des enfants, on peut commencer par les admirer. Pour la pratique du jeûne, alors qu'il nous est souvent difficile de supprimer une friandise, nous avons beaucoup à apprendre des trois petits bergers. Ils eurent le courage de s'imposer de grandes privations, non pour accomplir un exploit, mais par amour pour Jésus, attristé par l'indifférence d'un grand nombre de ses fidèles. Ils le firent, non pour gagner quelques avantages personnels, ils savaient qu'ils iraient au ciel, mais pour la conversion des pécheurs. Ils nous montrent ainsi le véritable sens du jeûne.
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1: Les trois petits bergers furent complètement transformés par les apparitions, car ils subirent un changement intérieur profond. Ils apprenaient jour après jour à se donner toujours plus complètement à l'amour de Dieu. Ils ne furent pas les seuls à sentir en eux les fruits des premières apparitions de Notre-Dame. Quelques personnes des environs connurent elles aussi un progrès dans leur vie spirituelle. Elles avaient été présentes à la Cova d'Airia le 13 juin et avaient ressenti en ce lieu une présence surnaturelle. Elles étaient revenues plusieurs fois en cet endroit, en solitaire, pour prier et implorer la Sainte Vierge d'intercéder pour eux. Ainsi, la Cova d'Airia commençait à devenir un lieu de prière. Le témoignage suivant, donné par M. Alves, habitant de Moïta, lieu dit près d'Aljustrel, montre bien cette évolution. Cet homme, l'une des premières personnes à croire les petits bergers, rencontra un jour le curé de Fatima. Ce dernier lui affirma que les apparitions pourraient être une invention du démon. Le brave homme répliqua « Non, monsieur le curé, à la Cova d'Airia, on prie, et le démon n'aime pas du tout les prières. » Le prêtre répartit brusquement « Le démon va bien jusqu'à la table de communion. » José Alves répondit humblement « Vous avez étudié, monsieur le curé, moi pas. » Ce qui ne l'empêchait pas de garder toute sa foi aux paroles des pastoureaux, se méfiant plutôt des raisonnements savants. Lui, il avait été un témoin de l'apparition du 13 juin, il savait par expérience de quoi il parlait. Il en est de même de Maria de Capellina, dont le surnom rappelle son action pour la construction de la première chapelle au lieu des apparitions. Elle aussi aimait se rendre régulièrement à la Cova d'Airia. Le dimanche 17 juin, elle y alla avec une de ses filles. Elle raconta plus tard comment se déroula ce petit pèlerinage. Nous étions en train de réciter le chapelet près du chêne vert quand nous vîmes passer deux hommes de Lombard et Aigua. Ils nous virent aussi et se dirent l'un à l'autre « Tiens, vois ces personnes là-bas, à l'endroit où est apparue Notre-Dame. » Nous nous dissimulâmes derrière les arbres pour voir ce qu'ils venaient faire. Ils portaient des œillets. Ils les placèrent sur les branches du chêne vert et ensuite ils se mirent à genoux pour réciter eux aussi le chapelet. Nous restâmes quelque temps en silence pour ne pas les déranger et ensuite seulement nous nous approchâmes d'eux. Cette petite histoire est charmante en bien des points. Elle témoigne d'une grande réserve de la part des personnes humbles. Maria Capellina et sa fille s'effacèrent devant les arrivants pour leur permettre d'accomplir leur geste de dévotion qu'ils n'auraient pas fait en compagnie d'autres pèlerins. Il est vrai que de voir ces deux paysans décorer le chêne vert en l'honneur de la Sainte Vierge avait de quoi étonner. On peut admirer en cet acte insolite la puissance de la grâce qui peut transformer des travailleurs de la terre en poètes. Maria de Capellina, en les observant, prit la résolution d'aménager le lieu des apparitions. Elle y retourna avec une petite scie à main pour couper les buissons épineux qui entouraient le chêne vert. Elle retira des pierres pour rendre le sol plus régulier, dessinant ainsi une petite place bien nette. Pour finir, elle attacha un ruban de soie à une branche de l'arbre dans lequel Notre-Dame était apparue aux pastoureaux. Ainsi, les trois petits bergers, par leur témoignage courageux, avaient permis à quelques personnes de retrouver des gestes simples de dévotion, ravivant ainsi leur amour pour la Sainte Vierge. Maria Capellina témoigna qu'elle venait tous les jours à la Cova d'Airia, lieu tout proche de sa maison. De santé fragile, elle n'avait goût à rien chez elle, mais à peine arrivée au lieu des apparitions, elle se sentait tout autre, comme d'ailleurs le montre son activité à nettoyer l'air autour du chêne vert. Les autres premiers pèlerins devaient aussi ressentir un bienfait. Comme eux, à la suite des pastoureaux, n'ayons pas honte de notre piété mariale, exprimons-la par des gestes, des intentions, des prières et un grand amour pour Dieu.
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1: Les parents d'aujourd'hui sont nombreux à miser sur l'instruction de leurs enfants et sur leur parcours académique. Certes, il est important de bien se préparer à s'insérer dans le monde du travail. Mais au-delà de l'instruction, il y a l'éducation, qui est même l'âme de toute formation. Éduquer signifie aider l'autre à s'exprimer dans sa beauté de personne libre et capable d'aimer. Ce n'est pas une tâche aisée pour les parents, dans une société de consommation dont le matérialisme trompe les jeunes et leur fait croire qu'ils se trouveront eux-mêmes dans les choses matérielles. Un grand virage éducatif s'impose donc, ce qui ne sera possible que si les parents se confient sincèrement à Marie. Elle est le grand don du Christ à tous les parents. Elle qui a été une mère pleine de sagesse, elle est prête à accueillir dans ses bras toutes les mères et tous les pères. Par son aide puissante, ils apprendront à mettre leurs enfants en valeur, à les encourager au bien et à être fiers d'eux à chaque bonne action qu'ils parviennent à accomplir. Ainsi, les jeunes apprendront à savourer la joie d'être bons et de construire des relations d'amitié basées sur le respect et la confiance. Et ils comprendront tout seuls, en faisant l'expérience, la plus grande leçon de vie qui soit. La seule joie véritable se trouve dans un don de soi sincère.
0: À présent, nous nous unissons en prière avec le monde entier en renouvelant notre consécration à Marie.
2: Vierge Immaculée, Mère de Dieu et de l'humanité, je t'accueille comme don de Jésus sous la croix et je me confie entièrement à toi. Je t'offre toute ma vie, ce que je suis, ce que j'aime et ce que j'ai, afin que resplendisse en moi la beauté du Christ. Aide-moi à être docile à l'Esprit et à vivre avec joie ma vocation dans l'Église, afin de collaborer à ta mission maternelle et d'orienter vers Dieu le cœur de tout homme. Toi qui as guidé Saint Maximilien Kolb pour aimer sans mesure, enseigne-moi à être témoin de l'Évangile et à faire de ma vie un don. Je te confie les personnes que je rencontrerai, et je t'offre le travail, les joies et les souffrances de cette journée. Ô Marie, conçue sans péché, prie pour nous qui avons recours à toi et pour ceux qui n'ont pas recours à toi.
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1: Nous sommes surpris, si ce n'est même effrayés, lorsqu'il nous arrive dans notre vie quotidienne de rencontrer une personne qui arrive à comprendre profondément nos sentiments, nos besoins ou même nos désirs. Nous craignons souvent un tel regard pénétrant, mais en même temps, nous sentons que nous en avons besoin et nous y percevons quelque chose de divin, car Dieu seul sait nous scruter aussi intimement. Il est important de considérer sous cet angle Marie et sa capacité de regarder et de voir, et d'apprendre d'elle. À Cana, sa brève constatation « Ils n'ont plus de vin » nous en dit déjà long. Sans aucun doute, les époux des noces de Cana ont tout fait pour dissimuler cette contrariété. Marie saisit immédiatement leurs besoins et c'est avec beaucoup de discrétion qu'elle s'adresse à son fils. Cela n'a rien d'un cancan. C'est une simple affirmation de la situation qui ne met pas les personnes dans l'embarras. Son regard est tourné vers l'intérieur. Son cœur tente aussitôt de venir en aide. Marie nous apprend à observer autour de nous et avec amour. Un amour qui élève le regard, voit les besoins et aussitôt le baisse pour ne pas juger, mais pour résoudre le plus vite possible ce qui est dévoilé à un cœur qui aime.
0: À présent, nous nous unissons en prière avec le monde entier en renouvelant notre consécration à Marie.

0: mission maternelle et d'orienter vers Dieu le cœur de tout homme. Toi qui as guidé Saint Maximilien Kolbe pour aimer sans mesure, enseigne-moi à être témoin de l'Évangile et à faire de ma vie un don. Je te confie les personnes que je rencontrerai et je t'offre le travail, les joies et les souffrances de cette journée. Ô Marie, conçue sans péché, prie pour nous qui avons recours à toi et pour ceux qui n'ont pas recours à toi.
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Ne suis-je pas, Seigneur, ton serviteur, moi dont tu brisas les chaînes? Psaume 115, 16.

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1: Le Puissant a fait pour moi des merveilles. Saint est son nom. Son amour s'étend d'âge en âge sur ceux qui le craignent. C'est ce que chante le Magnificat que nous prenons aujourd'hui avec les mots de Jean-Paul II. Quelles sont ces merveilles accomplies en Marie par le Tout-Puissant ? L'expression fait référence au mystérieux événement de la conception virginale de Jésus. Le Magnificat est un cantique vraiment théologique, puisqu'il révèle l'expérience qu'a faite Marie du visage de Dieu. Dieu n'y est pas seulement le Tout-Puissant à qui rien n'est impossible, il est aussi le miséricordieux, capable de tendresse et de fidélité à l'égard de tout homme. Comblée de dons divins, Marie n'arrête pas son regard à son cas personnel. Elle comprend que ses dons sont une manifestation de la miséricorde de Dieu pour son peuple tout entier. En Marie, Dieu accomplit ses promesses avec une fidélité et une générosité surabondante. Inspiré de l'Ancien Testament et de la spiritualité de la fille de Sion, le Magnificat dépasse les textes prophétiques dans lesquels il trouve son origine, en révélant, dans la pleine de grâce, le début d'une intervention divine qui va bien au-delà des espérances messianiques d'Israël. Le saint mystère de l'incarnation du Fils de Dieu.
0: À présent, nous nous unissons en prière avec le monde entier en renouvelant notre consécration à Marie.
2: Vierge Immaculée, Mère de Dieu et de l'humanité, je t'accueille comme don de Jésus sous la croix et je me confie entièrement à toi. Je t'offre toute ma vie, ce que je suis, ce que j'aime et ce que j'ai, afin que resplendisse en moi la beauté du Christ. Aide-moi à être docile à l'Esprit et à vivre avec joie ma vocation dans l'Église, afin de collaborer à ta mission maternelle et d'orienter vers Dieu le cœur de tout homme. Toi qui as guidé Saint Maximilien Kolb pour aimer sans mesure, enseigne-moi à être témoin de l'Évangile et à faire de ma vie un don. Je te confie les personnes que je rencontrerai et je t'offre le travail, les joies et les souffrances de cette journée. Ô Marie, conçue sans péché, prie pour nous qui avons recours à toi et pour ceux qui n'ont pas recours à toi. Amen.
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0: Nous recevons chaque jour des centaines d'informations, renseignements, nouvelles, opinions des uns et des autres. Si nous ne nous éduquons pas à avoir une droite vision de la personne et de la vie, nous risquons d'être désorientés. Nous sommes tous appelés à cette œuvre importante, mais en particulier les parents, qui ont dans leur ADN la mission d'éduquer. Qui peuvent-ils imiter ? Évidemment, Marie et Joseph, les parents de Jésus. C'est grâce à eux que Jésus a été confirmé dans le bien et dans la capacité de porter des jugements équilibrés sur les choses. Lorsque dans l'Évangile, nous voyons Jésus dialoguer avec les diverses personnes qu'il a rencontrées au cours de sa vie itinérante, nous nous rendons compte qu'il n'y avait dans sa manière de parler pas l'ombre de préjugés. Il se basait sur des faits, avec réalisme et équilibre. Si quelqu'un l'accusait injustement, il répliquait en essayant de le faire réfléchir. Quand on l'a accusé de guérir un jour de Shabbat, il a répondu que le Shabbat devait servir aux hommes à se souvenir des choses de Dieu, de sorte qu'aider un frère n'était pas un acte qui s'opposait à l'amour de Dieu. Et il avait parfaitement raison. Si nous nous remettons sérieusement à Marie, nous comprenons où se trouve la vérité et nous devenons capables de distinguer aisément le bien du mal.
1: À présent, nous nous unissons en prière avec le monde entier en renouvelant notre consécration à Marie.
2: Vierge Immaculée, Mère de Dieu et de l'humanité, je t'accueille comme don de Jésus sous la croix et je me confie entièrement à toi. Je t'offre toute ma vie, ce que je suis, ce que j'aime et ce que j'ai, afin que resplendisse en moi la beauté du Christ. Aide-moi à être docile à l'Esprit et à vivre avec joie ma vocation dans l'Église, afin de collaborer à ta mission maternelle et d'orienter vers Dieu le cœur de tout homme. Toi qui as guidé Saint Maximilien Kolbe pour aimer sans mesure, enseigne-moi à être témoin de l'Évangile et à faire de ma vie un don. Je te confie les personnes que je rencontrerai et je t'offre le travail, les joies et les souffrances de cette journée. Ô Marie, conçue sans péché, prie pour nous qui avons recours à toi et pour ceux qui n'ont pas recours à toi.
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1: Comme il est urgent que dans l'action éducative, les parents regardent avec foi Marie. Cette bonne mère ne nous a pas été donnée par le Christ pour que nous nous bornions à l'admirer, mais pour que nous vivions en relation avec elle et pour que nous fassions confiance à son aide puissante. Elle, qui était une mère sage, aidera les parents à remplir de façon équilibrée cette délicate mission qu'est l'éducation. Nous sommes frappés en particulier de la capacité de Marie à garder dans son cœur tout ce qui se passait autour d'elle, pour le méditer le temps venu à la lumière de la parole de Dieu. Les parents peuvent eux aussi acquérir cette capacité dont ils ont bien besoin. Effectivement, devant tous les changements de leurs enfants au cours des diverses étapes de leur croissance, les parents sont souvent désorientés. La perspective de ne pas trouver de solution à leurs problèmes peut les inquiéter. Ils peuvent apprendre de Marie à garder avec patience et confiance ce qu'ils ne comprennent pas chez leurs enfants et ainsi, par la prière et une attention silencieuse, les accompagner de manière constructive. Marie nous enseigne à ne pas nous charger de poids plus lourds que nos forces, mais à les partager avec Jésus et avec elle. Grâce à leur aide, les parents sentiront leur mission éducative plus légère et ils apprendront à se fier au Seigneur et à faire confiance à leur propre force.
0: À présent, nous nous unissons en prière avec le monde entier en renouvelant notre consécration à Marie.
2: Vierge Immaculée, Mère de Dieu et de l'humanité, je t'accueille comme don de Jésus sous la croix et je me confie entièrement à toi. Je t'offre toute ma vie, ce que je suis, ce que j'aime et ce que j'ai, afin que resplendisse en moi la beauté du Christ. Aide-moi à être docile à l'Esprit et à vivre avec joie ma vocation dans l'Église, afin de collaborer à ta mission maternelle et d'orienter vers Dieu le cœur de tout homme. Toi qui as guidé Saint Maximilien Kolb pour aimer sans mesure, enseigne-moi à être témoin de l'Évangile et à faire de ma vie un don. Je te confie les personnes que je rencontrerai et je t'offre le travail, les joies et les souffrances de cette journée. Ô Marie, conçue sans péché, prie pour nous qui avons recours à toi et pour ceux qui n'ont pas recours à toi.
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1: Le curé de Fatima, après avoir interrogé les pastoureaux, avait déclaré que ses trois enfants avaient pu être victimes d'une supercherie démoniaque. Cette hypothèse effraya au plus haut point Lucie et Maria Rosa, sa mère. Toutes les deux avaient un grand respect envers les prêtres. Pour elles, toute parole venant d'eux était comme un oracle divin. Ainsi, le curé de Fatima ne pouvait se tromper. Pendant les jours qui précédèrent le 13 juillet, Lucie se mit à douter, non pas d'avoir vu et entendu la belle dame, mais sur la nature des apparitions. Ne serait-elle, comme l'affirmait son curé, qu'une tromperie du démon pour la conduire en enfer ? Elle fit part de ses craintes à ses deux cousins. Jacinthe balaya ses doutes par des arguments qui, pour son esprit enfantin, paraissaient décisifs. Elle dit à Lucie « Non, ce n'est pas le démon, non. On dit que le démon est très vilain et qu'il est dans l'enfer, sous la terre. Cette dame est si belle, et nous l'avons vue monter au ciel. » Cette parole calma pour un temps les angoisses de Lucie, sans les dissiper complètement. Une nuit, Lucie fit un cauchemar qui augmenta ses doutes. Elle le raconta plus tard dans son deuxième mémoire. « Je vis le démon qui, riant de m'avoir trompé, faisait des efforts pour m'entraîner en enfer. En me voyant entre ses griffes, je commençais à crier si fort en appelant Notre-Dame que je réveillais ma mère, laquelle m'appela affligée, me demandant ce que j'avais. Je ne me souviens pas de ce que je lui répondis. Tout ce dont je me souviens, c'est que cette nuit-là, je ne pus me rendormir, car j'étais transi de peur. Ce rêve laissa dans mon esprit un nuage de véritable peur et d'affliction. Mon unique soulagement était d'être seul dans un coin solitaire afin de pouvoir pleurer librement. Ainsi, Lucie perdit son enthousiasme. Elle continuait à faire des sacrifices, à prier, mais sans y mettre tout son cœur. Le 12 juillet, elle décida qu'il serait plus sage pour elle de ne pas se rendre le lendemain à la Cova da Ilha. Elle fit part de sa décision à ses deux cousins, qui furent consternés. Ils lui répondirent « Nous, nous y allons. Cette dame nous a demandé d'y aller. » Jacinthe se proposa de parler à l'apparition à la place de Lucie, tout en se demandant si elle aurait le courage de le faire, et même si c'était le cas, trouverait-elle les mots qui conviennent. Dans cette incertitude, elle se mit à pleurer, et elle demanda à Lucie de revenir sur sa décision. Sa cousine lui répondit « Non, je n'y vais pas. Écoute, si la dame me réclame, dis-lui que je ne viens pas, parce que j'ai peur que ce soit le démon. » Déjà des personnes venues des environs plus ou moins proches commençaient à arriver à Aljustrel. Elle voulait voir les trois bergers et interroger Lucie. Celle-ci, dans l'état d'esprit dans lequel elle se trouvait, voulut les éviter et se cacha derrière une ronceraie. Sa mère la chercha en vain, et ne la trouvant pas, elle pensait qu'elle était partie s'amuser avec d'autres enfants. Le soir, quand Lucie revint à la maison, Maria Rosa l'interpella violemment. « La voilà, la Sainte Nitouche !» Ou plus exactement, en reprenant mot à mot une expression portugaise, une petite sainte de bois vermoulu. Elle ajouta « Tout le temps qui lui reste, lorsqu'elle n'est pas avec les brebis, elle le passe à s'amuser, si bien que personne ne peut la trouver. » On imagine que cette réprimande ne fit qu'accentuer la peine de Lucie et la fortifier dans sa décision de ne pas se rendre à l'invitation de la belle dame. « Ne dit-on pas, pensait-elle, que le démon apporte la division dans les familles ? La colère de la mère ne serait-elle pas un signe que les apparitions sont démoniaques ?» Il est important de noter que les décisions prises par les petits bergers n'ont pas été influencées par l'afflux des pèlerins. Ils n'ont jamais essayé de plaire aux curieux. Ils sont restés indifférents à la foule venue les voir. Leur esprit n'était plus entièrement de ce monde, mais ouvert aux vérités éternelles et aux combats spirituels. Pour cela, ils peuvent être des guides pour nous conduire par Marie à notre seul bien, notre Seigneur Jésus-Christ.
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Seigneur, étends donc ta main pour que se produisent guérison, signes et prodiges par le nom de Jésus, ton saint, ton serviteur. Actes des Apôtres 4, 30.

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1: Lucie, perturbée par les mises en garde de son curé, se demandant si elle n'avait pas été trompée par le démon, avait décidé de ne pas se rendre à la Cova d'Aguilea pour le rendez-vous du 13 juillet fixé par la belle dame. Le matin de ce jour, sa décision pourtant ferme de la veille fut oubliée. Dans son second mémoire sur Lucie témoigne « Le 13 juillet, quand s'approcha l'heure du rendez-vous, je me sentis soudain poussé par une force étrange à laquelle il m'était très difficile de résister. Je me mis alors en chemin et je passai par la maison de mes oncles pour voir si Jacinthe était encore là. Je la trouvai dans sa chambre avec son frère François, à genoux au pied du lit. Elle pleurait. Je demandai « Alors, vous n'y allez pas ?» Ils me répondirent « Sans toi, nous n'osons pas y aller. Allons, viens. » Je leur dis « Eh bien, j'y vais. » Alors, le visage joyeux, ils partirent avec moi. Les gens nous attendaient nombreux le long du chemin, et c'est avec difficulté que nous réussîmes à arriver là-bas. On a estimé à environ 4000 le nombre de personnes présentes à la troisième apparition de Notre-Dame. Certains étaient venus en curieux, d'autres en pèlerins convaincus. Quand les enfants se rendirent à la Cova d'Aguilea, ils durent frayer leur chemin parmi un grand nombre de gens venus les voir de près. Certains les interpellaient en leur demandant d'intercéder pour eux quand ils verraient la Sainte Vierge. Arrivés au lieu des apparitions, les petits bergers ne purent avancer. De nombreux pèlerins entouraient le petit chêne vert. Il fallait organiser un minimum de services d'ordre. Des hommes passèrent alors devant les enfants pour les aider à fendre la foule. Madame Olympia Marteau, la mère de Jacinthe et François, voyant ses enfants quitter la maison avec un si grand nombre de personnes, prit peur. Elle se rendit chez les deux Santos et fit part de ses craintes à Maria Rosa. Plus que la foule, elle redoutait les attaques du démon qui, suivant le curé, serait l'organisateur de ce simulacre. Au début, Maria Rosa voulut rester chez elle en disant « Si c'est sûr que c'est Notre-Dame qui leur apparaît, elle se chargera bien de les défendre. Si ce n'est pas vrai, je ne sais pas alors ce qui arrivera. » C'est-à-dire que, présente ou non, elle ne pourrait rien faire devant un ennemi diabolique. Mais leur amour maternel fut le plus fort. Non, elle ne pouvait laisser leurs enfants devant un tel danger sans être avec eux. Elles revêtirent une longue mante qui leur recouvrait une grande partie du visage afin de ne pas être reconnues. Elles prirent des petits chemins dans la campagne pour rejoindre la Cova d'Aguilea et elles se cachèrent derrière un buisson. Elles avaient pris chacune un cierge béni avec des allumettes. Olympia Marteau avait déclaré « Si quelque chose de mauvais se produit, nous allumerons les cierges ». Cette précaution fut bien sûr inutile. Quant à Manuel Marteau, le père de Jacinthe et François, il avait été convaincu dès le début de la sincérité des voyants. Il suit